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2: Bonsoir Émilie.
3: Mais qu'est-ce que je suis contente.
2: Ça s'entend, hein.
3: Mais moi aussi, je suis ravie, hein. J'ai ma voix qui part dans les aigus, tellement je suis contente. Julie, il faut que je vous dise que je vous trouve formidable, que vous êtes belle, que vous sentez bon, que je suis à la fois impressionnée et à la fois je me sens en confiance quand vous êtes avec moi dans le studio.
2: Ah oui, je ne suis pas une méchante nana.
3: Non, vous n'êtes pas une méchante.
2: Non, je suis au contraire dans la sororité, l'amitié, la douceur de vivre et l'envie de vivre, tout simplement, et de partager.
3: Alors Julie, on fête un anniversaire ensemble ce soir. C'est les 40 ans de cette chanson incroyable, Ève, lève-toi. On va l'écouter évidemment dans quelques minutes, mais alors en préparant l'émission, je me suis rendu compte d'un truc, c'est que cette chanson, elle vous a pas juste apporté un tube. Vous en aviez eu avant des tubes, par exemple Amoureux fou avec Herbert Léonard.
2: On parlait de slow qui tue.
3: Le slow qui tue
2: de
3: l'été 83. Puis encore avant, il y a même eu Maria Magdalena. Mais vous n'étiez que Julie. Vous n'aviez pas de nom de famille.
2: Ah oui, c'est une histoire de fou, ça.
3: Ah ouais.
2: C'est parce que je me suis tirée des pattes d'un producteur qui était celui de chez là. Je n'en pouvais plus de faire des choses qui finissaient par ne plus du tout me correspondre. Et finalement, bien m'en a pris parce que je suis partie, mais c'était pas gagné parce que j'ai repris mon nom de famille, j'ai trouvé une nouvelle équipe, j'ai voulu montrer que Ève lève-toi existait et que c'était surtout mon champ de libération à moi, c'était ma propre liberté que je célébrais au travers de celle des femmes que j'appelais de mes voeux, mais à l'époque ça ne se faisait pas, ni de récupérer son nom de famille, Pietri, en plus c'est pas génial comme c'est mon vrai nom.
3: C'est joli, Julie Pietri.
2: Alors, I c'est joli. Voilà, c'est une belle rime.
3: Ouais.
2: Mais
3: le producteur, alors, c'est ça que je comprends pas. J'aimerais que vous m'expliquiez. Alors, c'est avec mes yeux de 2026, donc il faut que vous
2: me
3: remettiez aussi en contexte. Oui. C'était quoi le problème? Parce que Michel Sardou, on l'a jamais appelé Michel. On peut éventuellement l'appeler Mich un soir si on le croise un peu bourré, mais on l'a jamais appelé juste Michel. Claude François, c'était Claude François. Je veux dire, c'est depuis les années 60, 50, les chanteurs ont des noms de famille, pas les chanteuses.
2: Et c'est pas... les chanteuses n'ont pas de nom de famille, ce ne sont juste que des petits objets qu'on pose là. Non, mais alors, dans une époque où on était très objectifiés, j'ai enregistré ce morceau qui était Maria Magdalena, et pensant, parce que moi je suis très défaitiste, pensant que ça allait faire un flop, je me suis barrée à Ibiza, écoutez, il y avait déjà des super DJ et tout, avec ma bande pour les vacances, et puis quand je suis rentrée, je me suis aperçue qu'ils avaient sorti le morceau sans me demander mon avis déjà, ni pour la photo, ni pour le nom, et comme ils n'ont pas voulu retrouver le contrat que j'avais signé au bord d'une table, en pensant que de toute façon, encore une fois, ça ne marcherait pas, ils sont partis, elle s'appelle comment la fille là? Cherche pas. Julie Sainte Magdalena. Et c'est parti comme ça. Non mais nous, on a essuyé les plâtres, hein, moi, les Anna comme moi. Moi je suis ravie de voir les jeunes femmes qui s'occupent de leur carrière, se produisent, composent, etc. sans qu'on leur dise, cocotte, tais-toi. Moi c'était soit... Allez, sois belle et tais-toi. Écoute, t'es mignonne, ferme ta gueule. Pardon d'être aussi vulgaire,
3: mais c'était
2: vraiment ça. Donc, pendant des années, ça a été la petite Julie. Mais la petite Julie, non, je ne m'appelle pas la petite Julie. Encore une fois, les garçons, on ne leur demandait pas ça. Donc, quand j'ai pu me libérer en laissant entre parenthèses toutes mes royalties sur les ventes de disques au fameux producteur de chez là qui probablement avait besoin d'un cure-dent en diamant parce que le pauvre chéri là,
3: celui en or n'était pas terrible
2: et donc en fait Je lui ai dit qu'est-ce qu'il faut pour avoir mon contrat. Il m'a dit, oh, tu me laisses toutes les royalties sur les ventes de disques. Je lui ai dit, écoute, je crois que ma liberté n'a pas de prix, prends-les. Wow. Ça te portera sûrement bonheur. En tout cas, lui, il pensait que je ne ferais plus jamais rien. Et puis là, je suis devenue Julie Pietri, oui. Et j'ai fait tout un album, dont... Ève, lève-toi. Et comme je me sentais tellement frustrée pendant des années, pendant 5 ans, d'avoir été prise pour une pauvre petite chose et d'avoir été chosifiée, finalement, ce Ève, lève-toi, ça a été vraiment mon cri de libération. Et je me suis dit, ok, je sens que ça se fait pas autour de moi, même dans les années 80, 85, 86, 87. Moi, je vais le faire quand même. Et j'y croyais, mais tellement. Je crois que c'est la première fois de ma vie où je ne suis pas défaitiste, où je dis, je suis sûre de que je tiens là quelque chose. Entre les sonorités de mélange de culture, puisque moi, je suis née en Afrique du Nord, donc je voulais un truc qui fait... Bon, voilà,
3: je voulais être un peu orientale.
2: Ouais. Et puis, je voulais parler aux femmes, des femmes, et de moi.
3: Ouais.
2: Et de notre faculté à rester debout. Ce qui est passé complètement à l'as à l'époque. Hein. Les gens, ils faisaient... Non, mais attends, c'est une nana, elle se lève et elle va danser. Ah, ok, mais alors pourquoi je commence par « Ô femme unique pour un serpent de Bible à briser son empire ?» Ah non, mais on n'avait pas compris ça, nous.
3: Les paroles voilà. Que vous avez, d'ailleurs, co-écrites. Hein.
2: Oui,
3: absolument.
2: Si on ne
3: le disait pas
2: absolument.
3: À l'époque, mais la jolie fille qui chante, elle sait écrire aussi.
2: J'écris depuis... Ouais. Depuis mon troisième tube. C'est-à-dire...
3: C'est depuis 89, vous écrivez.
2: Et c'est comme si. Ouais. C'est une adaptation des Pretenders. Et c'est là que j'ai écrit mon premier texte. Et donc, j'ai toujours beaucoup écrit et je continue.
3: Alors, Ève, lève-toi, les amis, c'est une chanson donc qui donne à Julie son nom Pietri. Enfin, c'est une chanson qui est un tube, c'est une chanson qui traverse les époques. La Star Academy l'a chantée. Et même si vous faites des soirées techno, vous pouvez tomber sur la version de Savio.
2: C'est
3: quoi ça?
2: C'est génial, il l'a fait pendant un festival en Belgique, le plus gros festival de techno.
3: De techno belge.
2: Exactement.
3: C'est DJ Cockback. Et puis, il y a un de mes groupes français préférés qui s'appelle Mauvais Oeil, un duo un peu héritier d'Erita Mitsuko.
2: Je les adore. Nous, on est ensemble, on a même fait un featuring ensemble au travers d'une vidéo sur Ève, lève-toi. Ils sont fantastiques.
3: Ils sont géniaux et leur version...

0: Lève-toi. Elle chante tellement bien. Et puis bon, elle a ce côté Natacha Atlas que moi j'adore. Ouais. Et quand elle reprend, voilà, ça c'est une chose de qualité. Elle reprend cette chanson.
1: Elle a comprise en fait, je pense.
0: C'est complètement. Elle a renouvelé le truc en faisant très oriental électro. Franchement, non, mais j'en suis très fière. Hein. Alors, ouais. Moi, ça vaut le coup d'avoir quand même écrit, en tout cas voulu cette chanson de A jusqu'à Z, alors qu'on me disait que j'étais fichu, quoi. J'allais reprendre Pietri, mon nom de famille, j'allais faire une chanson féministe, c'est mort. Pourquoi elle dit aux femmes uniques, est-elle homosexuelle, est-elle féministe? Ben, si même si c'était les deux, j'en suis très fière et j'en serais très fière. Merci, on a avance, on avance.
1: Depuis, Julie, vous en avez sorti des albums dans tout un tas de styles différents. Vous avez été très rockeuse, vous avez été jazz, vous avez fait des duos, plein de choses. Je vous fais écouter des petits extraits, vous me racontez.
0: Allez, j'adore.
1: Ce que ça vous fait. Ça, c'était juste après Eve, lève-toi, une chanson qui s'appelle Salammbô.

0: légende des Madones, c'était le nom de cet album. Vous avez bossé avec Daron.
1: Mais bien sûr que j'ai bossé avec Daron.
0: Rocker, parmi les rockers.
1: J'ai bossé avec Serge Guirao, avec des gens formidables.
0: Ouais. Et
1: avec
0: c'est un bon souvenir, ça.
1: Comment ?
0: C'est un bon souvenir.
1: C'était merveilleux parce que j'ai fait ce que je voulais encore une fois.
0: Ah, voilà. Ah,
1: quelle tête dure, celle-là. Oh, je te jure. Mais vraiment. Et non, franchement, tout l'album est complètement dingue parce que c'est comme une musique. Je l'ai voulu comme une musique de film. Tous les morceaux sont liés. Il n'y a pas de plage de silence.
0: D'accord.
1: Il n'y a pas. C'est tout lié en musique. C'est comme une musique de film. D'ailleurs, c'est comme un film qui se déroule, quoi. Mais. Ah, ce qui me semble incroyable, c'est qu'aujourd'hui, on ne me parle pas de cet album dit de Salambo, sauf certains aficionados, c'est quand même un album d'or.
0: Oui.
1: C'était quand même classé 35e au top 50. C'est pas anodin, je veux dire. C'était pas « Oh, elle a sorti ça, ça n'a pas marché ». Non ouais. Et donc, je suis contente qu'on en parle.
0: Eh ben, on parle-en.
1: Bien sûr, Julie. Bien sûr.
0: Donc l'album « La légende des Madones », que vous feriez bien d'ailleurs de réviser un petit peu avant d'aller applaudir Julie à la Alhambra.
1: Mais exactement, il va y avoir des surprises. Il va y avoir des interros écrites sur « La légende des Madones », sur « Le moment de jazzy », sur « Les Pretenders ouais. », sur « Haha ». Je vous en ai concocté quelques-unes. Hein. Pendant 2 heures, il va y avoir du lourd. Puis moi, ça faisait très longtemps parce que j'étais pas venue voir un peu les Parisiens parce que j'ai eu tout un arrêt à un moment donné parce que moi, j'ai été atteinte d'un cancer, un cancer de l'endomètre féminin, parlons-en, j'appelle un chat un chat. Oui. Et il n'y a pas de souci là-dessus. Et donc, j'ai levé le pied sur toutes les tournées qui devaient se passer à ce moment-là, ce qui était vraiment difficile. Et donc là, aujourd'hui, je prends la température. Alors, j'ai le syndrome. Il y aura 30 personnes dans la salle, mais il paraît que c'est déjà rempli.
0: Bien sûr, c'est rempli, enfin. Vous l'avez abordé, alors je me permets de vous reparler de ça. C'est vrai qu'il y a l'album Origami qui est sorti, que vous étiez prête à partir en tournée, donc on vous a diagnostiqué ce cancer. Vous êtes battue fort, et vous avez gagné fort aussi, bravo. Et vous avez ressorti l'album Origami avec des duos en plus, et il y a un duo génial avec une autre spécialiste des coups durs contre lesquels elle se bat fort.
1: Exactement.
0: C'est Lio.

0: Rome du Sud, Julie Pietri et Lio. Ouais, vous avez démarré à peu près en même temps hein, avec Lio.
1: Je crois que, alors elle est plus jeune que moi, parce qu'elle a commencé à 16 ans.
0: Oui.
1: Moi j'ai commencé un peu tard, dans la mesure où j'ai fait des études, je suis orthophoniste. J'ai fait des études à la fac de médecine à la Salpêtrière et j'ai un diplôme parce que sinon avec mon père c'était la guerre. Voilà. À l'époque il me coupait tout, déjà j'avais pas grand chose.
0: Ouais.
1: Alors en chambre de bonne, j'avais que l'eau froide avec les toilettes sur le palier. Pardon de donner cette petite digression très très privée, mais enfin bon, ça chauffait déjà difficilement. Enfin, je dis ça, mais j'ai beaucoup d'amour pour mon papa qui est parti maintenant, parce que juste après mon cancer et les traitements, j'ai perdu en plus mon papa. Donc, je sais que de là où il est, peut-être il me voit, il me donne son énergie positive, et je sais qu'il était over fan. Alors, les histoires qu'on avait, quand moi j'avais 18, 19 ans, où il me disait, oui, tu dois faire des études. Cela dit, c'était pas con parce que il me disait, si t'es pas indépendante, tu t'en sortiras pas. Donc, je trouve que, pour un mec qui sortait un peu à la pied noire là d'Alger, bah je trouvais qu'il était assez avancé au niveau
0: de dire il faut que ma fille soit indépendante.
1: Oui, il faut que ma fille soit indépendante. Donc bravo, c'est juste à Limi qui disait je ne cesserai de vous dire que l'indépendance économique c'est la clé de l'indépendance de la femme et de sa liberté.
0: Ouais, elle avait raison. Et c'est bien de citer Gisèle Halimi, parce que hier c'était le 8 mars, journée internationale des droits des femmes. Enfin, le 9 mars, ça marche très très bien aussi.
1: Ça marche très
0: Gisèle
1: bien.
0: Gisèle Halimi, tous les jours en fait. Julie Pietri, j'avais aussi envie qu'on écoute quelques notes beaucoup plus jazzy. Vous avez un album dans lequel vous avez fait des reprises hyper étonnantes. Vous avez par exemple chanté Dao.

0: je sais pas, je suis sortie hors des terrains minés. Parce que je trouve que tout ce qu'on nous impose, là, il faut que ce soit balisé. Mais pas du tout. Moi, je suis une nana, j'écoute de la musique avec mon grand frère qui m'a appris tout et amené voir Miles Davis comme Pink Floyd, comme Véronique Sanson ou comme Nougaro. Je veux dire, c'était un... Voilà, la musique, elle est partout.
1: Elle est belle, elle est multiple.
0: Bah oui. Elle est multiple. Je vais même à l'opéra. J'emmène ma fille voir l'opéra. De l'opéra. Enfin, c'est... La musique, moi, ça m'obsède. C'est ma thérapie. C'est comme quand vous allez voir, je sais pas, il y a une autre chose que, voilà, quand vous allez voir un opéra, c'est une thérapie. Quand vous chantez du jazz, c'est une thérapie. Quand vous allez voir une exposition à Orsay, c'est une thérapie. L'art, c'est une thérapie. Moi, je suis fanatique de tout ça. Voilà.
1: Et alors, j'imagine que, en vous écoutant chanter les heures hindoues, là, par exemple, avec une voix très douce, très feutrée.
0: Je ne crois pas que je suis capable de faire ça.
1: Alors, justement, il y a peut-être plein de gens qui vont se dire, ah, elle fait ça, Julie Pietri. Alors oui, elle fait ça. Est-ce que au fond, ça vous agace un petit peu, de vous dire, j'ai ce Ève, lève-toi et quelques énormes tubes, là, on va écouter Maria Magdalena, qui font que, il y a finalement une partie de vous que le public n'a pas forcément.
0: Non, c'est vrai que le public n'a absolument pas accès, croit me connaître, mais n'a absolument pas accès à mes goûts artistiques ni à tout ce que j'ai fait. Bah, il faut accepter. Qu'est-ce que je vais dire de ça? Non, bah, j'accepte. Oui, j'ai fait ce sublime album de jazz autour de minuit. J'ai même fait un Bataclan overbooké. Enfin, c'était en 2008.
1: Avec un big band de jazz
0: ouais. Qui était quand même rempli. Mais c'est marrant comme les gens. J'ai beau remplir, les gens reviennent toujours à ma plus simple expression. Mais je crois qu'il faut l'accepter, je crois que c'est pas grave. C'est comme quand on dit, ah oui, quand certaines femmes disent, ah oui, mais moi je veux pas vieillir. Mais si, accepte-le, c'est le sens de la vie, hein. Et puis c'est une joie de pouvoir le faire. Moi qui ai eu un cancer, par exemple, je me dis, bah la vache, j'ai du pot, je suis en vie, et je peux vieillir, justement. Alors que j'en voyais pas le bout. Mais moi, je suis ravie de vieillir. Et puis bon, s'il reste que Eve, c'est déjà une trace de moi qui restera. Qu'est-ce que vous voulez que je vous dise? Ou alors, peut-être quand j'aurai 80 ans, on me dira, t'es dedans, vous avez fait ça, ça, ça et ça, c'était vachement bien.
1: Vous allez nous faire une Salvador, moi je suis sûre. Vous allez nous faire une Henri Salvador. Il y a Benjamin Biolay qui va vous écrire un album quand vous aurez 90 ans. Et là, vous allez avoir 8 victoires
0: c'est
1: de la musique.
0: Mon rêve.
1: Mais oui.
0: Mon rêve.
1: Il faut faire ça.
0: Je vais faire une Salvadorerie.
1: Ouais, c'est ça.
0: Non, mais
1: faire.
0: Henri Salvador, eh ben, moi je serai Julie Pietri.
1: Ah ben, voilà.
0: 90 ans.
1: Allez. Julie Pietri, c'est évidemment, les amis, on en parlait tout à l'heure, hein, ce tout premier tube, Maria Magdalena.

0: femme. Je bah pense ouais. que si on mettait vos paroles dans ChatGPT, qu'on lui disait dis donc Chat, c'est quoi le mot préféré de Julie Pietri, c'est sans doute femme.
1: Moi je crois, je sais pas, on n'écoute pas tout ce que j'ai fait dans ma carrière. Même j'écoutais ma petite voix de gamine là sur Magdalena. Ouais. C'était mon tout premier truc là. Oh là mon Dieu. Cette petite voix comme ça que j'adore. Et ben même là-dedans je dis, elle rêve de gloire, de bravo, de cinéma. Elle ne vit que pour ça. Laisse-la vivre en solo. Elle quitte un mec pour aller réussir. Ouais. Et donc les gens, mais tout le monde s'en fout.
0: Mais c'est pas grave, vous êtes contente. C'est quelque part, c'est enregistré, c'est là, c'est la postérité. Et puis
1: Mais peut-être. Ouais. Mais de toute façon, s'il ne reste qu'une seule trace de moi et que c'est celle de Ève, franchement, je suis contente, je suis quand même fière. C'était voilà, je fais partie du patrimoine de la musique pop française, c'est chouette, voilà. Ouais. J'ai essayé de faire mille et une choses. En tout cas, je me suis bien amusée dans cette carrière et dans cette vie.
0: Et vous avez été une sacrée roqueuse. Vous l'avez abordé tout à l'heure, mais là, on va rentrer dans ce sujet-là parce que moi, ça me passionne. Il y a un groupe qui s'appelle les Kinks. D'ailleurs, quand on vous demande si vous êtes plutôt Stones ou plutôt Beatles,

dites donc aux gens, moi je suis plutôt Kinks, et ça va leur couper le sifflet. C'est un des grands groupes de rock des années 60. Et donc, le chanteur des Kinks, leader des Kinks, Ray Davies, était très amoureux et fiancé à Chrissy Hynde. Il a écrit une chanson magnifique pour elle qui s'appelle I Go To Sleep, qu'elle a chantée donc avec son groupe, les Pretenders.

0: Et bien, en 1982, bébé Julie Pietri, elle se dit, tiens, c'est ça que je vais écrire, c'est ce texte. Vous avez écrit l'adaptation française de I Go To Sleep, oui. Ça s'appelle Et c'est comme si, c'est votre premier texte que vous avez déposé de toute votre vie à la SACEM.
1: Il a fallu le montrer à Ray Davis, en Angleterre.
0: Alors, il a dit quoi?
1: Parce qu'il dit pas oui, hein, bah non, il dit pas comme oui. Ça, hein. Ouais. C'est quand même, c'est un héros, hein, c'est, ouais. Voilà, c'est une rock idol. Et il a dit oui.
0: Il a dit
1: et
0: yes.
1: J'ai signé mon premier texte à la SACEM, Julie Pietri, Ray Davis. Waouh, waouh, waouh. Alors là, je.
0: Ça s'encadre.
1: Ah non, mais ça. Oui, j'ai pas mis le truc dans un cadre, mais quand même, c'était pour moi. J'ai dit à mon frère, tu te rends compte? Mon grand frère qui m'avait montré tout ça quand j'avais 12 ans. Eh, tu te rends compte, j'ai signé avec Ray Davis.
0: Julie Pietri, on va écouter votre version, votre adaptation française de I Go To Sleep, parce que bah, c'est une des plus jolies choses, je trouve, que vous ayez faites, et je souhaite une très bonne

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2: Manu, Quelu d'Elmer Footbeat sont avec moi. Salut messieurs.
3: Oui, bonjour.
2: Bienvenue, bon anniversaire.
3: Oh, merci, c'est gentil. Vraiment.
2: Il y a 40 ans, en Loire-Atlantique, se montait un petit groupe de potes qui ont fait de la musique ou des gens qui se sont rencontrés grâce à la musique et qui sont devenus potes.
3: Alors, oui, on peut dire qu'on s'est rencontrés grâce à la musique. On est des potes de lycée, en fait, les membres fondateurs. On était dans le même lycée, mais pas forcément dans la même classe, et on est devenus potes parce qu'on avait différents groupes de rock classique, de base, et puis on est devenus potes grâce à la musique et grâce à Pyriac-sur-Mer où on se retrouvait l'été et les week-ends quand il faisait beau, et c'est là qu'on s'est vissé et qu'on s'est dit, tiens, allez, puisqu'on est jeune, fringant et vigoureux, et large d'épaule, on va faire un groupe pour séduire les filles.
2: Et voilà, et c'était voilà. Il y a 40 ans, la naissance d'Elmer Footbeat. Manu, tu es le chanteur, Quelu, guitariste, auteur, compositeur. C'est à toi sans doute que l'on doit cette rime riche.

0: classique, c'est fantastique. La chanson de prévention, sans doute la plus efficace de tous les temps. Oui. On avait tellement tous envie d'acheter des capotes, juste pour pouvoir dire le plastique, c'est fantastique.
1: Ah bah, c'est réussi, du coup.
0: Exactement. Voilà. Bravo. Donc, c'est toi, Quelu, qui a écrit le plastique, c'est fantastique.
2: Oui, oui, c'est moi. Oui. C'est parti de la phrase. Hein. Le plastique, c'est fantastique. Je me suis levé un jour et dit oh, ça, c'est un bon slogan.
0: C'est pas mal du tout, effectivement. Je suis étonnée d'ailleurs que le ministère de la Santé s'en soit pas emparé parce que, franchement.
1: Ils ont utilisé la chanson.
0: Pour moi, c'était sortez couvert.
1: Oui, oui.
0: Ah, mais il y avait
1: le
0: plastique.
1: Ils ont fait une cassette qui distribuait dans les. Alors, je ne sais plus si c'était les lycées ou les facs.
0: Ouais.
1: Il n'y avait pas que nous hein, sur la cassette, des chansons. Sur le sujet de la capote, du préservatif, du sida, toutes ces choses-là. Et dedans, il y avait un préservatif avec la cassette.
0: Avec la cassette.
1: Voilà, et c'est le ministère de la Santé qui avait mis ça en place et qui nous avait demandé s'il pouvait utiliser la chanson. Et évidemment, on a dit oui. Bien sûr.
0: Et ça marche encore aujourd'hui, croyez-moi, j'ai quelques ados dans mon entourage. Oui, alors on en a encore besoin, mais la chanson est toujours aussi efficace.
1: Oui,
0: aussi. Oh, bah, il faut bien le dire. Alors, Elmer Footbeat, vous fêtez vos 40 ans. Mais il y a évidemment la question qui brûle un peu les lèvres de tout le monde, parce qu'on se souvient bien de cet album. Il y a 35 ans et demi maintenant, 30 centimètres, premier album d'Elmer Footbeat, un phénomène, un raz-de-marée, tout le monde chantait vos chansons, que ce soit La caissière de chez Leclerc, Couroucou, Couroploplo ou encore Madame l'infirmière, mais on se dit justement, alors que vous fêtez vos 40 ans, 35 ans plus tard, les temps ont changé, est-ce que vous avez un peu serré les fesses en vous disant bon, on y retourne, mais est-ce que les journalistes vont pas nous trouver pas assez féministes, pas assez tout ça. Est-ce que vous y avez pensé?
1: Non, à vrai dire, on y a pensé à l'époque. En 86, on s'est posé la question en se disant, mais ça nous fait rire. On dit, bon, allez, on est des branleurs, on va jusqu'au bout.
0: Oui.
1: Mais on s'est dit, on va se faire taper dessus un moment ou un autre. Et non, pas tant que ça.
0: Pas tellement à l'époque, dans les années 90.
1: Pas beaucoup.
2: C'était quand même, il y avait quand même un petit côté provoque qu'on faisait, hein, on disait on se prenait pour des punks, ce qu'on n'était pas, mais on avait envie, donc on faisait ça pour de la provoque, pour voir des gens des fois commencer à écouter le titre en concert et puis s'en aller en faisant mais non mais c'est pas possible. Voilà. Donc ça on aimait bien ça aussi, faut bien le dire, mais après arriver en radio, au départ nous on pensait ne pas pouvoir passer en radio, en 90 hein.
0: Parce que trop grivois,
2: ça passera pas, et Peter Murray à l'époque nous disait non on va se débrouiller machin. Et, voilà. Et puis, en fait, il y a des gens qui nous ont aidés. Il y a des animateurs radio à l'époque qui sont un petit peu passés au-delà de leurs droits, en fait.
0: Oui.
2: Voilà. Et qui ont commencé pas à le programmer, mais à le passer de temps en temps. Et puis, ça a pris. Et puis, voilà, les uns les autres. Et, voilà. Et on est arrivé à avoir des vraies rotations en radio. On s'y attendait vraiment pas du tout.
0: Ah ouais. Et puis, cet album vraiment qui a cartonné 30 cm. Moi, je me souviens, hein, j'étais je suis M2, 6e, je ne sais plus, toute l'école chantait Elmer Footbeat. Mais nous, on chantait. Mais les instits chantaient aussi. Mon daron dans la voiture, Daniela à fond, on chantait aussi. Il y avait quand même quelque chose qui se passait. Alors, j'ai envie de vous faire écouter, messieurs, je pense que vous l'avez déjà entendu, mais aussi pour celles et ceux qui nous écoutent ce soir sur leur radio locale ici, ce qu'en dit Manu Payet. On adore Manu, excellent humoriste. Il est en tournée et il a un sketch justement autour de ce phénomène Elmer Footbeat. Et qu'est-ce que ça fait quand, avec les oreilles de 2026, on écoute ce qu'on braillait en 91?
3: Elmer Footbeat, c'était des gars qui chantaient des chansons de cul. Il n'y avait aucun problème à écouter Elmer Footbeat à l'époque. C'était un carton national. Ça passait sur toutes les radios. Caroline s'endort, légèrement humide. Une ligne tiède coule entre ses jambes. 7h40, tout de suite l'horoscope. Les béliers. Elmer Footbeat, ils avaient une copine, madame, qui s'appelait Daniela. Qui avait un sens de l'accueil. Il y a toujours de la place. Pour les copains qui passent. Et moi j'étais dans ma chambre, j'avais 15 ans, je me disais, putain, si en plus je peux y aller avec Thierry et Pascal.
0: Bravo Manu Payet, c'est très drôle. Et il résume bien finalement la situation.
1: Ah oui, parce que comme il le dit, il avait 15 ans, et donc, c'était improbable, effectivement, mais même nous, on se faisait rire nous-mêmes en fait, quand on faisait les chansons, quand on les répétait, quand... Et ça nous fait rire, nous, donc forcément, bah, ça fait rire le public, et là, on s'est dit, bah, ça plaît, allez, allons-y, quoi.
2: Hein. T'as raison de dire, le but premier, c'était que nous, on se marre.
0: Ouais.
2: Et c'était pas forcément fait pour sortir en dehors des bars, quoi. Voilà. Et donc, nous, on rigolait énormément en écrivant ces conneries, parce qu'il n'y a pas de terme. Mais par contre, ce qui est important, en fait, effectivement, c'est d'avoir une espèce de rebond chez les gens qui nous redonnent la pêche après. Ouais. Et ça, on l'a eu très rapidement. À notre grand étonnement quelque part. Et puis, aujourd'hui, si on est sur scène encore, on a encore ça, quoi. Il y a une bonne ambiance dans les concerts.
1: Il y a la même ambiance qu'il y a 40 ans.
2: Ça saute moins haut.
1: Ça saute moins haut. Oui, voilà.
0: Ah, on a les filles un peu plus raides.
1: C'est drôle, c'est de voir les quadras quinca qui viennent pour se rappeler leur jeunesse, leurs premiers émois et tout et tout. Et qu'on la banane jusque-là, de la même façon.
0: Évidemment.
1: Et puis, il y a des gamins qui viennent, ils emmènent leurs enfants. Et voilà. Bravo.
0: Et puis, parce qu'on parle souvent, évidemment, des paroles d'Elmer Footbeat, mais n'oublions pas aussi l'excellente qualité du rock'n'roll proposé. Que lui, tu disais, on se prenait pour des punks, on n'en était pas. Effectivement, le son n'est pas punk, mais le son est extrêmement rock, rockab. Et alors ça a toujours été l'esthétique d'Elmer Footbeat. Vous avez fait deux, trois pas de côté, mais quand même, en gros, c'est ça.
1: Oui.
0: Et que si les gens, je sais pas moi, étaient fans même de tout le rock alternatif, des Vampas, de la Mano, etc., on n'était pas dépaysés avec vous. Il y a toujours eu de la guitare, quoi.
2: Qu'on le veuille ou non, on cherchait pas à ça, mais on faisait partie de ce qu'on appelait le rock indépendant à l'époque.
0: Bah ouais.
2: Alors, nous, on sentait un petit peu l'extérieur, quand même, parce que les autres gens qu'on croisait, on a croisé les gens de la Mano, et comme ça, c'est des gens sérieux. C'est des gens qui faisaient du rock, vraiment, qui étaient des vrais rockers. Nous, avec nos stupidités, on ne pouvait pas revendiquer le côté rebelle réel, quoi.
0: Ouais.
2: Oui, donc,
1: on avait sur scène, malgré tout, cette énergie qui est la même que tous ces groupes que tu viens de citer.
0: Ouais.
1: Ce mouvement alternatif, rock'n'roll.
0: Regarde, les garçons bouchés, ils avaient des paroles marrantes aussi.
1: Oui. Puis même Didier Vampasse, il y a des fois, c'est drôle.
0: Tu vois, les garçons bouchés, c'est la lambada, on n'aime pas ça.
1: Mais voilà, il y a un côté, on a ce côté-là musicalement.
0: Ouais.
1: Rock, très rock. Et sur scène, c'est encore pire que sur les listes. C'est vraiment très, très
0: encore
1: rock.
0: Mieux, Manu.
1: C'est pire.
0: C'est pire. C'est pas ta faute.

0: mais c'est un banger, comme on dit aujourd'hui. Elmer Footbeat, Daniela, donc, qui a toujours le choix, qui est toujours d'accord, etc., etc. C'était pas à la mode, les histoires de consentement, il y a 35 ans, je sais même pas si on avait encore mis le mot consentement, mais n'empêche qu'il y a beaucoup ça dans les chansons, notamment de 30 cm du premier album d'Elmer Footbeat. C'est quoi, ça vous est venu d'instinct, vous dire, bon, on va parler des missions des filles, mais on va quand même mettre les formes?
1: On va mettre les formes.
0: On va mettre bien les formes. Non, mais c'est vrai.
1: C'est surtout que c'est des filles, quoi. Donc c'est elles qui décident, qui font. En général, voilà, c'est
2: ça. Oui, truc, quoi. Moi, j'ai toujours appris ça chez moi. C'est une question d'éducation aussi. C'est non. Si c'est oui, bah, ça veut dire vas-y. Si c'est non, ça veut dire t'y vas pas.
0: Ouais, voilà.
2: Et c'est tout. Et donc on peut rigoler avec tout ça.
1: Et avec les filles.
2: Ah, voilà. On peut rigoler.
0: Et je pense que c'est pour ça. Alors pour le coup, moi je suis une féministe, mais vraiment le couteau entre les dents, et j'ai aucun problème avec vous. Ouais. Moi je vous adore.
2: C'est la preuve qu'on est des bons garçons.
0: Vous allez voir, j'ai fouillé les paroles, j'ai cherché le truc qui va pas. Tout va à l'intérieur.

0: le veux bien. Ben voilà, c'est aussi compliqué. C'est pas si compliqué le consentement. Alors j'ai quand même une question. Avez-vous croisé pendant vos pérégrinations, je rappelle que le groupe a 40 ans, vous avez joué dans toutes les salles de France et de Navarre, avez-vous croisé des caissières travaillant dans les magasins Leclerc, et qu'ont-elles pensé de l'hymne que vous leur avez écrit?
1: Alors, ben on n'en a pas croisé tant que ça. On a eu une copine à l'époque, mais elle était pour l'été.
0: C'était la caissière stagiaire de chez Leclerc. Voilà.
1: Bon. Ouais. Alors par contre, là-dessus, il y a une anecdote, c'est qu'elle, certaine, avait demandé à Monsieur Leclerc, quand c'est sorti, Leclerc fils, donc, faudrait faire quelque chose. Certaines n'étaient pas très contentes. Bon, et ben, il nous avait défendu. Pour dire, mais non, les filles, c'est rigolo, c'est au contraire, bon, on lui faisait de la pub gratuitement,
2: oui, en
1: quelque part. Ouais. Mais voilà. Et donc, c'est passé, hein, on n'a eu aucun retour de mouvement féministe, et de caissière, et d'infirmière, et de boulangère qui se sont.
0: C'était pas d'accord.
1: Mais non.
0: Bah non, évidemment. Alors, la caissière de chez Leclerc, c'est quand même partie des incontournables d'Elmer Footville. Et, ça dessine bien aussi le personnage, hein, donc ce garçon, polisson, plein d'hormones, qui fantasme dès qu'il en a l'occasion, et donc quand il fait la queue chez Leclerc au moment de vider le chariot

0: c'est la caissière de chez Leclerc. Hey, je lui proposerai demain. À nouveau, on est dans
1: bien
0: le consentement.
1: Sûr.
0: Alors, vous avez envie de voir Elmer Footbeat en concert, les amis. Ça tombe bien, puisque je le disais tout à l'heure, vos 40 ans, vous avez envie de les fêter sur scène.
1: Oui.
0: Vous avez sorti il y a 3 ans, votre dernier album s'appelait Le Bruit des Potes.
1: Oui.
0: Donc, vous aviez tourné à ce moment-là. Là, c'est vraiment une tournée spéciale pour les 40 ans du groupe.
1: Voilà. Alors, en fait, c'est une tournée spéciale parce qu'on n'a jamais arrêté de tourner.
0: Oui.
1: Enfin, il y a eu une petite pause de 7 ans et demi, 8 ans, 9 ans. Mais on va dire que depuis, on est tout le temps sur la route. Mais là, on voulait marquer le coup pour les 40 ans, donc faire plus de bruit autour de cette tournée. Et que lui, il suit présent. Est revenu à réintégrer le groupe.
0: Que lui, t'étais parti, t'es revenu.
1: Voilà.
2: Je suis parti il y a 35 ans, ouais.
0: Ouais.
2: Ouais. Ouais. D'une bêtise, enfin, 93, je suis parti.
0: C'est ça, t'es parti après le gros
2: boom. Oui, c'est pas les trois premiers albums.
0: Voilà. Les trois premiers albums.
2: Ça m'intéressait plus d'écrire ce genre de choses.
0: Ouais.
2: J'avais plus envie. J'étais fatigué. J'en avais marre.
0: T'avais t'avais mis le concert dans les pattes aussi.
2: C'est ça. Ouais. Et donc, à un moment, je dis, j'avais envie de faire de la musique.
0: Ouais.
2: Donc, je me suis dit, je vais peut-être faire un vrai groupe. Ce que j'ai fait. Hein.
1: Encore
2: une fois échoué lamentablement. Mais bon, et le seul truc que j'ai fait pour rigoler dans ma vie, c'est le seul truc qui a marché en fait.
1: T'aimes pas les chanteurs rigolos.
2: J'aime pas non plus les chanteurs rigolos.
0: Mais ouais. Est-ce que justement, alors, le fait d'avoir pris du recul et d'être revenu et de te dire, bah. Tu disais, un vrai groupe, c'est un vrai groupe, sinon, 40 ans plus tard, il n'y aurait plus rien.
2: Absolument, c'est un vrai groupe au vrai sens du terme, c'est-à-dire que c'est, quelque part, on pourrait dire que ce n'est pas des vraies chansons, parce que les paroles,
1: c'est des vraies chansons.
2: Mais
0: en vrai, les gens les chantent. C'est nous qui avons raison, souvent le public qui décide.
2: À mon grand étonnement.
0: C'est vrai, c'est tout ça.
2: J'en écris.
1: Une quand même. Mais pour moi, ce sont des vraies chansons.
2: Voilà, et moi, j'ai eu l'impression de raconter des bêtises et déjà de me faire rigoler tout seul dans ma poule à écrire ça, de les chanter aux gars qui me disent ouais, si, c'était vraiment stupide, et voilà, et de faire ça. Et je pense que Twistos, c'était pareil quand il a
1: parlé. Bien sûr, c'était la même chose. Ah oui, vous avez le sens de la chanson, de la mélodie, des harmonies, des guitares. Donc ça, c'est des chansons, on n'y peut rien, c'est comme ça. Et ben, quel que soit le texte, c'est de la chanson.
0: Ah tiens, je disais tout à l'heure, quelques pas de côté, on adore ce petit pas de côté dès le premier album. C'était rock, mais pas que.

0: Bernard Lavillier, moi j'ai tout oublié, sauf tes gros nénés. Courou, coucou, roploplo. Lavillier, il a écouté la chanson, il s'est manifesté ou pas?
1: On n'a pas eu de retour de ça.
0: Ah, Bernard.
1: À mon avis, je pense que ça l'amuse, bon, mais.
0: Si. J'en sais rien, je m'en vais, je sais pas qui viendra.
2: Et si. Bah, vaut mieux que ça l'amuse, que vu comment on est maillé, vu comment lui il est maillé, s'il nous en met une, on va pas gagner. Hein.
0: Moi, je pense que ça l'a fait marrer. Les Fatal Picard ont fait une chanson sur lui et ça l'a fait marrer. Donc il n'y a pas de raison. Il n'y a pas de raison. Oui, alors je parlais de coucou, coucou, coucou, roploplo, pardon. Et voilà, et pour cette ambiance musicale un petit peu plus.
2: C'est brésilien.
0: Spécialiste
2: du Brésil.
0: Voilà. Donc Bernard Lavillier, je ne sais pas s'il est fan. En revanche, on sait que Jacques Martin a été grand fan de vous.
3: Oui.
0: À l'époque, il avait repris Daniela.
3: Ouais. En version opérette. C'est un bon chanteur, hein, Jacques Martin. Il chantait bien l'opérette, ou l'opéra plutôt opérette. Et il avait repris Daniela, oui.
0: C'est génial. Ouais. Et on m'a dit aussi que, alors un peu à retardement, mais tout de même, vous avez été censuré par YouTube il y a 3 ans.
3: Oui.
0: Les mecs se sont réveillés, c'est-à-dire ça faisait 30 ans que tout le monde chantait Daniela.
3: Et
0: il y a 3 ans, YouTube, ils ont dit quand même, c'est dégueulasse.
3: Et c'est pas Daniela en plus, le pire.
0: Laquelle?
3: Le plastique, c'est fantastique. Non, mais il faut y aller quand même, là.
0: Oui, c'est la chanson de prévention.
3: La plus politiquement correcte et qui a un vrai sens utile, on va dire. Et parce que dans le clip, à un moment, je mets ma main dans ma braguette pour sortir une photo. Sauf que comme je mets ma main dans ma braguette, L'algorithme a dû dire « Oh là là, qu'est-ce qui va sortir ?» Stop. Alors que je sors rien d'autre qu'une photo, en fait.
0: Oui, ouais.
3: Et voilà. Mais ça a été remis parce qu'il y a eu un tel...
0: Tollé.
3: Ah oui. Donc dès 2 jours après, ou dès le lendemain, c'était remis à nouveau. Bah, cette chanson-là, en plus, mais ça va.
0: Dans tous les albums d'Elmer Footbeat, bien sûr, il y a les thèmes qu'on a déjà abordés, les chansons hyper grivoises, hyper sexy, hyper marrantes. N'empêche que, parfois, il n'arrive pas à conclure, ce bon Elmer, et il dort tout seul. Je vais encore dormir tout seul ce soir. C'était le deuxième album.
3: Ouais.
0: Comment faire pour lui plaire? Moi, ça marche pas. Mais c'est une réflexion assez cool sur le succès avant, après.

0: de star d'aujourd'hui au placard demain.
1: Ouais.
0: Ça, c'est une réflexion que vous avez eue. Alors, que lui, d'autant plus, toi qui as quitté le groupe et qui est revenu.
2: J'ai écrit sur son là, je me suis barré.
0: Ouais. Mais c'est intéressant parce que, effectivement, aujourd'hui, on ne s'en rend peut-être pas compte, mais à quel point ça avait été énorme le phénomène de la footbeat. Vous étiez vraiment partout, tous les plateaux télé, etc. etc. Ça vous a fait flipper à un moment
1: Alors, moi, non.
0: La grosse vague, non, Manou, non.
1: Moi, non. Parce que moi,
0: un bon chanteur, toi t'es content, plus on crie, plus t'es content.
1: Moi je me rendais compte de rien, moi vas-y, tête baissée.
0: Ouais.
1: Donc non. Par contre après coup, oui, quand ça s'est arrêté, quand on a fait notre petite pause là, là j'ai compris que sans Elmer je n'existais plus.
0: Et publiquement, mais t'avais ta vie.
1: Oui, mais fallait que je reprenne, que je redevienne le petit Manou que j'étais avant d'être la petite vedette. Et ça demandait du temps, hein. Ouais. Mais là, tu tombes le nez dans le ruisseau et c'est pas de la faute à Rousseau, hein.
0: Ouais.
1: Et non, là, ça a fait mal. Mais parce que ça avait été énorme et moi, j'y croyais, quoi. Voilà, c'est tout.
0: Ouais. Il y a aussi une chanson que j'aime beaucoup d'Elmer Footbeat, et encore pardon, personne ne se met à poil, c'est Radio.

0: Elmer is playing on the radio. Vous vous souvenez la première fois que vous avez entendu Elmer Cutbit à la radio? Vous nous disiez tout à l'heure, c'est souvent grâce à des animateurs qui n'avaient pas trop demandé l'autorisation à leur directeur des programmes. Mais ça vous avait fait quoi?
1: C'est impressionnant, tu peux pas savoir, de passer à la radio comme ça. Et moi, ça m'était arrivé avec un groupe avant, Elmer, déjà, en pleine nuit. Il y avait des nocturnes, je ne sais plus, c'était sur France Inter, je crois. J'avais entendu une de mes chansons qui passait à la radio. Qu'est-ce qui se passe?
0: Tout le monde peut m'entendre.
1: Et avec Elmer, encore pire. Et puis là, ça s'est affolé, comme dit Manu. Une fois que c'est parti, ça emporté.
2: Et donc, on a gagné la radio, quoi. C'est...
1: Oh là là, ouais.
2: Alors, je ne me rappelle plus de la première fois, vraiment, sincèrement, du choc que ça m'a fait. Mais à force, tu dis, mais c'est pas possible.
1: Il se passe un peu de la science-fiction quand même. Clairement, c'est de la science-fiction.
0: Quand ça s'emballe. Elmer Cutbit, dans votre répertoire, alors je sais pas si vous aurez le temps de tout jouer dans les concerts anniversaires des 40 ans, mais il y a aussi un chouette clin d'œil à Frédéric Dard. Guitare surf,
2: Frédéric Dard, ça c'est Twistos qui a écrit ça parce qu'il était fan de San Antonio.
0: Ouais.
2: Et donc il voulait faire un clin d'œil à Frédéric Dard, quand il est décédé, quoi.
0: Et puis il y a 3 ans, je le disais, Le bruit des potes, c'est le dernier album en date d'Elmer Cutbit.
2: Oui.

0: temps d'Elmer Footbeat, 8 albums et plus qui a fini.
1: Bien sûr.
0: Bon, et bon anniversaire.
2: Merci beaucoup.
1: C'est gentil.
0: Elmer Footbeat dans Décibels.
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0: Sur votre radio ici, il est bien 20h, mais c'est pas le 20h. Non, c'est Décibel, avec ce soir les chansons préférées d'un chanteur dont la voix vous accompagne depuis 1997 et son premier tube avec du souffle.

c'est notre gasture depuis bientôt 30 ans en formation Avengers. Louise Attaque en solo ou avec Isabella Gianni, Rachita, Vanessa Paradis, Louane, Renaud. Ah oui, son album de duo ne s'appelait pas Éclectique pour rien. Gaëtan Roussel est dans Décibel. Gaëtan Roussel en solo en 2025, ça ressemble à ça. Et tu...

0: Bonsoir Gaëtan.
1: Bonsoir Amy.
0: Bienvenue dans Décibels. Gaëtan, heureux de la sortie de Marjolaine, c'était il y a quelques jours.
1: Oui, je suis très heureux parce que les retours sont super, donc merci infiniment. Et puis je suis très heureux parce que j'étais très impatient. C'est un disque que j'avais avec moi depuis quelques mois, donc je suis heureux qu'il ne m'appartienne plus, voilà, qu'il vole de ses propres ailes et que tout le monde ait pu rencontrer, ou tous les gens qui veulent bien tendre l'oreille et rencontrer Marjolaine.
0: Alors, si vous voulez en savoir plus sur Marjolaine, écoutez l'émission, parce que forcément, il y a des moments où nous parlerons de l'album de Gaëtan Roussel, parce que dans ses choix de chansons ce soir, je vois des petits clins d'œil quand même, voilà, à l'esthétique de Marjolaine. Et puis sinon, Gaëtan a été notre invité aussi le 18 novembre dernier. Il y a tout un décibel qui lui est consacré. Donc voilà, ici.fr, l'application ici, l'appli Radio France, vous appelez de podcast, vous cherchez le décibel du 18 novembre, puisque Gaëtan est un habitué de la maison, voilà, ici où on habite. Alors Gaëtan, est-ce que déjà c'est compliqué quand on reçoit la demande, il faudrait choisir 10 chansons pour une émission de radio? Est-ce que c'est la prise de tête? Est-ce que c'est comme cette question horrible, quelles seraient les 10 chansons que vous emmèneriez sur une île déserte?
1: Non, c'est pas une prise de tête pour reprendre le terme, mais c'est pas facile de choisir 10 titres, voilà, c'est pas facile. Mais en même temps, j'ai essayé de me promener entre des choses d'aujourd'hui, des choses d'hier et d'avant-hier, et voilà. Et donc c'est plutôt, même au bout d'un moment, rigolo de se poser à soi-même la bonne question, quelle chanson et pourquoi? Voilà, donc finalement c'est un exercice plutôt marrant et pas désagréable, qui finalement peut même vous apprendre des choses sur vous-même.
0: Ah, allez savoir, on est ensemble jusqu'à 21h, donc avec Gaëtan Roussel, et moi qui ai des idées préconçues forcément sur Gaëtan, parce que ça fait quand même un certain nombre d'années que j'écoute sa musique, et puis qu'on se parle en interview, il y a des choix qui m'ont étonnée, notamment cette première chanson, c'est Umbrella, énorme tube de Rihanna en 2007. Et je me suis dit, quoi, Gaëtan Roussel, il chante Rihanna, elle a, sous la douche?
1: Oh, je ne sais pas sous la douche, mais je chante au moins en même temps qu'elle, donc un peu planqué. Mais c'est une tellement grande chanson, la mélodie, elle est fantastique, vous la jouez au piano, voix, c'est magnifique, guitare-voix, c'est magnifique, la production, elle est incroyable, elle chante incroyablement bien. Puis moi, je suis un amoureux de ce qu'on appelle des tubes, ça, c'est un énorme tube, et j'adore ça, quand la chanson, tout d'un coup, tout le monde la connaît, elle est à vous autant qu'aux gens qui l'ont composée. J'aime cette idée-là, quand les chansons Umbrella, on la met, on a envie, je sais pas, d'aller loin, enfin, je sais pas, ça donne de l'énergie, ça fait circuler les choses. J'adore cette idée-là, donc moi je suis fan de tubes, et là on a quand même un gros tube, là.
0: Énorme tube, un opener, comme on dit dans le monde de la radio, pour ouvrir, pour commencer une heure d'antenne. Là, je pense qu'on a gagné.
1: Bien, là.
0: Merci Gaëtan Roussel. C'est parti. Voilà, c'est Rihanna.

0: trop fort Gaëtan Roussel pendant qu'on écoutait Umbrella de Rihanna. Il commence à me fredonner un petit coin de parapluie pour un point de paradis de Brassens.
1: Bah évidemment, c'est que voilà.
0: C'est ça.
1: C'est
0: pour et ça qu'on aime Riri en fait. C'est voilà. Brassens en elle.
1: Voilà. Et vous vous rappeliez que ça date de 2007 et moi je me rappelais qu'en 2007 j'étais en train de commencer à écrire ou à chercher pour mon premier album solo et maintenant ça me revient. C'est des choses qu'on essayait de toucher du bout des doigts. Cette production, il y a une liberté folle.
0: Ouais.
1: Et c'est ce qu'on se disait aussi, c'est une chanson, si tant est qu'il faille la définir, parce qu'on n'est pas obligé de mettre des étiquettes ici et là, mais c'est une chanson de pop.
0: Ouais.
1: Moi, je trouve, enfin voilà, c'est ça. Et c'est fou. Je crois qu'on ne peut pas être insensible à cette chanson, c'est pas possible.
0: Non, c'est pour ça qu'on vient de passer un excellent moment. Écoutez, vous savez quoi, ça mérite un jingle.
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0: Et notre invité, c'est un vrai amoureux de musique, Gaëtan Roussel. Je vous ai pas posé la question d'ailleurs, jamais en interview, mais la musique, ça a toujours été au centre de votre vie, même gamin.
1: Gamin, tout petit, non, parce que finalement je viens pas d'une famille de mélomanes, ouais. Il y avait pas d'instruments par exemple à la maison, et il y avait un peu des disques, mes parents s'étant séparés tôt, années 80, mon père était plutôt celui qui allait écouter des albums, donc traînait Brassens justement, Brel, des gens comme ça, Jonas, et ma mère était plutôt celle qui écoutait les 45 tours, donc voilà, mon père c'était plutôt physique et ma mère était déjà dans le digital, elle faisait ses playlists avec ouais. Les 45 tours, voilà, mais moi c'était plutôt le ballon rond. Le foot. Et puis c'est venu petit à petit avec des rencontres à l'adolescence.
0: Ok, bon alors là, c'est tiré de la discographie de papa, du coup j'imagine. On va écouter Jacques Brel.
1: Ah, Jacques Brel.
0: Alors, et puis pas n'importe quelle chanson, hein. Celle-là elle n'est pas beaucoup passée à la radio. Elle s'appelle Orly, donc oui. C'est sur l'album Les Marquises, c'est l'ultime album de Brel en 77. Oui. Pourquoi on écoute cette chanson alors?
1: Parce qu'elle est, elle est incroyablement écrite,
0: ouais.
1: Elle est incroyablement interprétée, c'est-à-dire tout d'un coup la manière dont Jacques Brel interprète les notes et les mots sont fantastiques, et puis voilà, les paroles, je ne sais pas comment dire, il faut l'écouter, ça fait partie de son dernier disque comme vous disiez, et Jacques Brel c'est un rocker dans l'âme, quelqu'un qui, j'ai l'impression, jouait sa vie à chaque seconde et à chaque mot prononcé, chaque seconde vécue, et voilà, je me demande s'il ne savait pas qu'il était déjà condamné quand il écrivait ce disque, je crois que oui, je ne veux pas refaire l'histoire ni raconter
0: ouais,
1: des bêtises, mais je crois,
0: ouais.
1: Et voilà, et c'est incroyable parce qu'il est suspendu, il y a très peu autour, il commence presque a cappella vite, enfin, il y a quelque chose de très émotionnel et de un peu, soit en apesanteur, soit en apnée, j'hésite. Mais dans les deux cas, il y a quand même une prouesse ouais. Dans l'espace-temps et qui se trouve incroyable.
0: Et puis, il y a un pont quand même à faire sur la manière dont vous faites de la musique aujourd'hui, c'est raconter des histoires. Parce que cette chanson, finalement, c'est quoi? C'est Brel qui est dans un aéroport.
1: Exactement.
0: Il voit un couple qui est triste de se séparer. Et en fait, il les regarde, il nous raconte.
1: Ah ouais, vraiment. Mais c'est dur. Ils vivent en votre projet. Enfin,
0: ouais.
1: Écoutez le texte, vous allez voir. C'est dur.
0: Ils sont plus de 2000 et je ne vois que deux.
1: Ouais.
0: Oh là là.
1: De toute façon, déjà, avec cette image-là,
0: ouais.
1: C'est incroyable. Puis, je reviens à cette idée-là, cette manière qu'il avait de camper les mots et les notes. L'interprétation, elle est folle.
0: Il faut jouer un peu comme un acteur ou pas, quand on chante? Comment vous faites-vous?
1: On essaye de vivre le moment. Moi, je suis pas à jouer l'acteur. Lui, il allait loin parce que j'ai choisi ce titre-là. Ces gens-là, il joue, il fait des bruits de bouche.
0: Ouais.
1: Là, il décrit toute la famille.
0: C'est la comédie
1: compliqué.
0: De
1: voilà.
0: Ouais.
1: Donc là, lui, il est carrément acteur. D'ailleurs, c'est un très bon acteur.
0: Ouais.
1: Entre autres, l'aventure, c'est l'aventure.
0: Oui.
1: Voilà, enfin, c'est encore un autre sujet. Mais voilà, donc moi, en tout cas, je ne sais pas si je le vis comme tel, mais parfois, il faut jouer ou tout du moins, je dirais le vivre. C'est le mot que j'emploierais, moi.
0: Et là, on va vivre le moment à Orly, c'est Jacques Brel, et c'est un choix fort judicieux pour un samedi soir. Si vous êtes en instance de séparation, écoutez, ben, montez le son.
1: Restez avec nous, il y a plein d'autres chansons qui racontent d'autres histoires, je me permets.
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1: Ah, c'est triste, hein, le dimanche à Orly, mais le samedi, sur votre radio, ici, grâce à Gaëtan Roussel, on écoute des chansons absolument incroyables. Alors, j'ai un peu triché, mais je triche toujours un petit peu avec les invités du samedi. Chaque fois, je me permets de mettre mon grain de sel et d'ajouter une chanson.
2: Ah,
1: et là, pour vous, Gaëtan Roussel, puisque finalement, on avait le côté hyper entraînant, hyper tubesque de Rihanna, et le côté hyper exigeant et très écrit de Brel, je me disais que voilà, c'est quand même déjà deux marqueurs de votre musique à vous, que ce soit avec Louise Attaque ou en solo. Et donc, il manquait un dernier petit marqueur, c'est le côté violente femme.
2: Ah, ok. Oui.
1: Ah,
2: c'est un marqueur qui me plaît, en tout cas.
1: C'est pas un scoop. Violente femme, tous ceux qui sont intéressés au travail de Gaëtan Roussel savent que ce groupe américain, donc, qui a cartonné en 83 avec un album, qui est un peu votre album déclencheur.
2: Hein. Ah, oui, tout à fait. Leur démarche, leur instrument, leur expression, en fait. Voilà, nous, on s'est appuyé sur eux et on a même demandé aux chanteurs de venir produire nos premiers
1: Gordon
2: albums.
1: Gordon Gano.
2: Exactement.
1: Ouais. Ouais. Et est-ce que il reste de ça aujourd'hui, est-ce que ça reste un marqueur en 2025 de la musique de Gaëtan Roussel, ce côté un peu punk, un peu fait maison, un peu acoustique aussi de Violente Femme. Est-ce que ça reste encore aujourd'hui dans vos essentiels?
2: Oh oui, l'acoustique de manière certaine, même si à un moment donné je m'en suis un peu détaché, mais c'était pour mieux rebondir au moment où j'ai commencé ma carrière solo, me détacher un peu de l'acoustique et de ses références Violente Femme, on va les appeler comme ça, c'était pour respecter aussi ce qu'on faisait avec mes camarades de Louise Attaque, par faire pareil, donc pas utiliser les mêmes outils. Puis maintenant que le temps s'est écoulé, c'est devenu ma colonne vertébrale, l'acoustique et la guitare acoustique, et j'espère une certaine urgence dans certains titres, moins dans d'autres.
1: Ouais.
2: Puisque je me promène avec d'autres productions, d'autres manières d'habiller les chansons. Mais,
1: oui, là, dans le nouvel album, Marjolaine, il y a à la fois des choses très brutes et à la fois des trucs super produits.
2: Mais du coup, moi, je me dis que, par exemple, une chanson, si les auditrices, auditeurs d'ici veulent bien tendre l'oreille, une chanson qui s'appelle « Passe la vie », c'est une chanson sur mon album Marjolaine qui a une manière de rebondir un peu en acoustique et qui, je pense, a une petite urgence. On peut y voir des petites références, là, je crois.
1: Ça tombe bien, je l'avais mis de côté exprès.

0: Avis sur Marjolaine, le nouvel album de Gaëtan Roussel et Violente Femme, donc Blister in the Sun en 1983. Ah, là, ça vous dit quelque chose, hein?
1: Ah, oui, alors là, c'est pas une tristesse, c'est une surprise et une très belle surprise.
0: Cool, montez le son, vous écoutez ici.

0: Et voilà, 2 minutes 20.
1: Génial, génial. J'adore. Et en écoutant, ils sont aussi, moi je trouve, ils symbolisent quelque chose que j'adore dans les groupes, c'est que je suis persuadé que si on écoutait chaque piste séparée de cette chanson, on serait pas convaincu forcément.
0: Non.
1: Tiens, j'ai guitare là, bizarre.
0: On dit non, le batteur.
1: Par contre, tout ça ensemble, c'est génial. Ils jouent les uns tout contre les autres au sens amical et tendre du terme, et aussi contre au sens un peu fight. Et c'est ça qui est super dans un groupe. Et là, il y a cette idée-là, et ça me plaît. Ça faisait longtemps que je n'avais pas écouté. Merci pour cadeau.
0: Avec plaisir. Au rayon cadeau, un trio d'artistes féminines qui arrivent dans Décibels grâce à Gaëtan Roussel, Théodora, Rory et Billie Eilish. À tout de suite.
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0: Et ce soir, notre invité, c'est Gaëtan Roussel. On est ensemble jusqu'à 21h. Gaëtan Roussel qui nous a offert une nouvelle échappée de son groupe Louise Attaque. Nouvel album solo qui s'appelle Marjolaine, qui est sorti il y a une dizaine de jours. Gaëtan, on a parlé et on va en reparler ce soir pour celles et ceux qui n'étaient pas avec nous le 18 novembre quand vous êtes venu en parler dans Décibels. Il y a une forte influence des musiques urbaines et du hip-hop dans ce nouvel album, ne serait-ce que par la présence physique d'un micro qui est beaucoup utilisé par les rappeurs.
1: Exactement.
0: Et que vous avez utilisé en enregistrant Marjolaine.
1: Voilà, exactement, sur les conseils d'un des producteurs avec lesquels j'ai travaillé, Marlon B pour ne pas le citer,
0: ouais,
1: qui m'a dit, toi ta voix on va l'enregistrer avec, ça s'appelle un C800. Et en fait il est beaucoup utilisé par les rappeurs parce que il prend tous les détails, tous les petits bruits de bouche, voilà, et
0: d'accord,
1: je sais pas pourquoi il s'est dit essayons, et ça fonctionne bien par rapport à ma voix, la tessiture, au grain de voix, et ça m'a plu, le grain m'a plu et fonctionnait bien. J'avais envie sur ce disque que la voix soit un peu plus forte, j'avais envie qu'elle penche du côté des mots vraiment, qu'elle soit pas forcément utilisée comme un instrument, et ça nous aidait à ça, ça nous aidait à la laisser dans la musique tout en la mettant plus forte, sans trop parler boutique, mais il y avait cette idée là et comme j'avais envie de basculer vers aussi un disque entre guillemets plus de chansons, plus dépouillé,
0: ouais,
1: plus acoustique, ça nous aidait à ça aussi paradoxalement, donc voilà pourquoi des petites aventures de studio pour raconter des petites histoires.
0: Et c'est pas anodin et c'est pas anecdotique ce micro de rappeur, appelons-le comme ça, parce que ça peut expliquer la présence ce soir dans l'émission, dans vos choix musicaux, de Théodora.
1: Théodora, oui.
0: Sensation de l'année, la chanson c'est Il me rit tout au nez. Est-ce que vous pouvez nous présenter un petit peu Théodora, parce que je ne vais pas vous mentir, elle n'est pas beaucoup passée sur ici.
1: C'est très bien qu'elle passe.
0: Voilà.
1: C'est une jeune artiste qui devient phénomène.
0: Ah oui.
1: Et voilà. Et
0: tout le monde en parle et tout le monde l'écoute et regarde ses vidéos, etc.
1: Ouais, voilà. Et elle est incroyable dans ce qu'elle propose visuellement, musicalement, la manière dont elle écrit ses textes, dont elle pose sa voix,
0: ouais,
1: des productions qui sont un peu et dans l'air du temps, mais aussi, je trouve, hors temps. Elle,
0: ouais,
1: elle a sa singularité, elle invente quelque chose. Voilà, je suis sûr que derrière, on va commencer à dire, je suis sûr qu'elle est déjà une référence pour certaines personnes, et on va commencer à dire, ça fait un peu Théodora, tiens, ce que tu fais.
0: Ouais.
1: Comme si elle avait créé quelque chose. Il n'y a pas longtemps, j'entendais Orelsan dire, elle a créé sa case. C'est, je vois ce que dire, elle a mis un marqueur. Voilà. Et ce qui est bien aussi, c'est qu'elle ne se cantonne pas à une idée, elle partage, elle vient de faire un très beau titre avec un chanteur Diziz,
0: oui,
1: qui est plutôt de ma génération d'ailleurs, et voilà, et j'ai l'impression qu'elle aime bien cette idée-là aussi, donc je vois chez elle, je la connais pas, de la curiosité aussi, donc j'aime cette idée-là, elle est en train de poser quelque chose qui fait du bien, puis moi, je sais pas du tout cette manière-là que j'ai de comprendre comment poser les mots, les chanter, les interpréter. Donc, je suis fasciné, moi, par les mélodies de Théodora qui sont très, très, très, très différentes de choses que je peux connaître. Donc, j'aime bien cette idée-là aussi. C'est forcément inspirant, pas pour faire pareil, mais pour l'écouter. Puis, ça nous fait devenir quelqu'un d'autre. Et cette idée-là, elle est bien aussi.
0: Alors, découvrez Théodora, ils méritent tous au nez. C'est un choix de Gaëtan Roussel qui est ce soir l'invité de Décibels.

0: sorti en 2024, BBL, suivi de Méga BBL, la réédition avec les duos dont vous parliez, hein, Gaëtan Roussel avec DC, un autre avec Juliette Armanet, il y a même Joule qui pointe le bout de son nez, il y a du monde. Hein. Donc voilà, Théodora, ça fait partie des artistes, vous qui avez des goûts si éclectiques, j'en ai parlé tout à l'heure pour les duos, c'est partie des artistes avec qui vous seriez curieux de faire un duo?
1: Ah ben oui, papa. Oui, curieux et très volontaire, bien sûr, pour explorer d'autres manières. Ouais. Voilà, ce qu'on se disait en peu off, c'est qu'elle a cette manière de chanter qui rebondit sur les mots, qui n'appartient qu'à elle, et en tout cas qui est touchante et, comment dire, communicative. Ouais. Voilà, elle a ça avec elle. Et puis, c'est génial la manière dont elle parle. Moi, j'ai une fille de 17 ans, une belle fille de 18 ans, qui l'écoute et elle, ça leur parle. Enfin, je veux dire, elle a quelque chose qui capte un air du temps qui est, et c'est nécessaire, c'est super, c'est ce qui va faire que les gens ont envie d'aller au concert, ont envie d'écouter de la musique, c'est ça qui est superbe, et ça, elle y participe beaucoup ces temps-ci, ça fait du bien.
0: Une autre jeune artiste avec énormément de personnalité, on l'a reçue dans les décibels, c'est Rory.
1: Ah, Rory.
0: Ah là là là là, cette bombinette arrivée de Belgique, ouais, qui adore le rock.
1: Alors oui, tout à fait autre chose dans l'émotion et dans la livraison, les mélodies. Voilà. Et alors Rory, je l'ai rencontré il n'y a pas longtemps. On a fait un duo d'ailleurs tous les deux sur une reprise pour une émission. Et oui, elle a plutôt une culture rock. Donc elle regarde un petit peu, pour mieux aller de l'avant, bien entendu, dans le rétro. Moi, je trouve des années 90, ouais, les guitares. Et il y a quelque chose qui est super. Et elle a plein de titres super, dont celui qu'on peut connaître en ce moment, qui s'appelle Miroir. Voilà. Puis elle a du caractère. Hein. C'est super. Moi, j'adore. J'adore Rory.
0: Je pense que vous allez être d'accord avec Gaëtan Roussel. Et vous aussi, vous allez adorer Rory. Voici Miroir, une chanson qui n'est pas juste un banger, je trouve, mais aussi une façon assez saine de regarder ce qui se passe de très malsain en ce moment avec les réseaux sociaux.

0: Elle s'appelle Rory et Miroir, c'est le nom de son nouvel EP. Je pense que vous pouvez aussi écouter une autre chanson qui s'appelle Loser, qui est vraiment chouette.
1: Oui, l'EP, vous permet de la raison.
0: Donc voilà, n'hésitez pas à aller découvrir. Là, ce soir, grâce à cette émission et grâce au bon goût de Gaëtan Roussel, ça vous donnera peut-être envie de découvrir justement ce mot-clé, tiens, découverte. Comment est-ce que vous découvrez de nouveaux artistes, Gaëtan? C'est quoi vos réseaux?
1: Alors, comme plein de gens, quand on veut écouter de la musique, les plateformes, oui. Le bouche à oreille, voilà, ça va être les deux principales manières de découvrir de la musique.
0: Vous allez chercher ou pas? Parce que par exemple, le vendredi, il y a les nouveautés qui sortent. Est-ce que le vendredi, vous allez explorer les playlists de nouveautés?
1: Oui, ça fait partie de mon vendredi. Moi aussi, c'est New Music Friday. Ouais. Ça c'est une plateforme, pardon. Enfin, toutes les plateformes. J'ai plusieurs abonnements d'ailleurs pour se promener, parce que ça, pour le coup, c'est mon métier. Mon métier, c'est de faire de la musique, mais c'est d'en écouter. Enfin voilà, c'est même un plaisir avant tout. Mais je trouve que ça fait partie d'une manière de pas se recroqueviller. Ouais. Moi, je pense qu'il y a une des choses qui est importante, et si on a de temps en temps des petites guerres intérieures ou silencieuses, c'est de rester perméable, de pas devenir imperméable à quoi que ce soit. Et quelque chose qu'on comprend pas, ben c'est vers là qu'il faut aller, justement, pour essayer de savoir ce qui, justement, vous déstabilise tant. Et en musique, c'est génial d'être un peu en équilibre ou en déséquilibre, pas permanent, mais on va dire bienveillant. J'aime bien cette idée-là. Donc pour ça, faut aller vers les autres, vers la musique. Et la musique, je trouve que ça, c'est un bon véhicule, moi, je trouve, pour aller se balader, pour vous amener des choses, des petites réflexions, un mot, une note, une livraison, une interprétation que vous faites, vous, de ce qui est en train de se passer, une certaine colère qui arrive et qui réveille en vous quelque chose, une certaine douceur qui vous apaise. Enfin, voilà, il y a tout ça. C'est, voilà, quelque chose qui n'avait rien à voir avec ce qui vous arrive à vous va devenir quelque chose qui va vous aider, vous. C'est génial ce qu'on peut en faire, ce que la musique peut faire chez vous, parce qu'elle a cette mission-là qui n'est pas précise. Et ça, c'est génial, qui est traversante.
0: J'adore quand Gaëtan Roussel parle de musique. Non, mais parce que vous en parlez comme d'un truc important. Et moi, ça me fait plaisir.
1: C'est important,
0: mais il y a tellement de choses hyper importantes et qui nous dépassent en ce moment dans le monde, et en plus qui sont abominables, et on se sent minus. Et en fait, oui, se dire, la musique, c'est important aussi. Et en fait, ça nous fait du bien, ça nous touche. Et puis, un autre truc aussi, conserver l'enthousiasme. Parce qu'il y a plein d'études qui disent que on n'aimera jamais aussi fort une chanson que la chanson qu'on aimait quand on avait 15 ans. Mais en fait, c'est un muscle. Et je pense que si on le cultive, on peut s'enthousiasmer à 45, à 50 ans, aussi fort que quand on avait 15 ans, mais il faut se laisser faire, quoi.
1: Oui, et puis c'est un muscle, donc ça veut dire qu'il faut aussi donner du sien, voilà, exactement. Et ça fait partie de pouvoir, même si on vit dans un monde plus que compliqué, comme vous le disiez tout à l'heure, il y a un certain émerveillement qu'on peut avoir, ou qu'on a envie d'avoir, ou qu'on a envie de communiquer, qu'on a envie de faire passer, qui peut être concret, et qui peut nous aider à certaines choses. Donc voilà, mais je ne connaissais pas cette étude, c'est rigolo.
0: Il y en a une autre encore. Oui. Alors celle-là, elle est triste. Qui dit, c'est une étude anglaise qui dit que, en gros, si on se force pas, passé 35 ans, on découvre plus de musique.
1: Ouais, mais alors là, on revient à cette idée de faire attention à pas devenir imperméable
0: et
1: à tout. Voilà. Moi, je pense que c'est une des lignes. Moi, j'ai 53 ans. Si on me demande ce que je disais tout à l'heure, enfin, la même expression, les efforts ou les petites guerres intérieures, s'il y en a une que je citerai, c'est celle-ci. Ouais. De pas penser qu'on sait, de pas penser que on l'a déjà entendu, c'est n'importe quoi. Penser qu'aujourd'hui, si on continue à parler musique, toutes les musiques qu'on écoute se ressemblent, ça me met hors de moi. C'est pas possible. C'est pas vrai. Et donc pour ça, il faut être curieux, il faut s'intéresser au travail des gens, à la manière dont ils veulent nous parler, nous livrer des choses. Ça, c'est important. Et alors, ça fait peur, 35 ans. Hein. En plus, j'ai dépassé sur un moment. Donc, gainage artistique.
0: Voilà. Hashtag gainage artistique avec Gaëtan Roussel. Et c'est pour ça qu'on peut s'enthousiasmer de découvrir la musique de Billie Eilish quand elle débarque.
1: Ah oui, mais elle
0: alors,
1: va
0: oui,
1: tourner la table.
0: C'est une petite gamine, oui, elle a des mèches vertes, on comprend pas forcément tout de suite la DA, mais il se passe un truc magique.
1: Ah ben oui, il se passe un truc magique et immédiat.
0: Ouais.
1: immédiat, instantané. Donc ça, c'est voilà, ça arrive pas si souvent. Et elle, là, je sais pas comment on dit, elle a retourné la table, enfin, et les cœurs et les têtes de tout le monde, quelles que soient les générations. Et puis elle est, et aujourd'hui, on a l'impression, comme elle est mondialement connue, donc on dit son nom souvent, c'est un peu comme les footballeurs, on a l'impression que du coup ils sont très âgés parce qu'on a entendu souvent leur nom, et ce que je veux dire, on consomme beaucoup le nom, donc on se dit à la quelle âge, mais à quel âge Billie Eilish, en vrai, si on cherchait, elle a quoi, 20 et quelques?
0: Ah bah, elle a commencé, elle avait 17 ans, ouais, et elle a 23 ans.
1: Vous rendez compte?
0: 23 ans, elle a vendu 40 millions d'albums, c'est
1: voilà,
0: n'importe quoi.
1: Et quand on va voir, quand on va voir son concert, moi j'ai été voir le dernier, la maturité, alors certes, elle doit pas le faire toute seule, mais c'est quand même elle qui conduit, je pense, et il y a une maturité un peu partout, déjà un renouvellement dans ses albums, aux côtés de son frère, et donc déjà c'est tellement riche déjà, et elle a 23 ans, vous vous rendez compte, 23 ans normalement, dès que, enfin, bon, c'est incroyable, donc ça c'est génial, parce que c'est grâce à des gens comme elle qu'on peut continuer, comme elle a un succès énorme, c'est ça qui draine les gens à écouter de la musique, au concert, à acheter des disques, parce que si quelqu'un vend beaucoup de disques par exemple, mais ça amène les gens à aller l'acheter, s'ils vont l'acheter, ils vont aussi regarder un petit peu à côté, donc tous les, voilà, il y a cette idée là aussi de ricocher, et ça c'est génial, donc c'est génial, et en plus que ce soit elle qui a l'air brillante et intelligente, ça fait du bien quoi.
0: Birds of a Feather, Billie Eilish, choisie pour vous par Gaëtan Roussel.

Birds of a Feather, Billie Eilish. Choisi pour vous par Gaëtan Roussel. Sur le nouvel album de Gaëtan Roussel, Marjolaine, il y a Mon amour pour toi.

0: On adore les chansons d'amour. On adore aussi quand l'amour c'est pas simple. C'est là où ça fait les chansons intéressantes.
1: La plupart du temps, il faut être honnête.
0: Il faut qu'il y ait quand même un petit truc qui marche pas, parce que sinon, bon, elle l'aime, je l'aime, bon, qu'est-ce qu'on s'emmerde.
1: Ça fait une chanson très courte, ça peut primer, mais je sais pas si ça peut. Voilà, exactement, vous avez raison.
0: Ah ouais. Voilà. Et là, justement, on a quelques chansons d'amour qui arrivent, que vous avez choisies, hein, Gaëtan, et que ce soit Imani, I Am Who I Am, qui est quand même son album de divorce, et puis The Doug, Facilement. Alors là, c'est étonnant, parce que ça ressemble à une chanson d'amour, mais je me demande si ça parle pas d'autre chose.
1: Ouais, moi je pense que
0: c'est une chanson qui parle d'addiction.
1: Moi je dirais ça. Ouais, bien sûr, et c'est de fait plutôt bien écrit, enfin même très bien écrit, je trouve.
0: C'est qui alors ce The Doug
1: The Doug, c'est un jeune artiste clermontois, Clermont-Ferrand, je crois pas dire de bêtises, hein, c'est ça, et que j'ai pas découvert, mais dont j'ai découvert la musique il y a quelques années, et je l'avais invité en première partie sur quelques dates de mon album qui s'appelait Est-ce que tu sais, et je trouve qu'il a une écriture dingue, je trouve qu'il a une voix incroyable. Alors lui, je pense que ses fondations sont des fondations qu'on peut avoir en commun, que moi je peux connaître plus et qui me plaisent bien. Je pense que c'est un jeune homme qui doit bien apprécier des gens comme Alain Bachung ou autres. Et voilà, je trouve qu'il a une plume incroyable, une voix incroyable, et il fait son petit bonhomme de chemin. Voilà, et j'aime bien. Il a du tempérament et du caractère, et c'est bien. Il en faut. Donc voilà, il je l'aime bien, j'ai beaucoup de tendresse pour lui.
0: Écoutez, Facilement, The Doug.

0: Il s'appelle The Doug et la chanson Facilement, qui effectivement fait réfléchir et qui est un petit bijou d'écriture.
1: Oui, petit bijou d'écriture et qui fait réfléchir parce que là, il compte un personnage qui ça parle d'addiction, je pense, et voilà, donc il compte un personnage, donc il parle de certaines choses et il n'oublie pas qu'il fait une chanson aussi. Ouais. Donc il s'est tourné d'une certaine manière, la mélo est super et il chante vraiment bien, The Doug. Il a quelque chose en lui et avec lui, quoi.
0: Une belle découverte. Bon, elle, on la connaît, Imani, donc. Elle est venue dans Décibel il y a quelques semaines pour nous présenter Women Deserve Anger. Les femmes ont droit à la colère. Un album où, effectivement, il y a certaines chansons qui sont très véhémentes, d'autres plus douces. Et puis, il y a un reggae qui s'appelle I Am Who I Am. Alors, Gaëtan Roussel et le reggae. Je vous imagine dans plein d'endroits, hein, Gaëtan, de la musique. Mais le reggae, bon sang, et expliquez-moi.
1: Pourtant, mais alors, si on parle reggae, moi, ouais, j'en ai écouté pas mal. Parce
0: Yo
1: que...
0: Man.
1: Non, mais nous, on écoutait beaucoup... et c'est ça qui est super dans la musique, parce que si on, de temps en temps on parle de référence,
0: oui,
1: et en fait on parle de référence, tout à l'heure on a parlé de Violentes Femmes, dont on est très proche musicalement, mais à l'époque, dans le petit camion, on écoutait aussi pas mal de reggae, et on, ouais, écoutait en boucle une compilation d'un groupe qui s'appelle les Gladiators. Et ils ont, alors moi j'étais fasciné par les mélodies là, et par les harmonies, ouais, de tous les chœurs.
0: C'est reggae, c'est aussi, voilà, rocksteady, quoi.
1: Oui, rocksteady, Gladiators. Très mélodique, très mélodique, ouais, et des chœurs magiques. Donc voilà, ça, c'est parce que pas aucun snobisme musical.
0: Ouais, ouais. Et pas de concert, en fait.
1: Non, il faut pas. Faut surtout pas. Après, on aime plus ou moins les choses, mais il faut pas a priori. Voilà, on se définit pas en aimant pas les choses. C'est pas. Enfin, je crois pas. Et donc voilà. Donc le titre là d'Imani, il est un peu reggae. C'est vrai. Puis Imani, elle chante incroyablement bien.
0: Elle détestait sa voix, hein, quand elle était jeune, parce qu'elle trouvait qu'elle avait la voix d'un garçon, voix trop grave, pas contente.
1: Ah oui, bah c'est très. Elle, c'est super. Moi, je la connais pas bien. On a chanté une fois ensemble. On apprend un petit peu à se connaître. Je l'ai croisée quelques fois et elle est super. J'aime beaucoup.
0: I am who I am. Imani, dans vos oreilles, en ce samedi soir, grâce à Gaëtan Roussel. Merci Gaëtan.

0: l'excellente Imani sur son nouvel album Women Deserve Anger. Alors mon invité de ce soir, Gaëtan Roussel, est non seulement un musicien de talent, mais aussi un super animateur radio. Il a eu son émission pendant plusieurs années. Alors Gaëtan, je vous propose pour la dernière chanson de l'émission de vous débrouiller tout seul. Vous l'avez choisi, vous l'aimez.
1: Ouais, la pression. Alors, alors déjà, merci parce que c'était très agréable de faire cette émission avec vous et très agréable de pouvoir faire une playlist comme ça. Personnel et voilà, donc voilà. Mais sinon, le dernier morceau, un titre d'un groupe que beaucoup de gens connaissent et que j'aime beaucoup, qui s'appelle Gorillaz, mené par Damon Albarn, qui est le chanteur de Blur, que aussi tout le monde connaît. Et Gorillaz, c'est arrivé il y a 25 ans et c'est incroyablement porteur de diversité, de mélange et aussi de non culte de la personnalité, puisqu'en fait ils sont arrivés avec des dessins animés, on savait pas trop qui c'était, même si on savait que c'était Damon Albarn. Donc pour ces démarches-là, de fond et de forme et de son, c'est génial d'écouter Ryan Stone Eyes de Gorillaz sur ICI.
0: Bravo, Victor, merci.
1: Merci.
0: À bientôt.
1: À bientôt.

0: Le groupe Gorillaz et Rhinestone Eyes, c'était le dernier choix de cette soirée passée avec Gaëtan Roussel. Oh là là, qu'est-ce qu'il cause bien de musique et qu'est-ce qu'il choisit bien. Franchement, on le prendra comme DJ. On est prêt pour faire un road trip avec lui. Non, on a découvert plein de trucs. C'était super. Merci à vous d'avoir écouté Décibel. Et puis merci à l'équipe. Il y avait ce soir Iris Guitoni, Elorie Roussillon, Romain Frézu et Franck Moilier. Et je vous redonne la référence du nouvel album de Gaëtan Roussel, il vient de sortir, il est magnifique et il s'appelle Marjolaine. Je souhaite un moment merci à Gaëtan Roussel d'être passé par Décibel. La réédition de son album Marjolaine contient un très joli duo avec Amel Bent. Je vous le recommande chaudement.
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4: Oui, oui, oui, bonjour, merci d'avoir choisi votre radio ici, c'est Willy, viens déjeuner chez vous, numéro 1075, et oui, ça filoche, mes amis, j'espère que vous avez passé une bonne semaine, je suis très heureux de vous retrouver en forme et de plus en plus beau, c'est vrai, les gens me disent tout le temps, mais alors plus tu vieillis, Willy, plus tu es sexy, bien, je suis ravie d'être le sex appeal de vos midis, et alors, si vous êtes sur la route, mes amis, bon courage, hein. Bison Futé, il n'est pas content, il voit noir, hein. Noir, c'est noir, il n'y a plus d'espoir. Vous voyez, si vous êtes sur la route, c'est fichu pour vous, mes amis, fichu. Sauf si vous écoutez votre radio ici, la radio du soleil, avec votre talk show unique où on apprend et où on se détend. Alors vite, notez bien les dossiers du jour. Dans un instant, on va évidemment revenir sur les feux de forêt. La France en feu, voilà ce que l'on pouvait lire dans vos quotidiens régionaux cette semaine. Aujourd'hui, encore une trentaine d'incendies partout sur le territoire. Dans le Var, surtout, la situation est à haut risque encore actuellement. Mais certainement le plus emblématique, le plus choquant de par son extension et ses répercussions sur la population, c'est peut-être le feu du sud-ouest qui a lieu encore actuellement. Ici, Gironde a lancé une grande campagne de solidarité, on va en parler dans une minute. Et à 12h30, tout autre chose, vous savez qu'on évoque tous les sujets dans cette émission, on parlera du boom du street fishing. En français, la pêche urbaine, c'est la folie de la pêche en ville. Pourquoi on aime taquiner le poisson entre deux coups de klaxon ? Pourquoi sommes-nous tous de pauvres pêcheurs ? Eh bien, on en parle dans 20 minutes, tous au confessionnal. Et bien sûr, on ne change pas une formule gagnante. On fait cette émission ensemble, mes amis. Vous savez que c'est mon moment préféré, hein, quand vous et moi, on prend quelques minutes pour discuter de ce que vous voulez. C'est la libre antenne du week-end. Alors, notez bien le numéro de téléphone, s'il vous plaît, 0810 055 056. Si vous voulez réagir sur les thèmes du jour, les incendies de forêt, si vous en avez été témoin, victime, si vous avez des idées, des envies pour aider les victimes de ces incendies ou toutes celles et tous ceux qui luttent contre ces incendies aussi, bah, appelez-nous, vous êtes les bienvenus. Et puis on va parler de pêche urbaine, donc si vous êtes pêcheur en milieu urbain ou pêcheur ailleurs, appelez-moi aussi. Et comme ce week-end, et bah, c'est le week-end des chassés croisés, si vous êtes sur la route, et bien appelez-moi, tiens, dites-moi comment ça se passe en ce moment. 0810 055 056. Venez faire de la radio avec moi. J'aime discuter avec vous. Et vous repartirez aujourd'hui avec votre sélection pour une carte carburant au teint bronzé d'une valeur de 200 euros. Voilà, mes amis, j'ai tout dit. Alors, zou, démarrons, jingle. Allez, hop, hop, hop, hop.
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4: Et ouvrons notre premier dossier. Bonjour, Éric Valmire.
5: Bonjour Willy.
4: Bienvenue ici mon cher Eric, vous êtes le directeur territorial sud-ouest de notre radio ici. Merci infiniment d'être avec nous quelques minutes parce que je voulais évoquer avec vous une belle opération de solidarité que vous menez avec les auditeurs de votre région et on va voir à quel point quand même les Français quand ils ont besoin de se serrer les coudes, on est là et ça fait vraiment plaisir. Avant de parler de cette opération déjà, là, parce que comme votre région a été est secouée par des incendies de forêt incroyables, depuis déjà un petit peu plus d'une semaine. Comment ça se passe à ce midi, on en est où ?
5: Le feu a été fixé ce matin, mais attention, quand c'est pas parce que le feu est fixé que tout est terminé pour ouais. autant. On l'a bien vu dans le Var où le feu était fixé ouais. depuis plusieurs jours et qu'il y a eu des reprises. Nous, on s'attend à des températures assez chaudes encore la semaine prochaine. Mmh. Et le feu est fixé, c'est effectivement une bonne nouvelle, mais il faut rester extrêmement prudent car l'été est loin d'être terminé. Et puis surtout, il y a tout ce qu'on va décrire aujourd'hui. Ouais. C'est 42 000 hectares qui sont partis en fumée avec un spectacle de dévastation et des problèmes qui vont être tout autres, mais qui vont être entiers également.
4: Au plus fort des incendies, là, c'est combien de personnes qui ont été évacuées, qui ont été obligées de quitter leur maison ?
5: Il faut quand même saluer ça, Willy. 220 000 personnes évacuées en quelques jours, c'est pas rien, mais surtout sans le moindre problème.
4: Ouais.
5: Sans heurts, sans victimes, sans... Et les gens rentrent chez eux depuis maintenant hier, les uns après les autres, ouais. pour ceux qui n'ont pas été évidemment touchés par la destruction de leur maison. Et là, de ce côté-là, c'était quand même quelque chose d'inédit. Mmh. Et 220 000 personnes, finalement, relativement dans le calme, avec des collectivités locales qui ont été bien en place. Il faut quand même saluer la précision de la force publique sur ce sujet-là.
4: Voilà, c'est très bien de le préciser, mon cher Eric. Alors, avec votre présence, grâce à votre présence, mon cher Eric, on va féliciter et remercier toutes les équipes de ICI Gironde qui sont sur le terrain, en studio, quasiment 24 heures sur 24, depuis plusieurs jours, au plus près des gens, au plus près des auditeurs, pour les informer et pour les aider, puisque à ICI Gironde, vous avez imaginé une opération pour aider celles et ceux qui n'ont plus d'habitation, qui s'appelle ICI Gironde Urgence Solidarité. Est-ce que vous pouvez nous expliquer de quoi il s'agit, mon cher Eric ?
5: C'est relativement simple, oui. D'abord, on a mis en place une antenne spéciale, ce qui n'est pas rien, de 6h à 1h du matin, surtout une antenne ouverte de 6h à 20h. Le soir, c'était une session musicale avec des messages pratiques en direction des évacués et des sinistrés. Mais déjà, une antenne spéciale qui ne parle que de ça, et qui relaie toutes les initiatives de solidarité à l'antenne, avec d'un côté les journalistes qui sont sur le terrain, au plus près des feux, au plus près des évacués, pour parler de l'information, et de l'autre côté, une équipe du programme totalement impliquée dans les opérations de solidarité, qui sont diverses et variées, hein. Il y a de tout, et on l'a vu, les appels aux dons se sont multipliés partout, et c'était bien de relayer les initiatives citoyennes. Mais nous, on a voulu aller plus loin, c'est-à-dire on a voulu s'inscrire dans la durée. C'est-à-dire que dans l'urgence, on trouve toujours un relogement, en quelque sorte. Mmh. Soit on est dans un gymnase au parc des Expos de Bordeaux, soit on va trouver un proche de la famille, des parents, soit on va peut-être bénéficier de la chance d'être relogé dans un hôtel par son assurance.
4: Mais ça, c'est qu'un temps, voilà.
5: Voilà. Ensuite, comment ça s'inscrit dans le temps long, surtout quand on a sa maison entièrement détruite, qu'il faut reconstruire non seulement sa maison, mais sa vie, quand tout est parti en fumée, son existence, les valeurs sentimentales des objets et tout ce qui s'ensuit. Comment se reconstruire et où se reconstruire? Donc, on a mis en place, par notre canal WhatsApp, par le standard, un numéro de téléphone, le 05 56 19 10 10, où les gens ont appelé. On dit d'ailleurs à l'antenne ce qu'ils voulaient proposer. Et nous, en lien avec les services de la préfecture, en lien avec les services de l'État et du département, on a transmis cette liste en la vérifiant également. Mmh. Évidemment, c'est pas qu'on veut faire une sélection naturelle, mais il faut s'assurer du sérieux et de la fiabilité des propositions. Et cette liste est transférée au service de l'État parce que nous, on n'a pas vocation à tout de suite octroyer un logement à des sinistrés que nous ne connaissons pas. Ouais. Il faut passer par des dossiers de sinistres que font évidemment les gens qui ont tout perdu. Ouais. Et c'est la préfecture, l'État, le département qui va déterminer, à partir de notre liste, des propositions qu'on a transmises et les besoins existants, ce qui peut entrer en interaction et en corrélation.
4: Voilà.
5: Donc nous, si vous voulez, on est une sorte de relais et de propositions. Mais l'antenne a été dingue, Willy. On a reçu plus de 600 propositions.
4: Non, mais t'imagines.
5: Plus de 600 propositions.
4: Voilà, c'est-à-dire qu'il y a 600 personnes qui vous ont appelé pour proposer donc des solutions de relogement. C'est ça, hein?
5: Voilà, c'est
4: non,
5: ça.
4: Mais c'est fou.
5: Alors après, toutes ne se valent pas.
4: Oui.
5: Ce qui est à souligner, c'est l'élan de générosité.
4: Voilà.
5: Et surtout, l'élan de générosité qui s'inscrit dans le temps long. Mm. Parce que c'est facile quand on a toutes les masses médias qui vous montrent des images de feu, qui vous montrent la détresse. C'est évidemment, c'est presque humain de réagir tout de suite. Mais ce qui est remarquable avec les auditeurs d'ICI Gironde, et pas que d'ICI Gironde, parce qu'on a eu des appels de toute la région du Sud-Ouest, c'est de s'inscrire et de comprendre la question du temps long. Et que c'est pas seulement une question d'aujourd'hui, dans 2-3 jours, mais c'est la question dans un mois, quand tout le monde sera parti, quand tout le monde aura tout oublié, et que les problèmes resteront prégnants sur le terrain.
4: Voilà.
5: Et ça, c'est vraiment quelque chose d'assez inédit.
4: C'est assez inédit, et c'est... Voilà, c'est pour ça que je voulais qu'on en parle vraiment quelques minutes ce midi, parce que c'est vrai qu'on... Bon, voilà, nous les Français, on râle tout le temps, on est tout le temps en train de râler, on n'est jamais content, machin, mais quand il y a un sinistre comme ça, quand il y a un événement comme celui-ci, ben on se serre les coudes et ça fait vraiment du bien. Donc, l'opération continue, donc si je suis un particulier, un professionnel, une collectivité que je voudrais mettre à dispo, un logement, une chambre, une résidence secondaire, qu'est-ce que je fais? Je vous appelle
5: 05 56 19 10 10 par le canal WhatsApp ou le standard qui a été renforcé pour l'occasion. Un exemple tout simple de ce matin, un camping qui a été évacué. Les propriétaires sont revenus, mais évidemment les vacanciers sont tous partis. Et tous ceux qui avaient réservé ont annulé leur séjour au mois d'août. Ce camping se met à la disposition des sinistrés en offrant le mobilhome, par exemple.
4: Voilà. Redonnez-nous calmement le téléphone, mon cher Eric, parce que à chaque fois il va trop vite. Alors 05.
5: 05.
4: Oui.
5: 56.
4: Oui.
5: 19, 10, 10.
4: 19, 10, 10, 0, 5, 56, 19, 10, 10. Voilà, mon cher Eric, merci beaucoup. Hein. Je voulais vous
5: merci
4: saluer.
5: Merci à vous, Willy, pour la visibilité.
4: Avec beaucoup de plaisir, mon cher Eric. Et à très bientôt, hein, parce que je vais venir vous voir. J'ai envie de venir vous voir, mon cher Eric, pour continuer tout cet élan de solidarité. Et puis, on embrasse également ici Provence. Je sais que, entre autres, ici Provence est aussi sur le terrain pour les feux du côté du Var. Merci infiniment.
5: Je peux ajouter quelque chose d'important, Willy. C'est que tous ceux qui ont appelé, qui ont proposé quelque chose, il se peut évidemment qu'il n'y ait aucun retour. Je ne voudrais pas que ces gens-là s'inquiètent, simplement le fait que leur proposition ne va pas correspondre à un besoin existant. Et donc, on fera en sorte d'essayer de rappeler tout le monde, mais bon, sur le temps long, peut-être qu'il y aura des trous dans la raquette. Voilà. Donc, si vraiment on n'a pas de nouvelles, c'est pas parce que la proposition ne valait pas, c'est que simplement elle n'avait pas correspondu à un besoin qui existe aujourd'hui.
4: Eh ben, c'est noté. Merci Eric. Eric Valmire, directeur territorial sud-ouest de la radio ici. Merci beaucoup. Et maintenant, c'est vous que je veux entendre, mes amis. C'est la libre antenne du week-end. Si vous voulez réagir là-dessus, 0810 055 056. Mais d'abord, tiens, écoutons Joe Dassin avec Il était une fois nous deux. Oh, c'est beau ça, Il était une fois nous deux. Mmh.

0: Allez, voilà, merci Joe Dassin, au revoir mon bon Joe.
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0: Bonjour Nicole. Ça va ma Nicole?
3: Bonjour Vivi.
0: Tu vas bien ma Nicole?
3: Tout va bien, bon. Et vous?
0: Bah, ça va très bien, bah, tu me tutoies, hein. Sinon je te raccroche au nez, moi. C'est bon. Comme ça, Nicole.
3: Alors,
0: moi, attention, hein, ne rigole pas avec ça, moi, Nicole. Tu nous appelles d'où, ma Nicole?
3: Je t'appelle, et... j'appelle l'équipe, on va dire. Voilà, de La Motte-Landiron, en Gironde.
0: Ah, bah alors, en Gironde. Oui. Bon, comment ça se passe pour toi là-bas, ma Nicole?
3: Nous, ça va. On est quand même dans les terres, on avait été plus impactés par les inondations en début d'année.
0: Ah oui,
3: mais voilà, oui. Et nous, ça va. C'est plutôt des connaissances, des amis qui ont été impactés sur le Porge ou Biscarrosse.
0: Tu voulais nous dire attention, attention, parce qu'il y a peut-être des petites arnaques, c'est ça?
3: Oui, alors moi, je suis un peu contente et en même temps outrée de toutes ces cagnottes que l'on voit en ligne sur les réseaux qui fleurissent. Pour tout et n'importe quoi, et voilà, j'appelle à la vigilance. Bon, je sais que, voilà, de faire confiance aux médias qui relayent des bonnes, ou ne pas hésiter de se rapprocher peut-être des mairies,
0: C'est ça. Bah oui, parce que malheureusement, voilà, dès qu'il y a un malheur, il y a toujours des arnaqueurs pas loin, donc voilà, faites gaffe aux canottes en ligne. Après, il y en a qui sont tout à fait bien, etc. Hein,
3: les victimes, c'est pas,
0: Effectivement, c'est bien que tu le dises. Parce que toi, tu as eu des cas, tu as vu passer des choses.
3: Pas forcément, mais c'est vrai que je vois beaucoup de choses. Alors, je sais qu'il y a des mairies, moi, nous c'est le cas chez nous, qui relaye ce genre de dons, qui après vraiment mais je sais qu'ils sont aussi débordés, donc beaucoup sur Bordeaux, donc il faut peut-être réfléchir à aider peut-être un peu plus tard.
0: Très bien.
3: De différentes manières et d'attendre que les autorités.
0: Nicole. C'est très bien. Voilà. C'est très bien que tu aies passé le message, ma Nicole.
3: Oui, mais c'est vous le faites aussi très bien.
0: C'est vrai. Ici, donc, c'est vrai.
3: Il faut le rappeler toutes les heures.
0: Ben ouais, c'est très bien, ma Nicole. Qu'est-ce que tu vas faire cet après-midi? J'aimerais bien savoir ce que fait Nicole cet après-midi, moi. Alors ça, j'aimerais bien
3: savoir. Alors cet après-midi, on va essayer de faire une petite sieste, parce que j'ai la garde de mon petit garçon, de mon petit-fils Léon.
0: Ah oui,
3: Léon. Il prend beaucoup d'énergie.
0: Ah oui, à quel âge Léon?
3: 8 ans.
0: Ah oui, 8 ans, oui, ça bouge à cet âge-là, oui.
3: Oui, ça bouge, et donc un peu de repos.
0: Donc,
3: et puis on va aller visiter des amis, justement, qui ont été évacués du Porge, qui sont sur Mérignac.
0: Bon.
3: Mais bon, apparemment, les autorisations pour entrer au Porge sont peut-être valables à partir de 14h, donc
0: très
3: on verra bien.
0: Bon, et bien justement, continuez à écouter ici Gironde, et puis comme ça, on vous donnera toutes les infos.
3: Oui.
0: T'embrasses bien tes amis pour nous, ma Nicole.
3: Ici Gironde. Merci beaucoup, Willy.
0: Merci à toi, ma Nicole. Embrasse bien tes amis de notre part. Tu leur dis qu'on pense bien à eux. Et ma chère Nicole, tu repars avec ta sélection pour la carte carburant d'une valeur de 200€. Voilà, ma Nicole, on t'embrasse fort. Merci de ta fidélité. Dans un instant, je vais vous présenter un invité pas banal, parce que j'aime vous proposer des invités pas banaux. Mais d'abord, on va écouter Shakira avec Die, Die, Die, Die.

0: C'était Die Die avec Shakira et Burna Boy, le garçon burné. Apparemment, c'est ça. Une bonne traduction, moi.
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0: Ah, moi, niveau traduction, je suis irréprochable, je suis polylangue, je connais toutes les langues du monde. Allez, comme promis, place à la personne pas banale du samedi. Bonjour, Sofiane Adou.
3: Bonjour Willy.
0: Bienvenue ici mon cher Sofiane. Alors, vous êtes le co-gérant avec votre ami Jeremy de l'épicerie Dustou. C'est un petit village,
3: oui,
0: il est où, il est comment ce village, il est où? Il est beau ce village, il est beau, alors, il est où?
3: Il est très joli et c'est dans la vallée du Dustou, effectivement, dans le Couserans, dans les Pyrénées-Ariégeoises.
0: Voilà. Alors, il y a 4 ans, mon cher Sofiane, vous étiez à Toulouse, vous regardiez le journal de 13h de Jean-Pierre Pernaut, vous avez vu un reportage, et là, vous avez dit, tiens, je vais tout plaquer et je vais venir à Dustou. Expliquez-nous.
3: Alors, c'est presque ça. C'est la crise du Covid.
0: Ah, voilà.
3: Et on se retrouve avec Jemri, mon associé, tous les deux non essentiels, puisque moi, je suis chanteur professionnel, lui est coiffeur maquilleur. Et on se demande comment faire pour se réinventer. Et on voit effectivement passer ce reportage de Jean-Pierre Pernaut qui nous sauve un petit peu la vie, si je puis dire. Puisque c'est vraiment un moment où ça devient critique pour nous financièrement.
0: Ouais.
3: Et on postule pour la reprise de cette petite épicerie à la montagne.
0: Parce que c'était une séquence SOS Village, c'est ça, non, un truc comme ça?
3: Exactement, oui, tout à fait.
0: Voilà.
3: Donc on postule, on est une trentaine de duos, de couples, puis 10, puis 3. Puis c'est nous qui avons été choisis. Et on a tenu cette petite épicerie pendant 4 ans, et puis ensuite on a postulé pour reprendre le...
0: Voilà, je vais y venir dans un petit instant, Sofiane, à la suite. Voilà, mais juste là pour revenir déjà sur l'épicerie, en gros c'était, voilà, l'épicerie, si il n'y a pas de repreneur, elle ferme, et on sait à quel point, si l'épicerie ferme, il n'y a plus rien dans le village, quoi.
3: Alors effectivement, c'est un peu un des points névralgiques du village. Dans ce beau petit village d'Ariège, il y a un restaurant, un bar-restaurant, une école, une épicerie, deux trois gîtes.
0: Ouais.
3: Donc en fait, effectivement, si l'épicerie ferme, c'est compliqué pour la population locale.
0: Mais Sofiane, donc ce n'était pas votre métier, parce que vous le dites, vous étiez chanteur, votre associé est coiffeur, donc rien à voir. Comment est-ce que vous avez réussi à séduire le jury?
3: Alors, on est tous les deux fils de commerçants, donc ça nous a permis quand même d'avoir une vraie fibre pour cette reprise. Moi, je suis fils de restauratrice, j'ai grandi dans les marmites, donc c'était assez simple pour nous de s'y projeter. J'ai fait des études d'hôtellerie, donc ce qui

0: là aussi d'avoir quand même une fibre de la vente et de l'expérience client. Ouais. Et pareil pour Jemri qui est coiffeur. Voilà. Donc on s'est dit pourquoi pas.
1: Non mais c'est un super pari et en même temps voilà, vous êtes dit est-ce que ça va marcher, est-ce que ça va pas marcher, vous avez eu des petits doutes ou vous avez
0: fait bien sûr, c'était un véritable coup de poker. On s'est dit est-ce que ce sera notre place, est-ce qu'on va être bien accueilli par les gens du coin.
1: Alors Sofiane, est-ce que vous avez été bien accueilli ou pas alors? Il paraît que tout le monde vous adore là-bas.
0: Oh bah écoutez, je sais pas si tout le monde vous adore
1: Sofiane.
0: On a été véritablement bien accueilli. Avec beaucoup de chaleur, un véritable engouement sur cette reprise de l'épicerie. Voilà. Et puis derrière, quand au bout de 4 ans, on a postulé pour reprendre le camping municipal, on a là encore été choisi par la municipalité. Ouais. Ce qui prouve bien effectivement que oui, on a été bien accueillis.
1: Voilà, donc là, il y a l'épicerie plus le camping que vous venez de reprendre il n'y a pas longtemps.
0: Exactement, c'est notre deuxième saison.
1: Voilà.
0: Ça se passe très bien.
1: Oh là là.
0: Les retours des gens sont vraiment aussi bons que ceux de l'épicerie. Donc,
1: et vous vendez quoi dans l'épicerie, Sofiane? Vous vendez quoi? Genre, vous vendez du Babybel, des trucs comme ça, des trucs de chez Leclerc ou c'est des trucs de chez vous bien?
0: On a quand même mis le focus sur les produits locaux. Par exemple, vous ne trouverez pas de glace industrielle. Ah. On a la chance d'avoir des super producteurs dans notre vallée, dans les vallées voisines, qui nous proposent des produits d'une très grande qualité. Ah. Donc c'est plutôt ça qu'on a essayé de mettre en avant.
1: Il n'y a pas de glace Kinder Bueno.
0: Il y a les merveilleuses glaces de la ferme de Lumière et de la ferme des Bins.
1: Ah, c'est vrai que c'est pas mal. Ça, c'est pas mal. Donc, plutôt des produits locaux.
0: Plutôt des produits locaux et de première nécessité, bien sûr. On est dans l'industrie du village. Donc, vous trouverez des pâtes et des conserves, évidemment.
1: Ah, bah, évidemment.
0: Mais on a quand même mis l'accent sur les produits locaux. On a tellement, on a une telle richesse dans le coin ça paraissait évident.
1: Bon, bah, et bravo, hein. Voilà, donc Sofiane avec son associé Jemri, ils ont quasiment tout plaqué du jour au lendemain. Puis ils sont allés ouvrir d'abord l'épicerie d'Oustou, donc ce petit village dans l'Ariège. Et puis aujourd'hui, donc le camping en plus, hein, bravo. Et ils chantent toujours, Sofiane, je crois qu'hier soir, vous étiez en concert, c'est ça?
0: Oui, c'est pour ça que j'ai un peu la voix de Barry White.
1: Oui, moi aussi j'ai la voix de Barry White. On a tous les deux la voix de Barry White et je ne m'en plains pas, Sofiane. Alors, s'il vous plaît, un petit peu de respect.
0: Moi non plus.
1: Bravo, Sofiane. Merci beaucoup. Hein. Merci beaucoup. Merci, bravo et bonne continuation. Et il faut que je passe vous voir. Ce serait bien qu'on fasse une émission là-bas avec vous. Parce que franchement, j'adorerais faire ça. Franchement, parce que la saison prochaine, on va continuer, on va reprendre ce qu'on a fait les premières années, c'est-à-dire d'aller faire l'émission chez nos auditeurs. Et je pense que ça serait sympa de venir vous voir, vraiment. Donc on garde contact.
0: Et on n'arrête pas vous accueillir, vous et toute l'équipe, n'hésitez pas.
1: Merci beaucoup, mon Sofiane Adou, donc co-gérant de Jemri, de l'épicerie, du camping d'Oustou dans l'Ariège. Ils ont sauvé le village.

0: Avoir la force de ce qu'ils aiment, c'est ça qui me fascine.
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3: Allez, partons gaiement vers la deuxième demi-heure de votre grand talk show du week-end, en direct partout en France. Ici, l'été, c'est pas fermé. Dans un instant, on va parler de la folie du street fishing, c'est la pêche urbaine. Et bien sûr, vous le savez, on fait cette émission ensemble, je vous la rabâche tout le temps. Alors appelez-moi 0810 055 056, c'est la libre antenne du week-end. Vous m'appelez pour réagir sur les thèmes du jour. On a parlé évidemment des incendies de forêt. Là, on va parler du street fishing. Tiens, si vous êtes pêcheur, dites-moi ce que vous aimez pêcher. Et puis, si vous êtes sur la route, peut-être que vous êtes coincé dans les bouchons, appelez-moi. Si vous êtes bien dans les embouteillages pour que je puisse me foutre de vous. Allez, ils sont poissons, tu vois. On rigole deux secondes. 0810 055 056. Et puis, vous repartirez bien sûr avec votre sélection pour gagner une carte carburant d'une valeur de 200 €. Voilà. Mais d'abord, si vous n'avez pas suivi l'actu, pas de panique, mes amis. L'actu vous suit. Il est temps pour moi de mettre les points sur les i.
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3: Et on commence avec cette annonce. Attention, si vous partez en Normandie ce week-end, votre train pourrait être annulé à cause d'une grève surprise. Ah bah non, bah c'est plus une surprise puisqu'on le sait. Oh là là, la SNCF, dis donc. Ah, ils sont vraiment pas bons. Ils gâchent toujours tout. Hein. Ils gâchent tout. Georges Counet est obligé d'évacuer sa villa à Brignoles dans le Var alors qu'un incendie s'est déclaré dans la commune. Oh là là, dis donc. Il a failli finir aussi grillé que ses grains de café. What else? Ah, il paraît qu'il était tout nespressé de partir. Dans le Var, toujours, un pyromane a été arrêté au milieu des flammes complètement nu. Un pyromane naturiste attrapé avec son allumette à la main, c'est très rare. Hein. Un homme interpellé après le vol de 44 bouteilles de Grand Cru lors de l'incendie en Gironde. Il s'est introduit dans une maison évacuée. Et pour faire ça, il faut vraiment être un sacré trou du cru. L'autre, il voulait déguster du vin au verre ballon. Bah, il va juste finir au ballon. La France en prise avec les feux, sauf à Paris, où là, les cyclistes ne s'arrêtent toujours pas au feu rouge. Ça s'est croisé sur les routes entre les Juilletistes et les Aoustiens, ceux de Paris, cramés par la canicule. Rêve de rejoindre le sud, cramé par les feux de forêt. Oh, ça va nous faire du bien, dis-donc. À cause de la canicule, la Poste réduit les heures d'ouverture de ses bureaux. Ben, disons, ils devaient être en canicule toute l'année, hein, c'est jamais ouvert, je comprends. Petite idée en temps de canicule, si vous voulez vous faire ventiler gratuitement sans dépenser d'électricité, allez camper sous une éolienne. Patrick Bruel propose ses services, il paraît qu'il peut faire ventilateur avec sa bite. Les gens qui rêvent d'acheter un air fryer peuvent remercier la canicule grâce à elle, ils en ont un chez eux, hein, leur appartement. Et c'est eux qui sont en train de cuire dedans, bravo. Comme quoi dans la ville, il ne faut jamais avoir raison trop tôt. Hein. Regardez Véronique Courgeot. Elle ferait ce qu'elle a fait aujourd'hui. On la féliciterait d'avoir protégé ses enfants de la canicule. Enfin, la saviez-vous, la salade César a été inventée au Mexique par un Italien. Et sur la Côte d'Azur, il y a tellement de vieux qu'en leur hommage, ils vont bientôt mettre des croutons dans la salade niçoise. Allez, heureusement, dans 152 jours, c'est fini 2026. Eh ben voilà, hein. Ouais, c'est un récap rapide hein, de l'actualité de ces derniers jours. Bon, mes amis, si vous avez un petit coup de mou, rassurez-vous, j'ai la solution. Vous allez faire, quand je vais vous le dire, vous allez faire palabapapala. Et vous verrez que ça va vous libérer les toxines. Dans deux secondes, vous irez beaucoup mieux. Ah ça, je vous le promets. Dès que je vous dis à vous, vous ne faites pas la palabapapala, d'accord? Allez, c'est parti, écoute ça. Alors ça, ça va pas. Là, t'es pas bien. Là, t'es pas bien.
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3: À toi! Palabapapala! Et voilà, ça va beaucoup mieux. Hey, c'est la magie, ça! C'est la magie!

0: C'est la première fois depuis très longtemps que vous n'avez pas passé un disque en entier. Savourons-le. On va même faire une petite seconde de blanc. Voilà, pour vous dire à quel point je suis ravie et fière de l'avoir mis en entier, ce disque.
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0: Oui.
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0: Ouvrons notre nouveau dossier. Bonjour Stan Lejeune.
3: Bonjour.
0: Bienvenue ici, mon cher Stan. Alors, vous êtes moniteur et guide de pêche dans la ville de Troyes. C'est ça, hein, dans l'eau. Voilà. Alors, on va parler du street fishing parce que vous nous confirmez donc que ce street fishing, la pêche urbaine, ça cartonne en ce moment, ça marche de mieux en mieux, c'est vrai ?
3: C'est vrai, tout à fait, exactement.
0: Ouais.
3: Il y a, un enguin là des jeunes à se retrouver au bord de l'eau, ouais. Mais en cassant un peu le stéréotype du pêcheur à l'ancienne avec ouais. son béret et son flotteur.
0: Alors Stan, justement dans un petit instant, on va essayer de comprendre justement pourquoi il y a de plus en plus de jeunes qui s'y mettent. Mais est-ce que déjà vous pouvez nous dire de quoi il s'agit ? Alors c'est quoi le principe de pêcher en ville ?
3: Voilà, le principe de pêcher en ville, déjà, c'est des jeunes qui n'ont pas forcément la possibilité de sortir à la campagne parce qu'ils n'ont pas de déplacement encore adapté. Donc, ils pêchent des rivières dans leur ville directement, sans chercher forcément des trophées et des records. Mmh. Le but, c'est de prendre des poissons, du tout venant, ce qu'on appelle, ouais. de toutes les tailles. Et puis, il y a ce truc, il y a un peu aussi des réseaux sociaux où ils ont un peu la casquette en mode beau gosse et de se prendre en photo avec des poissons et ça marche beaucoup et je trouve ça assez top parce que du coup ils remettent un pied dans le côté un peu environnement quoi.
0: C'est ça. Et la plupart du temps les poissons qu'est-ce que vous en faites ?
3: Alors c'est à 100% les poissons, donc c'est du no kill, hein, c'est du catch and release.
0: Ouais.
3: Le but c'est d'attraper des poissons, de les relâcher. Donc,
0: voilà.
3: Il y a une manipulation qui est super importante et c'est aussi ça fait partie de mon métier, c'est de leur montrer aussi que selon les espèces pêchées, il y a des façons de les tenir, de les attraper, il y a un temps donné à les laisser en dehors de l'eau aussi.
0: Ah oui, c'est combien de temps ? C'est une heure ? 30 minutes ?
3: Non, jamais. Non, tout à fait, pas
0: non,
3: du tout.
0: Plaisante.
3: Faut vraiment penser que chaque poisson est sorti de l'eau et en apnée. Donc, c'est comme si on vous mettait la tête dans une baignoire.
0: Oh là là !
3: Et il y a des espèces qui peuvent rester beaucoup plus longtemps que d'autres. Donc, on va parler plutôt en secondes qu'en minutes.
0: Ah ouais, voilà, en secondes. Donc, c'est ça que vous leur apprenez, quoi. C'est-à-dire que vous leur apprenez justement comment ne pas blesser aussi le poisson.
3: Exactement.
0: C'est ça.
3: Le but, c'est que ça devient nos copains, les poissons. On joue avec eux, mais le but, c'est de les relâcher et potentiellement les rattraper plus gros. Donc, plus on les manipule de la bonne manière et plus on a de chance de les repêcher parce qu'on se rend compte aussi que qu'on réattrape régulièrement les mêmes poissons. Ce qui veut dire qu'on génère pas forcément de nuisances réelles à leur comportement. S'ils remontent, c'est qu'il n'y a pas de stress et qu'ils se sentent bien, quoi.
0: Et alors, vous pêchez quoi à Troyes, par exemple, mon cher Stan ?
3: À Troyes, en ce moment, donc on pêche, mettons, au micro-leur, on essaye de faire, et on fait pas mal de perches, parce que les percidés, c'est des poissons... Ouais, c'est les poissons zébrés, là, qui sont assez jolis, avec des nageoires rouges. On pêche beaucoup ça. Quelques brochets aussi, parce que...
0: Oh là là, c'est dommage, parce que c'est bon, tout ça, hein. Les filets de perche, c'est bon.
3: Ouais, mais non. Ouais, mais
0: vous êtes obligé de les relâcher, c'est dommage. Oh là là, c'est bon ça.
3: Non, on n'est pas obligé. C'est un choix. C'est vraiment un choix personnel. C'est une conviction. C'est comme si quelqu'un, dire, quelqu'un qui fait du cheval, vous ne lui ferez jamais manger un steak de cheval.
0: Alors que c'est bon aussi, un steak de cheval. Enfin bon, voilà. Après, c'est autre chose, mon cher Stan. C'est autre chose.
3: Exactement.
0: Donc des perches, des brochets, ça aussi, vous avez dit, brochets.
3: Brochets, oui, tout à fait.
0: Ok.
3: Un truc hyper ludique là pour les jeunes aussi, c'est les chevennes. Donc c'est des poissons qu'on attrape à vue en surface. Donc soit avec des imitations d'insectes, soit avec des murs qu'on va ramasser au préalable.
0: Ouais.
3: Et en gros, c'est des poissons qui se mettent en ultra bordure et qui attendent que quelque chose tombe. Donc donc il y a une approche, il y a un côté visuel et
0: incroyable.
3: Et ça marche vraiment sur les jeunes, et pas que les jeunes d'ailleurs.
0: Ouais. Vous remontez des vélos, parfois des cadavres de chats, des trucs comme ça aussi. Est-ce qu'il y a des trucs insolites, je sais pas, des trésors, des trucs comme ça, non ?
3: Alors, on est plutôt... Troyes reste quand même c'est la Seine qui passe, c'est une dérivation de la Seine, et la rivière est relativement propre.
0: Propre, ouais.
3: Je dis pas qu'il n'y a pas de vélos ou de poubelles de temps en temps, mais ça reste... C'est pas... C'est pas comme sur la région parisienne où on pêcherait effectivement des préservatifs ou des calis.
0: Tout à fait. Tout à fait. Est-ce que. Justement, tiens, vous nous l'avez dit déjà deux, trois fois. Pourquoi est-ce qu'il y a de plus en plus de jeunes qui font du street fishing alors? C'est pour les réseaux sociaux, c'est pas que pour ça quand même.
3: Je pense qu'il y a besoin, en gros, il y a besoin d'activité pour les jeunes dehors. Et on avait perdu peut-être un peu ça avec tout ce qui était jeux vidéo et compagnie. Bah et là, le truc, ouais, c'est qu'ils associent tout ça dans la sortie entre potes, l'activité ludique.
0: Et puis pas cher, je suppose, même... non? C'est pas cher aussi, peut-être que le matériel, c'est pas grand-chose.
3: Alors la problématique du street quand même, c'est ça, c'est les obstacles au fond, c'est on pêche parfois entre des bateaux, donc il y a des amarrages, donc on a tendance à laisser un peu de matériel. Ça peut devenir coûteux entre guillemets, surtout pour un jeune qui a pas forcément de revenus. Maintenant, tout est cher et c'est dans tous les cas moins cher qu'une console de jeux vidéo et un permis de pêche pour un enfant de moins de 12 ans, enfin jusqu'à 12 ans, c'est 7 euros à l'année.
0: Donc, c'est rien,
3: un tour de manège qui dure normalement 3 minutes. Bah là, il peut pêcher du 1er janvier au 31 décembre. Ouais. Donc clairement, il y a quand même une ouverture. Et je pense que le street explose parce que les gamins ne peuvent pas aller à la pêche avec leur père ou leur mère. Du coup, ils sont en autonomie et ils se retrouvent entre potes comme nous, on allait faire des cabanes dans les bois. Quoi.
0: Mais c'est vrai que moi, là, on est à la maison de la radio, on est à Paris, on n'est pas très loin de la Seine. Et effectivement, je vois effectivement de plus en plus de jeunes, mais vraiment très très jeunes, y aller en potes. Je trouve ça vachement bien. Quoi. Effectivement, ce que vous disiez, au moins, ils vont un petit peu dehors. Je les vois marcher, voilà, parce qu'on marche beaucoup.
3: On peut parler de
0: sport.
3: De pêche sportive, carrément. On marche. Après, je vous dis, il y a quand même le petit côté challenge entre potes, là, celui qui va prendre le plus ou le plus gros. Donc, c'est ça qui les tient énormément. C'est chouette.
0: Restez avec nous une petite seconde, mon cher Stan. Je vous présente Nicolas. Ça va, mon Nicolas?
4: Oui, ça va, mon Louis et toi?
0: Mais ça va très bien, mon Nico. Tu nous appelles d'où?
4: De Lyon, à côté de Lyon.
0: À côté de Lyon? Toi, tu fais du street fishing, mon bébé?
4: C'est ça, oui, sur Lyon, on est bien lotis, sur Lyon, avec les quais, les canaux. Les îles, on est bien, carrément,
0: Et donc, pourquoi est-ce que tu aimes faire ça, toi, Nicolas? C'est quoi ton plaisir?
4: Bon, en fait, j'ai découvert ça il y a à peu près 2 ans avec un ami, un copain, qui m'a proposé. Et j'ai trouvé ça cool parce que c'est une belle activité sportive, comme il disait Stan. D'ailleurs, j'ai bien aimé son témoignage à Stan. Il était au top, très intéressant. Et du coup, c'est vrai que c'est super parce que moi j'ai découvert ça donc il y a à peu près 2 ans. J'y vais avec un ami et on y va. En général, c'est le dimanche matin, très tôt, tu vois, vers 6h-7h. Quand il fait jour là actuellement, pas en hiver, attention, on est d'accord. Et c'est vrai que on adore ça parce que on habite en ville. On n'est pas forcément véhiculé, et là, en fait, on peut y aller simplement marchant.
0: Voilà. Tu prends le bus, un petit coup de métro, un petit peu de vélo, et puis tu peux aller pêcher. Tu en fais quoi du poisson, Nico?
4: Je le mange pas, surtout le poisson du rond de la Seine, mais je le relâche.
0: Tu le relâches,
4: On le relâche, ouais.
0: Voilà. Stan, vous voyez, effectivement. Nico, tu as quel âge, en gros, grosso modo?
4: Grosso modo, j'ai 30 ans, tout le tour.
0: Quel âge tu m'as dit? J'ai pas entendu.
4: 30 ans, tout le tour.
0: Oh, 30 ans, t'es encore jeune. Effectivement, Stan. Et c'est vraiment de tous les âges, mais effectivement, c'est de plus en plus jeune, cette pratique. Nico, merci d'être passé nous voir, mon Nicolas. Je t'embrasse très très fort. Oui, tu voulais rajouter quelque chose?
4: Je voulais dire, à 6h, 7h du matin, le dimanche, c'est trop bien parce qu'il n'y a pas un klaxon.
0: Tu y vas, puis tu mets la musique à fond. Comme ça, tu réveilles tout le monde.
4: Je réveille tous les voisins.
0: Merci, mon Nico, d'être passé nous voir. Merci de ta fidélité. Tu repars évidemment avec ta sélection pour cette carte carburant d'une valeur de 200 euros. Stan Lejeune, merci d'être passé nous voir. Moniteur et guide de pêche dans la ville de Troyes. En France, il y a 1 430 000 pêcheurs en eau douce, avec de plus en plus de jeunes. Voilà l'information que je voulais en plus vous donner. Merci, mon Stan. Passez une belle journée. Ciao, ciao. Si vous aimez Sia, elle est là. La chanson s'appelle Gimme Love. Elle va démarrer maintenant.

Jimmy Love, c'était Sia sur votre radio ici. Allez, on parlait pêche il y a quelques minutes. Et bien, dans un instant, je vous amène à Marseille où vous nagerez comme un poisson dans l'eau. C'est juste après ça.

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2: De retour ici, c'est Willy. Déjeuner chez vous en direct tout cet été, la pause fraîcheur du week-end. Les samedis et dimanches, nous sommes en direct, hein, donc entre midi et 13h. Alors vite, comme ce sont les 5 dernières minutes, il est 12h52. Terminons cette émission par une bonne initiative. Bonjour Nathalie Gatelier.
3: Bonjour Willy.
2: Bienvenue ici ma chère Nathalie. Alors vous êtes la cofondatrice de la Fabrique à nous, à Marseille. Oui. Alors, avant que vous nous disiez ce que vous faites en ce moment là pour les personnes qui veulent apprendre à nager, la fabrique à nous, c'est quoi déjà?
3: Alors, c'est la fabrique du nous.
2: La fabrique du nous, excusez-moi. Oui.
3: Pas de problème. On fabrique des rencontres, ouais. C'est très simple, entre des gens différents, que ce soit par leur milieu social, leur culture, ouais. Ou bien leur opinion ou leur génération. Ouais. Donc, des gens a priori qui sont en défiance entre eux, ouais. Qui parfois même ont peur. Ouais. Voilà notre métier. Donc, on a une fondation d'intérêt général. Ouais. On est financé par des grandes fondations et par des individus aussi, des Français qui croient à la nécessité de refabriquer du nous, de la rencontre entre des gens différents.
2: Du lien social, de la fraternité, des rencontres. Exactement. Entre des personnes qui ne se rencontreraient pas, quoi.
3: Exactement, ouais. Vous avez tout compris, Willy. Voilà. C'est exactement
2: merci
3: ça.
2: Merci beaucoup de le dire, je suis très intelligent. C'est bien de le préciser, ma chère Nathalie. Alors, parmi, vous avez plein de projets, il y en a à peu près une vingtaine que vous avez déjà en main. Je vois par exemple Food Connection. C'est quoi Food Connection, par exemple?
3: Food Connection, c'est l'idée de permettre à deux femmes de ouais. milieux sociaux différents ouais. d'être aux manettes d'un restaurant ouais. un soir de fermeture et d'ensemble créer un menu, imaginer voilà. un menu. Et d'inviter chacune leurs convives, leurs amis, ce voilà. soir-là.
2: Trop bien.
3: Il y a plein de restos qui sont fermés, voilà. dommage, c'est du gâchis, c'est ouais. inutilisé, et il y a plein de personnes ouais. qui ont des talents culinaires, et voilà. ça c'est un des projets qu'on a monté effectivement voilà. parmi les quinzaine de projets.
2: Et samedi bien, j'aime bien moi, samedi bien, vu qu'on est samedi
3: ah,
2: bien.
3: Ah, vous aimez bien samedi
2: ah, j'aime bien. Samedi bien.
3: Bien. Ouais. Alors samedi bien, on croit à la nécessité de recréer des rituels entre les Français, et l'idée de samedi bien, c'est d'inviter les Français à donner 2 heures de leur temps, un ouais. samedi, un ouais. samedi matin. Ça te dit de donner 2 heures de ton temps un samedi matin, ouais, ouais. samedi, ouais, samedi bien, et ben, et donc chaque samedi, un samedi par mois, ouais. les Français sont invités à donner 2 heures sur la cause de leur choix. Donc il y a 10 possibilités. Chacun, voilà. chacun y va, chacun donne bravo. Du temps. La maraude ouais. avec les sans-abri, le ramassage de déchets, etc., etc. Puis après, il y a un grand banquet pour célébrer tout ça. C'est un projet qui est né à Marseille, qui c'est avec l'association Bellénova. Mmh. On a construit avec eux et qui se développe dans 6 villes en France et bientôt dans 30 avec Hello Asso aussi, qui est bravo. Partenaire de ce
2: bravo.
3: Projet.
2: Alors, Nathalie. Parmi oui. ces beaux projets, il y a le projet Horizon. Oui. Je voulais parler de ça parce que vu qu'on est en plein été, on est en plein dedans, mais ça existe depuis 2021, ce projet. Donc c'est quoi? C'est des jeunes et des moins jeunes qui vont apprendre à nager chez des particuliers. Expliquez-nous.
3: Exactement, c'est exactement ça. L'idée, c'est de dire ici, des adolescents des quartiers populaires de Marseille apprenaient à nager dans les piscines de particuliers. Aujourd'hui, il n'y a pas beaucoup de piscines municipales à Marseille. Ça, ouais. À Marseille, la ville est 6 fois moins dotée que voilà. la moyenne nationale.
2: Incroyable.
3: Il y a 12 000 piscines privées à Marseille, c'est énorme. Et on s'est dit finalement, et si tous ces jeunes qui ne savent pas nager, il y en a beaucoup, il y a 2 sur 3 dans les quartiers populaires au collège qui ne savent pas nager, c'est énorme, c'est dommage, il y a des noyades, c'est dommage, il y a des métiers dans la mer qui recrutent. Et donc on a eu cette idée un peu folle de se dire, allez, demandons à ceux qui ont des piscines s'ils seraient d'accord pour ouvrir leur chez eux, leur intimité, et accueillir des ados, et puis aussi des réfugiés maintenant, et des mamans. Ouais. Et donc il y a 500 personnes qui ont appris à nager
2: 500,
3: dans les piscines de particuliers.
2: T'imagines 500
3: ouais, alors,
2: le début. Alors au début, les gens sont un petit peu méfiants. C'est pas méchant, mais c'est vrai qu'ils disent, bon... Et puis finalement...
3: Les gens ont peur.
2: Voilà, les oui. gens ont peur. Mais finalement, une fois qu'on l'a fait une fois, on le refait 2 fois.
3: Souvent. Exactement. Voilà. Il y a 95% des gens qui l'ont fait se réengagent chaque année, donc ça c'est beau. Le premier pas, c'est peut-être le plus difficile. En effet, les gens ont peur. Et pour ça, on a une formule magique avec l'association Le Compact Club, qui est l'asso qui opère ce projet à Marseille. C'est de rassurer avec ouais. une assurance. Donc il y a une assurance, c'est un problème, il y a une assurance. Voilà. Puis il y a une association qui porte le projet avec un maître nageur qui vient, voilà. un éducateur.
2: Voilà.
3: Et donc tout ça, ça rassure.
2: Donc, tout est bien validé.
3: Au fil voilà. des... Tout est bien balisé, ouais. le particulier loue sa piscine 5 à 6 fois une séance d'1 heure,
2: ouais.
3: et puis au fil des séances, les conversations s'engagent entre le propriétaire et le groupe de 5-6 jeunes. Et si vous restiez dîner à la maison, tu connais pas une cave à vin, je vais te montrer ce que c'est qu'une cave
2: voilà,
3: à vin,
2: voilà.
3: on est en Franche,
2: voilà.
3: tu cherches un stage, je peux peut-être t'aider.
2: Et non, mais trop voilà, voilà, vraiment des gens qui au début ne voilà. se seraient pas rencontrés, quoi, et qui arrivent à se rencontrer grâce à ça. Voilà, bah non,
3: exactement.
2: Mais franchement,
3: c'est
2: une trop bonne idée.
3: Tout est possible,
2: ouais,
3: tout est possible. Et on se dit que voilà, dans une société qui a peur et divisée, la fraternité est toujours
2: possible. Voilà, exactement. Et on en parlait au début d'émission avec ces incendies où il y a beaucoup, beaucoup de personnes qui appellent pour reloger, pour loger des sinistrés. Bah là, on voit qu'effectivement, il y a des gens qui ont des piscines. Vous recherchez toujours des maisons, c'est ça, des particuliers qui ont une piscine du côté de Marseille, entre autres?
3: Exactement, s'il y a des Marseillais qui ont envie de mettre à disposition pour leur piscine, qui nous fascinent, la Fabrique du Nou ou le Contact Club directement, n'hésitez pas, ça serait génial.
2: La Fabrique du Nou, je vais venir à Marseille un jour faire deux heures avec vous, d'accord?
3: Venez,
2: je vais venir. En plus, j'adore Marseille, j'y suis beaucoup et j'adore cette ville et j'adore votre idée. Merci infiniment. Nathalie Gatelier, la cofondatrice de la Fabrique du Nou, elle permet à des jeunes de Marseille d'apprendre à nager dans des piscines de particuliers. Bravo Nathalie.
0: Les belles idées, ça.
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2: On va faire un petit coucou à Hélène. Ça va, ma Hélène?
4: Ben, ça va, merci.
2: Et ben, au revoir, Hélène. Oulala, t'as pas l'air d'aller, toi. Ça va, Hélène? Sûr, hein? J'ai l'impression de me faire
4: ennuyer. Oui, ça va, ça va. Je crois que je suis sur la fin. J'ai pas trop le temps de parler, si.
2: Alors, vas-y. T'as une minute.
4: Tu voulais me dire quoi? Alors, ben, moi, je suis contente déjà de passer à l'antenne. Oui. C'est bientôt les vacances pour moi.
2: Tu vas partir?
4: Voilà, avec mes enfants. Oui, on devait partir dans le Var, mais bon, avec les enfants, on a annulé.
2: Du coup, vous allez aller où?
4: Eh bien, on va aller à Tignes.
2: À Tignes? Bon, c'est bien aussi la montagne.
4: Comme ça.
2: Aussi la montagne. Bon, après...
4: L'été, c'est bien, il y a plein d'activités.
2: Voilà. Comment s'appellent tes enfants? Tu t'en souviens?
4: Ouais, je m'en rappelle.
2: Vas-y voir si c'est bien eux.
4: Raphaël, Enzo et Mathis.
2: C'est sûr, hein, je vais vérifier parce que j'ai l'impression qu'elle m'a dit n'importe quoi. Donc Raphaël, Enzo, Mathis, tu les embrasses pour moi? Tous les trois?
4: Oui, je les embrasse.
2: D'accord, tu leur dis que je les aime.
4: Ok, je leur dis. Bah, ils vont m'entendre.
2: Hélène, merci beaucoup. Tu fais attention sur la route, tu pars en voiture?
4: Oui,
2: d'accord. Tu fais attention, hein?
4: Oui, fais attention, doucement.
2: Tu regardes des films en conduisant, mais pas long les films sur le téléphone, d'accord? Je compte sur toi.
4: Non.
2: Imagine le mec qui donne de bons conseils. Je t'embrasse fort, merci beaucoup. Tu repars avec ta sélection pour la carte carburant d'une valeur de 200 euros. Le tirage, ça sera demain vers Turquie. Voilà, mes amis.
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3: Bonjour et bienvenue dans votre magazine Ma France, par ici les économies. Notre objectif chaque semaine, vous redonner du pouvoir d'achat. Alors aujourd'hui, on va faire le point sur nos frais bancaires en profitant des principales astuces pour faire des économies. On va tout vous dire avec notre invitée. Bonjour Sandrine Perrois.
4: Bonjour.
3: Vous êtes juriste pour l'association CLCV, Consommation, Logement et Cadre de Vie. Et vous allez répondre à une première question d'un auditeur.
5: Bonjour, Julien, 35 ans. J'habite dans les Yvelines et je suis consultant en informatique. Je vous appelle parce que j'aurais aimé savoir comment réduire ses frais bancaires et au moins comment trouver le total des frais bancaires que je paye par an. Dans ma banque, je paye, je crois, plus de 22 euros par mois rien que pour ma carte. C'est beaucoup. Et j'aurais aimé savoir où trouver une synthèse de l'ensemble des frais bancaires. Je vous remercie. Au revoir.
3: Ben merci à vous, Julien. Alors, pour savoir comment faire baisser les frais bancaires, ça, on va le dire pendant les 20 prochaines minutes. Par contre, où trouver les tarifs bancaires ? Ça, c'est vraiment une question qu'on se pose.
4: Alors, le premier réflexe, c'est de consulter la brochure tarifaire qui est remise aux clients, qui est disponible sur le site internet et qui est disponible également en agence. Vous recevez des relevés de compte mensuels aussi qui vous donnent une indication sur vos frais. Et une fois par an, en janvier, vous recevez un relevé annuel des frais que vous avez eu pour l'année.
3: Bon, mais on a tout ça, mais c'est pas toujours très compréhensible. On va y revenir justement. Et Sandrine Perrois, moi je me souviens, il y a quelques semaines, justement en préparant l'émission, j'ai appelé mon conseiller bancaire et je lui ai dit voilà, qu'est-ce que je paye, pourquoi je paye. Et lui-même, il a mis un sacré temps pour trouver, il avait un peu du mal. Donc j'imagine bien que nous, côté consommateur, c'est pas évident. Mais vous allez nous éclairer. Alors, on paye en moyenne 228 euros par an pour les services bancaires. Les tarifs augmentent chaque année, mais raisonnablement, c'est ça ?
4: Alors, lors de notre dernière enquête, qui portait sur les tarifs au 1er février 2025, on a constaté des augmentations entre 3 et 5% selon les profils de consommateurs. Donc, les principales causes, c'était une hausse des frais de tenue de compte, des cartes bancaires, et puis l'abaissement de la franchise des retraits gratuits quand vous faites des retraits aux distributeurs de la concurrence.
3: Donc ça veut dire que lorsqu'on retire dans notre banque, là il n'y a pas de problème, c'est gratuit. Mais selon les banques, quand on va retirer ailleurs, au bout de 2, 3, 4 retraits, on paye.
4: Exactement, il faut vérifier dans sa brochure tarifaire. Tout dépend aussi de la carte que vous avez. Ce ne sont pas les mêmes règles en fonction du type de carte que vous avez. Et les règles sont différentes d'un établissement à un autre. Donc il faut apprendre sa brochure tarifaire par cœur en fait.
3: Et donc si j'ai bien compris, les tarifs ne sont pas les mêmes d'une banque à l'autre.
4: Non, exactement, ils ne sont pas les mêmes d'une banque à l'autre. Les tarifs sont libres, à quelques exceptions près, notamment pour les frais d'incident et les frais de succession. Et donc, il y a de véritables disparités entre les établissements et des politiques tarifaires qui sont très différentes d'un établissement à un autre.
3: Bon, mais j'imagine quand même que le jeu de la concurrence fait qu'on n'est pas de 1 à 10 quand même sur les tarifs. Tout ça se tient à peu près.
4: Alors, il y a quand même de réelles différences. Et nous, on voit sur les paniers, sur notre enquête, le même panier peut aller du simple au double parfois. Donc, ça vaut le coup quand même de comparer.
3: Ok. Alors justement, pour comparer, moi j'ai trouvé le comparateur de frais bancaires du gouvernement, c'est tarif-bancaire.gouv.fr, tout ça au pluriel. C'est un outil qui peut nous aider ?
4: Alors c'est un outil, comme nos enquêtes, qui est utile effectivement pour les consommateurs. Au demeurant, le conseil, c'est vraiment de lister ses besoins. Quelle carte ? Quelles opérations ? Est-ce qu'on voyage à l'étranger ou non ? Et à partir de là, de comparer les brochures.
3: Oui, c'est ça. Donc il faut remettre quand même le nez dedans. Quoi
4: exactement.
3: Ce qui est important aussi dans les comparateurs, et vous qui êtes juriste pour l'association CLCV, je pense que vous ne me direz pas le contraire, c'est l'indépendance quand même des comparateurs. Moi, c'est pour ça souvent que quand il y en a un qui vient de l'État, j'ai plutôt tendance à en parler, ou d'une association de consommateurs, l'UFC ou autre, plutôt que des comparateurs plus commerciaux.
4: Oui, ça, on est d'accord avec vous. Effectivement, l'important pour les comparateurs, c'est de vérifier qu'ils sont indépendants, qu'ils ont un panel assez large, qu'ils regardent tous les établissements, par exemple. Mais l'indépendance est un des critères, effectivement, qui est très important.
3: Vous avez dit une chose qui est intéressante, il faut voir quels sont nos besoins. On oublie parfois ça, on va dans une banque, Bon, on nous propose des packs, des services, puis on se dit, bah oui, pourquoi pas, on fait un peu nos courses, sauf qu'à la fin, la facture, elle tombe, hein, et à l'année, ça fait beaucoup. C'est important de partir du besoin.
4: C'est important de partir, de vraiment lister les opérations et de lister, par exemple, le niveau de carte que l'on souhaite, en fait, et de comparer. Il faut comparer entre établissements, il faut aussi comparer au sein de son établissement. Les banques proposent des mini-forfaits, des packages, et il faut voir, est-ce qu'on a plutôt intérêt, à partir justement de ses besoins, de souscrire à l'unité chaque opération, ou est-ce que le package est intéressant financièrement ? Et ça n'est pas toujours le cas.
3: Quand on regarde ce qui nous est facturé ligne par ligne, c'est une chose, on va y revenir, mais on a effectivement souvent ces propositions de pack avec un montant mensuel forfaitaire. Finalement, ce que vous nous dites, c'est que un package, c'est pas forcément faire des économies. On n'a pas un prix gros.
4: Non, c'est pas forcément faire des économies. Tout dépend de l'usage que vous faites de votre banque, en fait. Il y a différents packages qui sont proposés eux-mêmes au sein de l'établissement. Et alors, ça demande un peu de travail, mais ça vaut le coup, effectivement, de regarder est-ce qu'il ne faut pas souscrire à l'unité chaque produit qu'on utilise vraiment. Ou alors opter pour le package parce que là, effectivement, on y gagne financièrement.
3: Ce que je comprends, c'est que finalement, là, le temps, c'est de l'argent. C'est-à-dire, il faut prendre le temps de bien regarder à la fois ce dont on a besoin et ce qu'on nous propose, hein, en tant que consommateur, quoi.
4: Exactement, parce que quand on demande aux consommateurs ce qu'ils payent comme frais, souvent, ils ne sont pas en capacité de nous répondre, Mais ça vaut le coup, effectivement, de jeter un œil. Et c'est l'objet de nos enquêtes, d'ailleurs, d'attirer l'attention du consommateur sur le fait qu'ils peuvent faire des économies.
3: Mais alors, est-ce qu'on peut changer de forfait comme ça ou une souscription à un service comme ça dans une banque? Il n'y a pas des histoires d'engagement. On est libre, nous aussi, de bouger les prestations qu'on a souscrites.
4: Alors, il faut regarder dans la convention de compte. C'est le contrat qui vous lie, en fait, à votre banque. Mais en règle générale, effectivement, vous pouvez changer de service au sein de l'établissement.
3: Si vous en êtes d'accord, Sandrine Perroy, juriste pour l'association CLCV, moi, j'aimerais bien qu'on reliste un peu les principaux services qu'une banque nous facture, puis qu'on distingue les frais à la fois encadrés par la loi et les frais libres. Donc les frais encadrés par la loi, j'ai compris, il n'y en a pas beaucoup. Enfin voilà, qu'on refasse un peu le point sur tout ça.
4: Alors les frais courants, effectivement, qui sont facturés, donc quasiment toutes les banques facturent des frais de tenue de compte, les cartes bancaires. On l'a dit, effectivement, les retraits aux distributeurs de la concurrence peuvent être facturés au-delà d'une franchise de retrait gratuit. Et puis vous avez les opérations en agence, généralement, comme si vous faites un virement en fait en agence qui sont facturés. Et puis des opérations qui sont moins courantes, un chèque de banque, etc. Mais c'est une liste qui n'est effectivement pas exhaustive, il faut vraiment se rapprocher et regarder sa brochure.
3: Pour ce qui est encadré par la loi, donc vous en avez cité deux tout à l'heure, c'est ça? Il y a vraiment deux opérations en particulier, le prix est pareil pour tout le monde?
4: Alors, il y a les frais d'incident, en fait, certains frais d'incident qui sont encadrés par
3: ça,
4: la loi.
3: C'est quoi quand on dépasse un découvert autorisé?
4: Donc, c'est un rejet de chèque, un rejet de prélèvement, les commissions d'intervention, les saisies administratives à tiers détenteurs, c'est un peu technique, mais effectivement c'est le cas. Il y a des plafonnements qui sont prévus pour les offres clientèle fragile, mais je pense qu'on va y revenir. Et puis vous avez d'autres frais qui sont encadrés, notamment les frais de tenue de compte inactif, le virement instantané et les frais de succession.
3: D'accord. Concernant ces frais, on peut aussi s'autoriser à demander de faire une petite négociation. Enfin, moi, ça m'est arrivé de voir une période un peu difficile quand j'étais étudiant, puis de dire à la banquière, écoutez, là, franchement, vous avez vu, j'ai pris 300 euros de frais ce mois-ci, je m'en sortirai jamais. Et là, elle m'avait dit, bon, écoutez, sur ça et ça, je peux faire quelque chose. On peut oser?
4: Alors, on peut oser, mais comme son terme l'indique, c'est une négociation. Donc, la banque n'est pas obligée d'accepter. Elle est obligée d'informer sur les frais qu'elle pratique, mais elle n'est pas obligée d'accepter une négociation. Mais on peut tenter, effectivement.
3: Sandrine Perroy, on est des consommateurs quand même, donc les banques ont un intérêt malgré tout à nous garder, hein. Chaque client, on le sait, reste très longtemps dans une banque, c'est un enjeu majeur. Les enfants aussi, quand ils rentrent dans la même banque, souvent ils y restent aussi très longtemps. Donc on peut négocier avec aussi cette idée en tête que le banquier est quand même un prestataire.
4: Ah, c'est un prestataire, effectivement. Voilà. Et comme vous le dites, il a intérêt à avoir des clients. Donc, on peut négocier. Mais bon, voilà. Juridiquement, il n'est pas obligé d'accepter, effectivement. Et tout dépend de la politique commerciale qu'il a.
3: En tout cas, ce que je conseille, c'est d'essayer, bien sûr, avec courtoisie, esprit constructif. Mais un banquier, il est aussi là pour faire une relation clientèle. Et comme vous le dites, ça ne coûte rien, hein, de toute façon, de tenter notre chance. Est-ce, qu'il y a des petits frais qu'on ne suspecte pas? Vous avez parlé tout à l'heure de retirer dans un réseau différent d'une autre. Est-ce qu'il y en a d'autres sur lesquels il faut être vigilant?
4: Alors, il faut regarder un petit peu tout, mais c'est vrai qu'on a des opérations qu'on ne fait pas souvent. Donc, on regarde pas forcément sa brochure ou on n'est pas informé des tarifs. Je pense à un cas notamment pour les gens qui voyagent à l'étranger hors zone euro.
3: Ah oui.
4: De regarder avant, effectivement, de partir à l'étranger, quels sont les frais qui seront appliqués pour les paiements ou pour les retraits aux distributeurs. Et puis voir si la banque propose un forfait spécifique, en fait, pour le voyage. Ou éventuellement voir ce qui est proposé par la concurrence, puisqu'on sait qu'il y a d'autres banques, effectivement, qui ne facturent pas ce type de frais. Sûr. Donc ça vaut le coup, effectivement, là aussi, de comparer, en fait.
3: Absolument. Il faut faire attention, en effet, quand on voyage. Vous avez dit hors zone euro, parce qu'en zone euro, c'est bon, ça, c'est pareil pour tout le monde.
4: En zone euro, c'est la même chose que si vous refaites les opérations en France, en fait.
3: Ah, c'est bon à savoir ça. Voilà. Ok, pas mal. Concernant ces frais bancaires, pour faire baisser la facture, finalement, donc vous nous avez dit, on regarde les options de la carte bancaire. Est-ce qu'on a le bon niveau de carte, en fait?
4: Exactement.
3: Ok. Les tarifs en ligne et en agence pour les prestations, parce que c'est pas forcément les mêmes prix.
4: Oui, c'est généralement gratuit si vous faites vos opérations tout seul en ligne. C'est payant quand vous le faites en agence.
3: Voilà, donc ça c'est bon à savoir. On évite les frais d'incident, vous l'avez dit aussi.
4: Exactement, si possible.
3: Bon, et on peut aussi alors négocier, je disais tout à l'heure, mais aussi se faire aider par le conseiller de sa banque, lui demander des conseils en disant, moi j'aimerais savoir ce que je paye, comment je peux payer moins.
4: Ah, il est là pour ça, effectivement. Donc il peut conseiller, et puis pour les personnes qui ont des difficultés financières, ça vaut le coup aussi de voir effectivement les offres spécifiques.
3: Et si on se rend compte que notre banque, en fait, elle est hyper cher par rapport aux autres, on peut changer, bien sûr. On se dit souvent, voilà, si j'ai un prêt immobilier, un truc, comment je vais faire, ça paraît mission impossible.
4: Alors, on peut changer. Il y a un service d'aide à la mobilité bancaire qui a été mis en place. Donc, c'est la nouvelle banque qui fait les démarches, en fait, pour les opérations de transfert, des opérations récurrentes, les prélèvements, les virements, etc. C'est moins aisé si, effectivement, on a un crédit immobilier en cours ou si on a des produits d'épargne, par exemple. Sur le crédit immobilier, il faut regarder dans son contrat. La législation a évolué, mais certaines personnes peuvent être tenues par des clauses de domiciliation de revenus. Et pour les produits d'épargne, c'est un peu plus compliqué, car certains ne sont pas transférables, donc il faut fermer et rouvrir. Mmh. Certains sont transférables, mais dans certaines conditions avec des frais. Donc voilà, mais en tout cas, c'est possible.
3: Banque,
4: voilà.
3: Et on peut laisser un prêt en cours sur la banque, sur un compte sec, et puis on bascule ailleurs.
4: En tout cas, il y a des choses qui sont envisageables.
3: Allez, on va retrouver Hélène qui nous appelle depuis la Moselle. Bonjour Hélène.
6: Bonjour.
3: Bienvenue sur votre radio locale ici. Alors, vous payez beaucoup de frais bancaires, vous ?
6: J'en paye pas mal. En plus, j'écoutais là les retraits dans les autres banques. Ça, c'est quelque chose qui m'insupporte au possible. En fait, ce qui m'insupporte, c'est les frais sur des mouvements purement informatiques.
3: Eh ouais, mais bon, c'est que les banques, elles veulent faire des sous, hein, concrètement. Mais je vois que Sandrine opine du chef. Ouais, c'est comme ça. En fait, eux, ça leur coûte rien. Ils font de la marge sur nous, mais bon.
4: Ah bah, oui, oui. Des fois, c'est une lettre qui est envoyée. C'est des lettres type, mais voilà, ce qui peuvent être facturées. Voilà, notamment sur des lettres pour compte débiteur. On voit des différences de tarifs entre les établissements, mais ça peut être, des sommes qui ne reflètent pas, pour nous, le coût économique, en fait.
3: Bon, Hélène, j'imagine que vous aimeriez que ça baisse. Est-ce que Sandrine peut vous aider?
6: Alors, moi, j'aimerais bien que ça baisse, d'autant que je viens de faire un emprunt immobilier.
3: Ok.
6: Donc, je me retrouve avec deux banques, puisque je n'ai pas pu l'obtenir. Enfin, il y a eu des petits soucis administratifs dans ma banque, et du coup, ils s'étaient pressés, j'ai signé dans une autre banque. J'ai gardé mes revenus dans ma banque. j'ai tout un panel là et je me retrouve avec cette histoire justement de compte sec sur lequel mon emprunt immobilier est prélevé. Et avec les virements qui doivent basculer d'un côté
3: de l'autre. Bon, deux comptes, c'est un peu le pataquès. Sandrine, qu'est-ce que vous pouvez conseiller à Hélène là?
4: Là, c'est pareil. En fait, il faut partir des besoins, voir s'il y a vraiment nécessité de garder les deux comptes, est-ce qu'on peut changer de banque, et puis tous les conseils qu'on a donnés auparavant, sur les retraits, sur les cartes, un tas de choses. Vraiment, il faut comparer et voir ce qui est le mieux, en fait, pour fonctionner.
3: Il va falloir vous engager encore un tout petit peu, mais en tout cas, Hélène, n'hésitez pas à en parler aussi avec votre conseiller bancaire, là où il vous reste que l'emprunt, par exemple, lui demander vraiment que vous ayez un compte qui coûte le minimum vital. Ça peut être déjà un départ. Et ensuite, vous basculez tout sur l'autre. Et là, vous réoptimisez, quoi. Mais ça va vous demander un peu de temps, je crois.
6: Je pense, oui.
3: Voilà. Bon, en tout cas, merci beaucoup, Hélène, pour votre participation. Et puis, j'en profite, si vous aussi, vous voulez participer, j'ai un mail, c'est paritideséconomies@radiofrance.com. Com. 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
3: En version magazine, le samedi, le thème aujourd'hui, comment optimiser nos frais bancaires. Sandrine Perrois, juriste pour l'association CLCV, est avec nous. Et Iban Caricano, porte-parole de l'ESCO, nous rejoint. Bonjour Iban.
7: Bonjour.
3: L'ESCO, c'est une monnaie locale basque, la première d'Europe, dites donc. Merci d'être avec nous. Qu'est-ce que c'est une monnaie locale ?
7: En fait, c'est une monnaie locale complémentaire, donc qui s'utilise en complément à l'euro. Elle circule sur un territoire limité. Là, en l'occurrence, l'ESCO circule sur les 158 communes de la communauté d'agglomération Pays Basque, donc le Pays Basque Nord.
3: Ouais.
7: Et c'est ça qui fait la particularité de cette monnaie, c'est d'être limitée géographiquement. Donc, quand on dépense un euro sous la forme d'un ESCO, il va circuler uniquement sur le territoire.
3: Non, mais vous faites bien déjà, Iban, vous dites EOSCO, donc on va déjà le prononcer correctement, ça c'est déjà
7: moins de...
3: Non, mais vous avez raison, c'est essentiel, une radio locale, c'est prononcer les monnaies locales. Une monnaie locale, elle n'est pas dans une banque, alors on est hors système là.
7: C'est un système parallèle des banques. En fait, c'est des gestions de comptes numériques qui ne sont pas reliées directement à une banque. Après, nous, on est encadré par une loi, la loi sur l'économie sociale et solidaire, et les euros qu'on reçoit, on donne des EOSCO, ceux-là, ils sont placés dans une banque. Ils n'entrent pas dans la trésorerie. Ils sont dans des banques éthiques et qui financent des projets à plus-value sociale et environnementale.
3: Donc, on a une parité, finalement, EOSCO-Euro qui sécurise aussi tout ça. Et c'est quand même la première d'Europe dans le Pays Basque. On est hyper fiers. Dites-moi, Iban, est-ce que on fait un peu des économies aussi quand on utilise les EOSCO parce qu'on est dans ce circuit local, dans cette éthique aussi?
7: Alors, on est plus en accord avec nos valeurs que vraiment en recherche de gains économiques. Mais par contre, pour les professionnels du réseau, il faut savoir que l'utilisation des EOSCO numériques n'entraîne aucun frais, aucune commission. Donc, il faut juste être adhérent à l'association, mais après, quand il y a des transactions en numérique, à la différence d'une transaction en carte bleue sur laquelle il va y avoir des commissions, là, toutes les transactions en EOSCO numérique sont sans commission.
3: C'est ça. Et donc, il y a des équivalents des EOSCO un peu partout en France, en plus.
7: Oui, il y a à peu près 80 monnaies locales.

0: Sandrine Perrois, juriste pour l'association CLCV, Consommation, Logement et Cadre de Vie. Un petit quiz, le vrai faux, pour terminer cette émission et avoir les idées claires sur ce thème des frais bancaires. Alors, vrai ou faux, on peut négocier des frais ponctuels avec son banquier?
1: On peut, mais on n'est pas obligé de suivre.
0: On sent la juriste sans vous, on est d'accord. Bon, ok, c'est noté. Bon, moi, je vous le dis quand même, essayez, ça coûte rien. Vrai ou faux, les banques en ligne sont mieux placées sur les frais bancaires?
1: Elles sont plus compétitives, effectivement. Après, il faut faire attention à un certain nombre de points, être vigilant, effectivement, sur les conditions à respecter, notamment. Et il faut être adepte de ce mode de fonctionnement.
0: Oui, qui est un mode de fonctionnement, enfin, sans conseiller physique, sans banque physique, mais il y a quand même des conseillers et on est quand même accompagné.
1: Exactement, ouais. Mais si vous appelez un conseiller, en fait, il peut y avoir des frais.
0: Ah ouais, alors là il faut... Ah d'accord, ok, c'est bien de le dire, effectivement. Toutes les banques sont alignées côté tarif, vrai ou faux?
1: C'est faux.
0: Ok. Changer de banque, ça coûte cher, vrai ou faux?
1: Pour les comptes courants, le compte de dépôt, c'est un service gratuit qui est mis en place de service d'aide à la mobilité bancaire.
0: Voilà, et donc normalement, la nouvelle banque s'occupe de tout, les changements de rythme, tout ça, mais enfin, tout marche pas, quoi.
1: Alors, normalement, ça doit fonctionner, effectivement, et la clôture du compte courant est gratuite également.
0: Vrai ou faux, les packs de services sont toujours plus intéressants que de prendre à la carte?
1: C'est faux.
0: Ok, c'est noté, ça mérite d'être clair. Vrai ou faux, les virements instantanés sont toujours gratuits? On les payait cher, il n'y a pas si longtemps.
1: Alors, ils devaient être au même tarif que les virements classiques, en fait. Il se trouve que les virements en ligne sont souvent gratuits, donc par voie de conséquence, ils peuvent être gratuits, mais la règle, c'est qu'ils doivent être au même tarif que les virements classiques.
0: Et je termine pour reboucler la boucle. Vrai ou faux, quand on est dans une banque, on est aussi un consommateur, un client, et ça, il ne faut pas l'oublier.
1: Exactement.
0: Merci beaucoup, en tout cas, Sandrine Perrois, juriste pour l'association CLCV, donc Consommation, Logement et Cadre de Vie. Merci pour vos éclairages, hein, et puis j'espère que vous y voyez plus clair, vous qui nous avez écoutés sur votre radio locale ici. 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Et la semaine prochaine, bonne nouvelle, on va voir comment préparer un repas de Noël absolument magique, délicieux, mais à petit prix.

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1: Carlos Terraza, un démineur de l'armée colombienne, s'accroupit au pied d'une femme assise sur un tabouret au milieu de nulle part. « Ça va prendre du temps, Elvira, » lui chuchote-t-il à l'oreille. « Mais quoi qu'il arrive, reste calme, hein ?» Elvira Cortés, une belle brune d'une quarantaine d'années, acquiesce d'un imperceptible battement de cils. Un gros collier en plastique emprisonne son cou. C'est un tronçon de tuyau soudé sur le devant, un de ceux qu'utilisent les plombiers. Seule différence, celui-là est bourré de 2 kilos d'explosifs et il est muni d'un détonateur. Avant de décider de faire quoi que ce soit, Carlos Terraza doit identifier la nature et le mode de fonctionnement du mécanisme. À l'aide d'un stéthoscope, il ausculte le boîtier. Mauvaise nouvelle. C'est un détonateur télécommandé. Une fréquence radio a été enregistrée. Pour actionner la charge à distance, il suffit d'émettre de loin un signal analogue. Je vais essayer de désactiver, mais... Terraza ne termine pas sa phrase. C'est inutile. Elvira a compris. Elle ferme les yeux. Sa respiration s'assagit. Son esprit s'échappe. Et des flots de souvenirs submergent sa mémoire. 25 ans. 25 ans déjà. En 1965, à peine sortie de l'adolescence, elle avait fait la connaissance d'Eduardo Parra, un jeune mécanicien. Entre la fille de paysan, pauvre, et l'ouvrier, le coup de foudre avait été violent et réciproque. Elvira avait été néanmoins contrariée par le comportement inexplicable de son amant. En effet, plusieurs fois par an, prétextant une visite lointaine à des parents malades, il disparaissait pendant une vingtaine de jours. Soupçonnant l'existence d'une rivale, Elvira l'avait sommé de s'expliquer. « Depuis 2 ans, je vais m'entraîner dans les rangs des FARC, des forces armées révolutionnaires colombiennes », avait confessé le jeune homme. « Je vais y retourner pour me battre à plein temps. Tu ne me verras plus beaucoup. » Faisant contre mauvaise fortune bon cœur, Elvira accepte la situation et se contente de retrouver son compagnon clandestinement 2 ou 3 fois par an. 5 années s'écoulent. Mais au fil des ans, les guérilleros d'origine, pétris d'idéaux et de bons sentiments, se sont transformés en narcotrafiquants. La cocaïne et l'argent ont perverti leur cause. Et face à cette dérive, Eduardo se révolte et rend les armes. Dès lors, l'existence de la famille pourrait être paisible si les guérilleros n'avaient décidé de punir la désertion de leur ancien camarade. Une nuit, ils font une incursion dans sa maison et le passent à tabac. « Tu nous as trahis. Si tu ne nous verses pas 150 000 pesos dans un mois, nous reviendrons et nous tuerons ta femme. » Eduardo ne cède pas. Comment pourrait-il accepter de se faire rançonner par ceux qui ont dévoyé la cause révolutionnaire? Mais malheureusement, les guerrilleros tiennent parole. Ils reviennent, capturent Elvira et lui fixent une charge explosive autour du cou. Le front et les joues baignés de sueur, Elvira remue faiblement les lèvres. « As-tu des enfants, Carlos ?»« 4 », répond le démineur. « Alors, dans ces conditions, laisse-moi seul et rentre chez toi. » Eduardo consulte sa femme du regard, comme s'il lisait un livre ouvert dans ses pensées. « As-tu une autre solution pour désamorcer la charge ?» demande-t-il au démineur. « On pourrait découper le tuyau avec une scie à métaux. On aurait alors une chance sur 1 million pour que l'engin... ne nous explose pas au visage. Eh bien, va me chercher une scie et fais évacuer le village. » Une chaîne de télévision a filmé l'événement en direct. Des milliers de téléspectateurs ont ainsi vu la fine lame d'acier entamer le plastique du tuyau millimètre par millimètre. Ils l'ont vu pénétrer ensuite dans une masse grise et pâteuse pour ressortir de l'autre côté. Puis, stupéfait, ils ont vu l'homme détacher un collier noir du cou de sa femme et le lancer de toutes ses forces le plus loin possible. Avant que l'explosion leur fracasse les oreilles, ils ont vu l'homme se ruer sur sa compagne, la renverser dans la poussière et faire rempart de son corps pour la protéger. Mais durant les 20 minutes qu'a duré la transmission, ont-ils suffisamment observé le regard étrangement calme et confiant d'Elvira Parra? Ont-ils apprécié la détermination farouche de son mari? Ont-ils compris qu'ils livraient ensemble leur plus beau et leur plus périlleux combat?
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0: Lonely, sorti en 78 du groupe Police sur votre radio ici, qui est la radio de votre été d'ailleurs. Bonjour à vous, soyez les bienvenus. Et bon, on a un samedi 8 août, les amis, samedi 8 août, figurez-vous qu'aujourd'hui, en fait, les Dominiques, bonne fête à tous les Dominiques qui se réveillent avec nous ce matin. Et voici, bien entendu, l'équipe d'ici matin qui vous accompagne en ce début de week-end. Nous avons Guy Registe aujourd'hui à la rédaction en chef, c'est Antoine à la réalisation de l'émission. Au standard, c'est Dylan pour vous accueillir comme il se doit au 0810 055 056. Et pour l'actualité de ce samedi 8 août, c'est vous, Valentine Lothèse, bonjour.
1: Bonjour Louis, bonjour à tous.
0: Vous nous emmenez ce matin sur la plage du Porge.
1: La ville particulièrement touchée par le méga-feu de Gironde. Depuis hier, les habitants des communes alentours vous invitent chaque soir à l'apéro pour redonner vie à la station balnéaire. Nous prendrons un verre avec eux dans une demi-heure, c'est l'info du jour. Avant ça, on fait le point sur l'incendie du Var, désormais fixé.
0: Et on en parle à vos côtés dans un instant.
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0: Très bon réveil et bon début de week-end à l'écoute de votre radio, il est 6h. 10h, c'est parti pour le tour de l'actualité. À vos côtés, Valentine Lothèse, à la une, l'incendie du Var, enfin fixé.
1: Après 18 jours de lutte dans le massif du Gros-Bessillon et 5700 hectares de forêt réduits en cendres, les flammes ne progressent plus, mais le feu brûle toujours, rappelle la maire de Corrence, l'une des communes encerclées par l'incendie. Nicole Rulland se montre donc prudente sur la suite.
3: Je pense qu'il va nous falloir quelques temps pour évacuer complètement le risque. Tant qu'il ne pleuvra pas, on aura quand même cette crainte de reprise. Ils ont été évacués plusieurs fois et vendredi dernier, en fait, le feu a encerclé complètement le village. Donc non seulement ils étaient soit confinés, soit évacués, mais en plus il n'y avait aucune issue possible du village. Toutes les routes étaient coupées, donc c'était très anxiogène. On a tout notre territoire qui est complètement dévasté, toute la forêt a été parcourue, donc il y a encore quelques poches de verre de ci, de là, mais en fait tout le territoire est à reconstruire.
1: Et sur place, selon les reporters d'ici, 350 pompiers restent mobilisés au moins jusqu'à lundi. L'éteindre sera long, la preuve dans les Pyrénées-Orientales, où l'incendie de Trévillac est officiellement éteint depuis hier, 4 semaines après avoir été fixé. Il y a toujours le risque de reprise dans le Var, comme dans 33 autres départements ce samedi. Le risque de feu de forêt est élevé, orange sur la carte, en cause le vent, la sécheresse, mais aussi Anne Le Gall, cette nouvelle vague de chaleur annoncée pour ce début de semaine.
4: Les températures vont remonter dans toutes les régions et la semaine prochaine, les journées les plus chaudes devraient être celles de mercredi, jeudi et vendredi, indique Météo France. Les maximales dépasseront les 35 degrés, y compris dans le nord du pays. Cette situation s'explique par le renforcement des hautes pressions sur l'Europe associées à une remontée de masse d'air chaud. Ce changement de température commence d'ailleurs à se faire sentir dès ce week-end et ce retour généralisé de la chaleur couplée à la sécheresse maintient par ailleurs une situation dangereuse pour les feux de forêt. En ce samedi, sur l'ensemble de la France, seuls 2 départements sont classés en vert, donc en risque faible pour les incendies. Il s'agit de la Creuse et de la Haute-Savoie.
1: Où pourtant les températures sont encore particulièrement élevées. 12 départements du quart sud-est, la Haute-Savoie notamment, sont en vigilance orange canicule ce samedi. N'oubliez pas la bouteille d'eau avant de monter en voiture pour ce grand week-end de chasse et croisée. Classé rouge pour les départs comme pour les retours. Il sera donc très difficile de rouler. Bison futé s'attend en particulier à des bouchons en direction du littoral et en Auvergne-Rhône-Alpes dès le début de la matinée. Si vous avez choisi le train, attention, la ligne directe entre Paris et Berlin est interrompue. L'opérateur de chemin de fer allemand, la Deutsche Bahn, parle d'un problème lié au système européen de contrôle des trains, système fourni par le français Alstom. Les trajets restent possibles avec une correspondance à Francfort ou Mannheim.
0: Un gros week-end de bagarre s'annonce sur le Tour de France Femmes.
1: À 2 jours de l'arrivée à Nice, impossible de dire qui remportera cette 5e édition. Après le coup de force d'hier de la Polonaise Niewia Doma, victorieuse au sommet du Mont Ventoux, elle s'empare aussi du maillot jaune. Et ce matin, les 3 premières coureuses au classement général Fanny Lechevestrier se tiennent en seulement 39 secondes.
5: À l'arrivée hier soir dans le décor lunaire du Mont Ventoux, c'est la surprise.
6: Elle a rattrapé.
5: Personne ne s'attendait à un tel renversement.
7: Mais Kasia, elle prend le maillot pour combien en 15 secondes?
5: Demi, Kasia, Marlène, trois championnes qui se tiennent en 39 secondes à deux étapes de la fin.
8: C'est un autre monde, hein. Mais ouais, non, c'est clair que le niveau est vraiment impressionnant. Enfin, on n'est pas dans le même monde, quoi.
5: Ce scénario version mouchoir de poche, même Franck Perk, le directeur de course, n'avait osé l'imaginer.
9: C'est sûr qu'on est heureux, mais c'est vrai que là, à Nice, tout peut t'arriver. Quoi.
5: Au bord de la route, tout le monde se prend au jeu et en redemande.
10: Ça fait trop plaisir d'être là, ça fait trop plaisir d'être là.
11: On est en vacances. Ah, oui.
10: Ça fait trop plaisir.
11: Et toutes les étapes.
5: Restons en connaître l'issue, avec encore une étape de montagne demain. Pour la Bretonne, Marie Lenette, forcément pas objective, puisque coéquipière de Vollering, l'affaire est entendue.
12: Bon, moi, je suis pas du tout inquiète. Je suis quelqu'un qui est optimiste et je sais qu'on peut aller chercher ce maillot jaune.
5: Mais tout le monde a aussi en tête l'issue du Tour 2024, quand après une ascension complètement folle de l'Alpe d'Huez, Vollering avait perdu la course pour 4 petites secondes face à Nieviadoma.
1: Et le grand final entre Kasia Nieviadoma, la Suissesse Marlène Reusser et la Néerlandaise Demi Vollering, ça commence dès ce midi avec le départ à 13h40 de la 8e étape depuis Sisteron jusqu'à Nice, et c'est à vivre en direct sur l'antenne d'ici, radio officielle du Tour.
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1: La météo, Louis.
0: Vous nous l'avez dit, Valentine, 12 départements du sud-est sont placés en vigilance orange canicule ce samedi avec du soleil ce matin sur une grande partie du pays. Seul un voile nuageux sera présent sur la Bretagne, la Normandie et les Hauts-de-France. Dans l'après-midi, les averses orageuses éclateront sur les Pyrénées et la Haute-Garonne. Et pour les températures de ce début de journée, elles seront agréables en milieu de matinée. Comptez à Brest, Pékin, 20 degrés. Besançon, 21 degrés. À Nantes, on aura 23 degrés. Du côté de La Rochelle, 25 degrés. Plus au sud, du côté de Montpellier et Nice, 27 degrés ce matin. Pour les maximales, ce samedi, comptez des températures supérieures aux 30 degrés, dans le nord 32 degrés à Strasbourg et dans le sud 35 degrés à Bordeaux. Et puis bien entendu, si vous prenez la route aujourd'hui, vous l'avez compris, prudence et patience, mieux en futé, voire rouge dans le sens des départs comme des retours. La circulation, elle, s'annonce chargée sur les grands axes, prenez le temps et bien sûr restez à l'écoute de votre radio ici qui vous accompagne toute la journée.
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0: 6h06, quelques sonorités inspirées d'un voyage en Afrique de l'Ouest pour commencer ce joli week-end d'août, en vacances, sur la route ou peut-être même au boulot. Soyez les bienvenus avec Maxime Le Forestier en Balaba sur votre radio ici. Bon réveil.

0: Ici, c'est la radio de votre été avec Maxime Le Forestier en bas là-bas. Bonjour à vous, soyez les bienvenus.
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0: Et l'été, c'est la saison. Et bien des balades, des randonnées, des visites et parfois aussi des séances de sport en plein air. Une pratique que notre coach sportif apprécie particulièrement ce matin, Valentine. Mais il y a quand même quelques points de vigilance.
2: Oui, éviter les efforts trop intenses en période de forte chaleur, bien s'hydrater évidemment, et choisir des endroits à l'ombre comme la forêt ou la piscine, où ce matin, notre coach sportif nous propose deux exercices très simples, mais également très efficaces, y compris à 2 mètres du transat.
0: Explication à ses côtés à 6h15. Dans les prochaines minutes, une musique d'amour s'invite sur votre radio ici. Un vent d'Italie avec Eros Ramazzotti, Più Bella Cosa, c'est pour vous juste avant les infos de 6h30, puisque tout de suite pour l'heure il est 6h11 et place à l'info de nos territoires. Et ce matin, direction la Corrèze, Saint-Hilaire-Luc, où un petit peu de la nuit parisienne arrive aux enchères.
2: En l'occurrence, les souvenirs de Michou, le célèbre patron du cabaret transformiste de Montmartre. Une vente au profit des associations de cette toute petite commune de 63 habitants.
0: Oui, puis une vente insolite rendue possible, figurez-vous, grâce à la nièce de Michou qui vit aujourd'hui sur place. Parmi les objets proposés, il y aura des costumes, des robes de spectacle, des cravates et aussi un objet particulièrement convoité.
2: Ces fameuses lunettes bleues, la présidente des Amis de Saint-Hilaire-Luc a donc bon espoir de faire monter les enchères.
0: Et puis tant mieux, puisque l'argent récolté servira à soutenir les associations locales. Il y a aussi des objets plus abordables, figurez-vous, si vous êtes de passage ou à proximité, comme des lots de très belles assiettes, par exemple, mises en vente à partir de 20 euros. En tout cas, ce samedi, eh bien, ce sont les nuits parisiennes qui s'invitent en Corrèze pour une vente aux enchères pleine de souvenirs. Et c'est une jolie info révélée par nos confrères d'ici Limousin.
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0: 10h12, bon réveil avec nous. La date approche pour Zazie qui s'apprête à sortir un nouvel album Volatile le 2 octobre, mais qui nous a déjà dévoilé un premier extrait de cet album avec une belle chanson. Voici Peu importe, qui fait partie des nouveautés de l'été sur votre radio ici.

0: Ici vos meilleures nouveautés de l'été 2026 avec Zazie, peu importe, 6h15, il est l'heure de retrouver notre coach sportif. Et il est avec nous, bonjour Nordinatab.
1: Bonjour à tous.
0: Ce samedi matin, vous avez décidé de nous partager quelques conseils pour continuer de bouger et de faire du sport, et ça même quand il fait chaud.
1: Quand il fait chaud, le plus important n'est pas de chercher la performance, mais de continuer à se mettre en mouvement. Le corps est déjà davantage sollicité pour maintenir sa température. Alors, il faut donc privilégier des exercices simples, réalisés de préférence le matin ou en fin de journée. Et en parlant d'exercices, ou plutôt de jeux, on va débuter par un jeu, le jeu des 10 arbres. Par exemple, pendant votre promenade à l'ombre, choisissez 10 arbres. Ça y est, vous les avez. Et ensuite, entre chacun d'eux, accélérez légèrement le pas. Je débute. Allez, je marche tranquillement, je touche un arbre, et ensuite, pour aller au prochain, j'accélère. Et vous alternez un moment durant lequel vous êtes rapide et un moment durant lequel vous ralentissez. Au final, quand il fait chaud, n'essayez pas de battre des records. Cherchez simplement un jeu d'ombre et utilisez la nature comme terrain de jeu. Et grâce à ça, vous allez solliciter notamment le système cardiovasculaire et bien entendu vos jambes. Et vous pouvez effectuer ces jeux durant 10 minutes.
0: Donc, quand il fait chaud, mieux vaut adopter son activité physique que rester à l'arrêt.
1: Exactement. Il ne s'agit pas de faire plus, mais de faire autrement. Et surtout, pensez à vous hydrater régulièrement. On continue par un deuxième exercice, les montées de genoux dans l'eau. Si vous êtes par exemple à la piscine ou à la plage, placez-vous dans une eau qui arrive au niveau de la taille, puis réalisez des montées de genoux sur place. Alors, on se place avec l'eau au niveau de la taille, et là, tranquillement, je lève le genou droit, puis le genou gauche, comme ceci. Allez, vous pouvez même y mettre les bras. Et vous pouvez effectuer 3 séries de 30 secondes. Et grâce à cet exercice, vous allez renforcer les jambes, renforcer votre équilibre, et ça va améliorer le système cardiovasculaire. Au final, lorsqu'il fait chaud, l'activité physique reste bénéfique à condition, j'insiste, à condition d'être à l'écoute de son corps. Choisissez les heures les plus fraîches, vous réduisez l'intensité et vous privilégiez le plaisir de bouger. Allez, à vous de jouer.
0: Merci beaucoup Nordine pour ces conseils et pour continuer, tiens, de bouger. 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Et bien entendu, sur votre application, ici, à 6h18. Dans un instant, les coulisses TV de Johan Rock, qui nous replonge ce matin dans cette série culte des années 2000, la série H aux côtés de...

0: Night Soleil avec Eros Ramazzotti, Pio Bella Costa à l'écoute de votre radio ici, la radio qui vous réveille le week-end dès 6h. Soyez les bienvenus.
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0: Et à 6h21, c'est Johan Rock qui nous rejoint avec de nouveaux coulisses TV. Bonjour Johan, aujourd'hui vous allez nous parler d'une série culte qui a fait rire, et ça c'est sûr, des milliers de Français.
2: Très loin de l'univers d'un Dr House, Urgence ou Grey's Anatomy, au tournant des années 2000, H fut la sitcom humoristique de Canal. Une série comme jamais on en avait produit auparavant en France, et comme d'ailleurs on n'en refera plus jamais par la suite. Ça raconte la vie d'un hôpital en banlieue parisienne. Trois jeunes gens, un brocardier, un standardiste et un infirmier font tourner en bourrique médecins, infirmiers et patients. Au programme, plaisanteries douteuses et ambiance décalée. Le succès de cette série tient d'abord à son casting. Jamel, Eric et Ramzy. Trois prénoms issus de la nouvelle génération d'humoristes de l'époque qui, avec H, vont vite devenir des stars adulées par la jeunesse. Celles-ci venant assister chaque semaine au tournage des épisodes produits comme les sitcoms américaines.
3: Ce procès n'a pas lieu d'être.
4: Arrêtez, arrêtez, vous êtes juste un petit escroc, monsieur.
3: Et vous, êtes en train de me traiter, là, moi, je ne sais pas.
4: Vous avez bien entendu. Attention, votre taille.
5: Ah, parce que toi, l'escroc, toi.
4: Mais je vous demande de vous calmer, monsieur.
5: Mais tu ne me calmes pas, tu vas me faire quoi?
4: Eh bien, vous aggravez votre cas.
6: Bon, allez, compris, hein. Silence, vous faites éjaculer la salle, maintenant, hein.
2: Au fil des épisodes, les trois comédiens improviseront de plus en plus, éloignant au fur et à mesure des dialogues écrits par les scénaristes. Cette spontanéité qui assura la popularité de la sitcom fut aussi à l'origine de vives tensions au sein de l'équipe. On raconte qu'Eric et Ramzy, lundi matin, jetaient les feuillets du scénario les jugeant beaucoup trop mauvais. Conséquence, plusieurs metteurs en scène claquèrent la porte de la série. Une ambiance électrique en plateau qui finit par avoir raison de H. La série s'arrête.

0: d'État en 2004, ce qui n'empêcha pas Canal Plus de rediffuser le programme régulièrement jusqu'en 2012.
1: Comment tu trouves ma tête ?
2: Julie ? Mais tu es vers en haut par exemple ?
3: Bon, faut dire que t'as les poils crâniens assez discrets, sinon...
1: Corinne, l'infirmière, elle m'a jeté parce que elle me trouvait chaud.
3: Elle trouve que t'as les cheveux chauds.
1: Attends, mais Barthez, hein, il cartonne dans les sondages auprès des meufs. Excuse-moi, mais c'est qui là plus que moi, José Barthez?
3: Le club du monde, un Big Mac.
0: Ah, l'intégrale des 4 saisons, c'est à découvrir ou redécouvrir cet été sur la plateforme de Canal+.
4: Merci beaucoup, Johan Rock, ça fait du bien de les entendre. Et vous, on vous retrouve demain dimanche à 6h20. Dans 5 minutes, Valentine, on prend l'apéro sur la plage.
5: Sur la plage du Porge, ravagée par le méga-feu de Gironde, les habitants des communes alentours se mobilisent pour soutenir les commerçants et redonner vie à la station balnéaire.
4: C'est l'info du jour à vos côtés à 6h30. Dans un instant, votre horoscope de ce samedi 8 août aux côtés de Catherine Viguier. Figurez-vous qu'aujourd'hui, c'est la journée des Gémeaux. Horoscope signe par signe pour bien commencer la journée. Juste après la musique d'ici avec le taulier Johnny Hallyday, voici l'envie.

0: Johnny Hallyday avec l'envie sur votre radio ici. Avant les infos de 6h30, eh bien il est l'heure de regarder ce que les astres vous réservent pour cette belle journée avec l'horoscope de Catherine Villiers. Bonjour Catherine. Aujourd'hui, on reparle d'une planète.
1: Oui, de Vénus dans le signe d'air de la Balance.
2: Bélier, votre vie relationnelle est valorisée et vos unions, parfois vos désunions, sont mises aussi en lumière.
3: Taureau, c'est le moment de vous connecter avec votre vie intérieure et de veiller à votre bien-être.
4: Gémeaux, vraiment une bonne nouvelle, cette Vénus qui célèbre vos sentiments avec ceux que vous aimez.
5: Cancer, vous aurez à cœur de protéger votre foyer et, s'il y avait mésentente, une lueur d'espoir est en vue.
6: Lion, votre communication écrite, orale et valorisée, voyager sera aussi au programme.
7: Vierge, c'est une période favorable à votre argent et au plaisir de recevoir et d'offrir.
8: Balance, vous avez le sourire, vous vous sentez séduisant et votre charme agit.
9: Scorpion, vous aurez envie de parler de vous et vous trouverez une oreille attentive.
10: Sagittaire, Vénus est en signe ami, elle favorise vos amitiés, un événement festif sans doute aussi.
11: Capricorne, il faudra saisir cette opportunité d'évolution en société et côté job.
12: Verseau, la période est favorable au dépaysement, il faut absolument vous changer les idées.
13: Poisson, tout ce qui renforce votre désir de mieux vous connaître est à privilégier.
14: Et pour nous tous, le charme, notre atout majeur.
0: Merci beaucoup Catherine. Horoscope, que vous retrouvez d'ailleurs signe par signe dès à présent sur votre application ici. Tout de suite, il est 6h30, l'actualité en France et dans le monde en 90 secondes. C'est avec vous Valentine Lettès.
15: Le combat n'est pas encore gagné, mais c'est une bataille de remporter dans le Var. L'incendie du Gros Bessillon est fixé après 18 jours de lutte et la mobilisation exceptionnelle de plus de 11 000 pompiers sur ce feu. Des reprises restent possibles, comme dans la Drôme, où l'incendie dans le massif de Claps a repris sa progression hier. Les flammes se sont propagées sur 300 hectares de forêt désormais. Le danger que tout s'embrase, il est élevé aujourd'hui dans 34 départements, en orange sur la carte des vigilances aux feux de forêt, la faute à la sécheresse, au vent et aux températures. Une cinquième vague de chaleur sur la France est annoncée dès lundi. Le système d'intelligence artificielle de l'armée, utilisé pour créer du contenu pédopornographique. Un militaire de Moselle a envoyé plus de 10 000 requêtes à l'IA pour générer ces images. Mis en examen, l'homme de 42 ans est placé en détention provisoire. À 6h30 ce matin, il est déjà trop tard pour éviter les bouchons en Ile-de-France, selon Bison Futé. C'est un samedi rouge sur la route pour les départs comme pour les retours de vacances. Qui remportera le Tour de France femme ? Impossible de le dire. À deux étapes de l'arrivée à Nice, la Polonaise Niewia Doma, victorieuse hier au sommet du Mont Ventoux, s'empare également du maillot jaune. Les trois premières coureuses au général se tiennent en 39 secondes désormais.
0: 6h31 sur votre radio ici, place à l'info du jour avec vous Valentine, et c'est un nouvel élan de solidarité en Gironde.
15: Et une invitation finalement, chaque soir, à prendre l'apéro sur la plage du Porge, la commune la plus touchée par le méga-feu, 200 maisons brûlées, la forêt est en cendres et les commerces déserts. Maintenant, il faut que la vie reprenne, voilà le message de ces Girondins, partis faire leurs courses dans les commerces du Porge, Marie Boéda, avant de se réunir sur la plage.
16: Attablé en bord de mer sur une terrasse vide, Mathieu trinque avec sa femme et ses deux enfants.
17: Il faut venir, l'océan est la même, le soleil est la même. Là maintenant, on est en vacances, mais dans notre belle région.
16: Eux viennent de Sainte-Hélène, à 20 minutes d'ici.
17: Quand on arrive sur la plage, on s'aperçoit que le Porge océan a été épargné. Donc il y a des commerces qui sont ouverts. Et là, actuellement, il y a très peu de monde, alors qu'habituellement, en mois d'août, c'est blindé.
16: Michel, de Libourne, a franchi la dune. Il a quand même fallu passer par la route où des pins noircis nous accueillent.
18: Et en venant avec notre voiture, on avait quasiment le Kleenex à la main, voyant tous les dégâts qui avaient été faits avec les feux de forêt.
16: Les pieds nus dans le sable tiède, face à l'océan, nappe, glacière, paquet de chips.
18: Là, on a commandé des pizzas avec des boissons. On a mangé au restaurant de l'avenue au Porge. Ensuite, on a réservé une chambre à l'hôtel du Porge.
16: Le propriétaire de l'hôtel du Porge, Sylvain, a perdu sa clientèle depuis les incendies.
19: C'est totalement catastrophique, puisqu'on est sur 80% de pertes.
16: Alors cet élan de solidarité.
19: Ça fait plaisir, maintenant il faut que ça continue dans la durée, que sur un week-end c'est sympa, Mais bon, la plage est tellement belle, les commerces sont prêts, les commerçants sont assez sympas, je pense. Donc, faut pas hésiter à venir.
16: Alexia regarde ces groupes d'inconnus venus trinquer dans sa commune.
20: On a vécu l'enfer, mais c'est extraordinaire ce qui est en train de se passer, quoi. C'est extraordinaire. Et j'espère de tout cœur que ça continue, que ça perdure dans le temps. Merci, Pierre.
16: Vraiment. Pierre, c'est Pierre-Alexandre, organisateur de l'apéro que la Pourgèse prend dans ses bras.
21: On n'était pas là pour faire la fête, vu ce que les gens subissent en ce moment, mais plutôt on se met ensemble, on boit un verre dans la bienveillance, on pense à eux, c'est une façon de témoigner le soutien, voilà, c'est pas une fête.
16: Ils attendent maintenant des touristes de toute la France et même de l'étranger.
22: Comme quoi de la douleur peut naître la douceur, c'est aussi le message des pompiers de Bassins en Gironde, une semaine après la découverte d'un chaton jeté dans une poubelle au milieu de cet incendie, ils ont décidé de l'adopter, la vidéo c'est à voir sur ici.fr.
0: Place tout de suite à votre météo, météo du samedi 8 août avec 12 départements placés en vigilance orange canicule dans le sud-est. Ce matin, du soleil sur une grande partie du pays, seul un voile nuageux sera présent sur la Bretagne, la Normandie et les Hauts-de-France. Dans l'après-midi, des averses orageuses éclateront sur les Pyrénées et la Haute-Garonne. Pour les températures de ce début de journée, en revanche, elles sont déjà très agréables. À Brest, étant 20 degrés à Nantes, 23 degrés, 25 pour La Rochelle, Montpellier et Nice, 27 degrés. Pour les maximales, ce samedi après-midi, dans le nord, 32 à Strasbourg, dans le sud, 35 degrés. À Bordeaux, 6h34, bon réveil avec nous.
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0: Tout a commencé avec cette chanson sortie en 74. Puisque figurez-vous que c'est avec Waterloo que ABBA remporte l'Eurovision et c'est la musique qui vous réveille.

0: bien le week-end, dans la bonne humeur en plus de l'énergie avec ABBA Waterloo à 6h37. Tiens, préparez-vous à nous appeler.
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0: 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Avant les infos de 7h, le retour de la musique avec

0: ville de lumière avec Gold, c'est pour vous dans quelques instants. Pour l'heure, il est 6h39 quand Internet essaie de vous manipuler. Ce matin, dans Vie numérique, vie privée, Valentine, on parle des dark patterns, ou en français, les interfaces trompeuses et conçues pour nous inciter à partager nos données personnelles.
1: Oui, alors pour vous donner un exemple, lorsqu'un pop-up, une petite fenêtre apparaît sur votre écran à chacune de vos connexions sur un site pour vous demander le partage de votre localisation, c'est un dark pattern. Celui-ci joue sur votre patience. À force de voir cette fenêtre, vous risquez de cliquer sur accepter pour vous en débarrasser et donc de lui offrir votre donnée personnelle. Ce type d'interface trompeuse entre dans la catégorie des sollicitations répétées, mais il y en a beaucoup d'autres. La surcharge d'informations, quand on vous propose une liste de partenaires commerciaux à qui partager vos données et qu'il y a 15 cases à décocher, les parcours labyrinthiques, des onglets cachés dans des sous-onglets tout en bas d'une page pour vous décourager à désactiver une option, ou encore la pure et simple obstruction lorsque des liens Internet ne vous mènent nulle part, et ça marche. Selon une étude de la Direction interministérielle de la Transformation publique, seuls 4% des utilisateurs refusent les cookies d'un site Internet si la bannière à l'écran contient un dark pattern.
0: Et qu'est-ce qu'il faut faire, Valentine, pour échapper aux pièges tendus par ces interfaces ?
1: Eh bien, prendre conscience de leur existence pour commencer. Des sanctions sont régulièrement prononcées contre des sites pour l'utilisation de dark patterns dans les bandeaux de propositions de cookies, justement. Mais bien sûr, c'est un combat sans fin. Mieux vaut s'entraîner à les repérer. Pour ça, un outil a justement été développé par le Laboratoire d'innovation et du numérique de la CNIL, la Commission nationale de l'informatique et des libertés. Un quiz sur lequel on vous propose d'identifier ces interfaces est disponible sur apparence au pluriel -trompeuse au pluriel .beta.cnil.fr.
0: Et vous retrouvez ce lien bien sûr sur la page Vie numérique, vie privée. Rendez-vous tout simplement sur notre site internet ici.fr.
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0: Il est 6h41, on vous souhaitera à tous un bon réveil avec nous ce samedi matin. Et comme chaque week-end à cette heure-ci, vous avez rendez-vous avec l'histoire, le meilleur des chroniques voyage dans le temps proposé par Stéphane Bern. Et ce matin, on voyage au temps des premières voitures pour tous.
7: La de Deutsch, légère, bruyante, cabossée, raillée à sa naissance, elle finit par être adorée pour toujours. Quatre roues sous un parapluie. C'est tout ce que voulait Pierre-Jules Boulanger, ingénieur chez Citroën, qui imagine la célèbre deux chevaux à la fin des années 30. Une voiture pour tous au nom de code TPV pour très petites voitures. Pas un véhicule pour briller, mais pour rendre service. Il la voulait bon marché, basse consommation, facile à conduire pour un débutant, facile à réparer, et qu'elle puisse transporter un panier d'œufs sans en casser un seul.
8: Et ben voilà, je vais lui faire une bonne omelette.
7: Tout un programme. La guerre interrompt tout. Mais dès 1948, la deux chevaux refait surface au salon de l'automobile de Paris. Avec sa tôle ondulée et ses phares qui louchent à la Jean-Paul Sartre, le design loufoque intrigue et suscite de vives critiques de la presse. Un journaliste néerlandais la décrit comme un vilain petit canard. La De Deutsch est pourtant un bijou d'ingéniosité. Économique, endurante, réparable avec une clé et un peu de ficelle, sans forcément s'appeler MacGyver. Les Français vont rapidement l'adopter. De la campagne au pavé parisien, tout le monde s'y entasse. Curés, étudiants, famille, on traverse le pays pour les vacances et on part pique-niquer le dimanche, cheveux au vent et moteur pétaradant.
9: Ah, on va marcher beaucoup moins bien, forcément.
7: Jusqu'à la fin de sa production en 1990, plus de 5 millions de Deutsch sortent des usines Citroën. Pas mal, hein, pour un vilain petit canard. Ce qui est moche, mais hautement fonctionnel, peut séduire une foule de gens. La preuve avec la deux chevaux. mais également les sandales Crocs ou les sacs bananes.
0: Merci Stéphane. Voyage dans le temps, le best-of, c'est également demain, dimanche, à 6h43 pour l'heure. Il est 6h44, Valentine, et à la une de la presse ce matin, on fait le point sur les intoxications alimentaires et surtout, comment les éviter l'été.
1: Oui, puisqu'avec la chaleur, les risques augmentent, les bactéries prolifèrent plus rapidement, et certains aliments, comme la viande ou le poisson, demandent une vigilance particulière pour éviter de tomber malade.
0: Explications et conseils avec Sabrina Nadja, rédactrice en chef du magazine Femme Actuelle, que nous allons retrouver dans 5 minutes, juste après ce joli duo composé de Pascal Obispo et de Francis Cabrel sur votre radio ici pour vous chanter « Il faudrait que pleuve l'amour ».

0: issu de l'album Héritage de Pascal Obispo. Il faudrait que pleuve l'amour, accompagné par Francis Cabrel. À 6h47 sur votre radio ici, soyez les bienvenus. Tout de suite, il est l'heure d'ouvrir un nouveau dossier.
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0: Comment prévenir et éviter les intoxications alimentaires, notamment l'été? Le magazine Femme Actuelle vous en parle cette semaine et c'est le sujet que nous allons développer ce matin avec Sabrina Nadjar, rédactrice en chef du magazine, qui est en ligne avec nous. Bonjour Sabrina.
3: Bonjour Louis.
0: Avant de partager, Sabrina, les solutions, est-ce que l'on peut faire un bref rappel pour expliquer simplement déjà ce qu'est une intoxication alimentaire?
3: Alors, une intoxication alimentaire, c'est en fait tout simplement le fait d'être malade à cause de la prolifération de micro-organismes ou de parasites potentiellement dangereux dans l'alimentation. Et ça, c'est d'autant plus compliqué que l'on est une personne vulnérable, un enfant, une femme enceinte, les seniors et les personnes immunodéprimées. À ce moment-là, il peut y avoir effectivement des conséquences assez graves.
0: Ok, mais est-ce qu'on sait quels sont les aliments justement les plus à risque?
3: Oui, alors parmi les aliments à risque, on cite de façon régulière la charcuterie. On cite aussi les poissons sauvages, les fruits de mer, le lait et le fromage au lait cru. Parfois aussi les coquillages. En fait, ce qui se passe dans les intestins de ces animaux qui sont consommés, il y a des bactéries. Et ces bactéries, sous l'effet de la chaleur ou de mauvaises manipulations, et bien de mauvaises pratiques au quotidien, elles deviennent pathogènes.
0: Et à ce moment-là, Sabrina, quels conseils pouvez-vous nous partager ce matin pour éviter au maximum la prolifération des bactéries?
3: Alors, le premier ennemi, évidemment, c'est la chaleur. Par exemple, quand vous faites un pique-nique, vous gardez toutes vos préparations dans une glacière ou un sac isotherme avec des pains de glace pour ne pas rompre la chaîne du froid et vous les sortez au dernier moment. L'autre problématique, c'est la cuisson. Par exemple, quand vous faites un barbecue avec la viande, il faut faire très attention à ce que votre couteau qui a servi à couper la viande crue, vous ne l'utilisez pas après, parce qu'il peut tout à fait être contaminé par des bactéries qui sont ensuite tuées par la chaleur, mais comme vous réutilisez votre couteau sans l'avoir lavé, vous recontaminez la viande que vous allez manger. Il faut aussi que certains aliments soient vraiment cuits à cœur. Le porc, une fois cuit, il doit être vraiment blanc. Pareil, des articulations de poulet ne doivent pas être ni rosées ni sanguinolentes. Et puis ensuite, évidemment, vous ne laissez pas les plats cuisinés à l'air libre plus de 2 heures. Au-delà de 2 heures, ça devient vraiment un milieu de culture bactérien idéal. Et vous avez notamment le staphylocoque doré qui traîne un peu partout dans les aliments et qui, lissé à la chaleur, au soleil, conduit à la production de toxines qui provoquent des vomissements, des diarrhées et des spasmes dans les 8 heures qui suivent le repas.
0: Oui, d'où l'utilité forcément de garder ces conseils précieux en tête afin d'éviter un quelconque problème. Pour en savoir plus d'ailleurs, je vous invite à aller lire ce dossier complet ainsi que d'autres sujets qui sont à retrouver dans votre magazine Femme Actuelle, disponible dès maintenant chez votre marchand de journaux. Sabrina, merci beaucoup et puis on vous retrouve la semaine prochaine.
3: Merci Louis, belle journée.
0: Belle journée, 6h51, belle journée à vous qui nous écoutez ce matin. Dans quelques instants, vos infos locales à 7h. Mais avant, on va retrouver Willy Rovelli qui va nous rejoindre pour sa revue de presse décalée sur l'actualité. C'est juste après Gold, voici Ville de Lumière, ce samedi 8 août.

0: Ici des 6h le week-end en musique avec vos chansons préférées pour vous réveiller et commencer la journée comme il se doit avec Gold, Ville de Lumière. À 6h55, Valentine, je vous emmène tout de suite à Toreil, tout juste près de Perpignan, rencontrer Magali qui est en ligne avec nous. Bonjour Magali.
1: Bonjour Magali.
2: Bonjour Louis, bonjour Valentine.
0: Magali qui est à 6h55.
2: Je suis contente de vous avoir.
0: Bah nous aussi, vous êtes déjà au travail il paraît.
2: Oui, je travaille dans un camping à l'année à Sainte-Marie-la-Mer, près de Perpignan. Donc je commence à 6h le matin pour nettoyer les sanitaires de bonne heure le matin, pour que les clients, quand ils travaillent, ça soit propre. Et voilà.
0: Vous participez aux soins du camping. En plus, aujourd'hui, ce samedi 8 août, ça va être une journée chargée, je suppose.
2: On a beaucoup de départs, beaucoup d'arrivées, donc je souhaite de bonnes vacances à mes clients qui sont déjà là. J'ai beaucoup d'habitués parce que ça fait 16 ans que je travaille au camping toute l'année.
0: Ouais.
2: Donc des vacanciers, beaucoup d'amis. Et il y en a des nouveaux qui vont arriver, donc c'est de chasser croisé. Donc je leur souhaite une bonne route, qu'ils soient prudents sur la route, qu'on les attend avec impatience au camping.
1: Est-ce qu'on écoute ici, dans le camping?
2: Oui, ça arrive. Oui, moi j'écoute ici Roussillon toute la journée.
0: Oui.
2: Les clients, je pense qu'ils écoutent aussi. Je vais faire de la pub, au pire des cas, je vais tourner dans le camping. Écoutez, ici Roussillon et ici France Bleu National.
1: Bien sûr. C'est super. Merci Magali.
0: Il a encore un petit poteau justement pour faire crier le nom de la radio dans le camping. On va réveiller personne en tout cas.
2: Parce que là, je vais me faire crier.
0: Magali, on vous envoie directement votre pack de l'été ici avec à l'intérieur notamment vos lunettes pour profiter de l'éclipse qui arrive la semaine prochaine, mercredi le 12 août. Et on vous embrasse bien fort. Merci Magali. À 6h57, il est là comme chaque week-end avec sa revue de presse décalée sur l'actu, c'est Willy Rovelli.
3: Bonjour tout le monde. Et on commence avec les feux de forêt. L'Ukraine envoie en France 70 secouristes et 15 véhicules spécialisés pour aider à la lutte contre les incendies. Un pays ravagé par la guerre qui vient nous aider, c'est qu'on est vraiment dans la merde. Bon, après, avec toute la thune qu'on leur a envoyée, les secouristes et les véhicules, c'est un petit peu nous qui les avons payés, hein. Malgré tous les feux de forêt et la canicule, depuis qu'elle a annoncé qu'elle ne démissionnait plus, la ministre de l'écologie, Monique Barbu, n'est plus réapparue. L'autre, quand elle dit qu'elle part, on la voit. Quand elle dit qu'elle reste, on la voit plus. Et non, c'est Monique Barbon, elle est pénible, on comprend rien. Le président de la SNCF, Jean Castex, pressenti pour se présenter à la présidentielle. Il se présente à 10 mois de l'élection. Et ça va leur faire bizarre à la SNCF que leur patron soit en avance. À Montpellier, de retour de vacances, une femme récupère sa voiture stationnée près de la gare et retrouve un homme mort sur la banquette arrière. Ah bah tiens, c'est plus à l'avant la place du mort. Si c'est encore un cas de bébé oublié dans la voiture, c'est que la dame a pris de très longues vacances. Le chef étoilé Gérald Paceda, agressé chez lui à Marseille, on lui a dérobé une montre estimée à 58 000 euros. Oh, bah il va faire comment maintenant pour la cuisson des œufs durs sans sa montre à 58 000 balles, lui. Affaire Patrick Bruel, deux nouvelles plaintes pour viol et agression sexuelle déposées contre le chanteur. Et là, il est encore plus grillé que les forêts de Gironde. Déjà 31 plaintes, attention à la crise de la 40e, patoche. À Sanary-sur-Mer, un homme de 70 ans se masturbe dans une église. Oui, bon, après, dans la Bible, c'est écrit nulle part « Tu ne te branleras point ». Je suis désolée, hein, c'est pas écrit. Ah ben non, c'est écrit, hein. Dans les Deux-Sèvres, un retraité oublie son épouse sur une aire de repos. Oui, bon, à cet âge-là, il n'y a pas que sur la route qu'on s'oublie. Depuis cet incident, ce couple aurait décidé de faire peau de chambre à part. Les cachous, la jaunie, c'est fini. La jaunie, c'est aussi la marque du slip des sénateurs après une journée de séance. 3 ans après le décès du chanteur de la compagnie créole José Seboué Oulé, le groupe annonce la sortie d'un nouveau single, La pierre tombale masquée, ohé ohé. Enfin, le saviez-vous? Il existe une langue qui compte moins de 150 mots. Et on peut l'entendre tous les jours en écoutant parler le député LFI Sébastien Delogu. Allez, passez un bon samedi et à tout à l'heure midi.
0: Merci Willy, à tout à l'heure. Willy vient déjeuner chez vous. Merci aussi à vous également, Valentine. On vous retrouve pour l'actualité à 7h30.
1: Pour l'info en 90 secondes.
0: Et tout de suite, place avec le sourire aux équipes d'ici matin. Et ça se passe bien entendu ici, chez vous, dans votre région.
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5: Bonjour la Normandie, bon réveil, 6h59, vous écoutez Ici Normandie. On est ensemble toute la matinée pour bien démarrer ce samedi 8 août. Je ne suis pas tout seul, il y a Thibaut à la réalisation et Paul est là pour les infos. Bonjour Paul.
6: Bonjour Alex, bonjour à tous.
5: Nous sommes aujourd'hui le 8 août, c'est l'anniversaire d'un tennisman célèbre.
6: Oh là là, il y en a tellement. Je dois deviner là, c'est ça?
5: Oui, c'est ça, deviner. Déjà votre tennisman préféré, vous en avez un, un nom à donner.
6: Bon, je vais être très franchouillard, Gaël Monfils en vrai.
5: D'accord, ok, alors on va partir sur un tennisman un peu étranger.
6: Vivant. Rafael Nadal, il est en retraite.
5: C'est un retraité aussi également. C'était l'un des concurrents de Rafael Nadal. C'est une époque, il est parti en retraite avant Nadal.
6: Roger Federer,
5: absolument. 45 ans aujourd'hui pour le tennisman. Beau palmarès, n'empêche, pour Roger Federer. Il a un seul Roland Garros. Oh, nul.
6: Allez.
5: Un seul Roland Garros en 2009. Par contre, il a 8 Wimbledon, 6 Open d'Australie et 5 US Open.
6: Pas mal.
5: Oh bah écoutez, moi j'ai gagné un match dans ma vie au tennis et c'est déjà ça. Donc,
6: et vous n'en avez gagné aucun personnellement.
5: Ah, voilà, bon, dire. On sera un match, un de ces quatre.
6: Avec plaisir. Voilà.
5: Allez, c'est parti pour Ici Matin.
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5: Merci de vous réveiller avec Ici Normandie. Nous sommes le samedi 8 août, il est 7h. Le journal avec Paul Florequin, et enfin, après 4 mois d'attente, le quai Sainte-Catherine rouvre totalement aux piétons à Honfleur.
7: Ça y est, plus de barrières, plus d'interdictions, plus d'entraves pour les touristes qui doivent arriver en masse aujourd'hui. Pour rappel, en avril dernier, le quai avait dû fermer en urgence à cause de 3 immeubles qui risquaient de s'effondrer. Impossible de circuler, les passants devaient faire un grand tour sans s'approcher du vieux bassin. Mais après des travaux considérables, le quai emblématique est de nouveau accessible aujourd'hui, et c'est surtout attendu par les commerçants après plusieurs semaines compliquées. Keita Mamadi est serveur l'été au restaurant La Bisquine. Il se réjouit de la réouverture.
8: Ça soulage beaucoup, surtout au niveau du travail, parce que il y avait un grand manque à gagner. Il y avait des jours où on faisait que la grande terrasse, pas l'intérieur. On faisait même pas les 200-300 couverts. Avant, on partait dans les 400 et plus la journée. On s'ennuyait un peu, on passait nos journées à se tourner les pouces. Maintenant, ça va. Ça va créer un flux. Donc, il y aura des gens qui vont rentrer, ressortir. On aura plus de clients et plus de travail. Il faut se mettre dans le truc et il faut s'apprêter à accueillir une grande masse de personnes, je veux dire. Ça a plus être comme avant. Je crois que c'est un grand soulagement pour tout le monde. Hein. Et on va retrouver le Honfleur d'avant. On a hâte, on est prêt.
7: Quelques restaurants collés au bâtiment à risque doivent encore attendre, par contre, pour réouvrir. Et on revient en longueur d'ici une demi-heure sur cette bonne nouvelle à Honfleur dans l'info d'ici à 7h30. Puisqu'on parle tourisme, soyez prudents si vous êtes actuellement sur la route des vacances. Bison futé, voie rouge aujourd'hui en Normandie comme partout en France, dans le sens des départs comme des retours. Évitez notamment l'Île-de-France si possible, au moins jusqu'en fin d'après-midi.
5: Dans l'Orne, un grave accident de la route hier.
7: Un motard a perdu la vie en début d'après-midi près de Flers. L'accident s'est produit un peu après 13h sur une départementale située sur la commune de Berjou. Selon les pompiers présents sur place, la victime est seule en cause. Aucun autre véhicule n'est impliqué dans l'accident. 8 sapeurs-pompiers au total ont été mobilisés. 2 autres accidents ont eu lieu hier aussi sur l'A84 dans le sens Caen-Rennes. D'abord au niveau d'Avranches, 4 voitures se sont percutées en fin d'après-midi. Au total, 10 personnes sont impliquées. 7 d'entre elles ont été transportées à l'hôpital pour de légères blessures. Et une petite fille de 4 ans gravement blessée a été héliportée en urgence au CHU de Rennes. Et puis quelques minutes plus tard, à hauteur de Villedieu-les-Poêles, les pompiers sont intervenus pour un feu de poids lourd. Là aussi, la circulation a été coupée pendant plusieurs minutes.
5: Dans la Manche, le décès de Bernard Denis, figure controversée de 40 ans les Marais.
7: L'ancien maire délégué de la commune de Saint-Côme-du-Mont est décédé mercredi à l'âge de 70 ans. Son corps a été retrouvé à son domicile et son nom restera associé à une fin de mandat agitée. Pour rappel, l'ancien élu se prétendait pendant plusieurs mois victime d'agressions au fusil. Son domicile avait aussi été incendié. Mais en 2024, il a finalement été condamné à 4 mois de prison avec sursis pour des faits de dénonciation de crimes imaginaires. On revient sur le profil de l'ancien maire dans le journal de 8h. Dans l'Orne, l'Escape Festival de Montilly-sur-Noireau rend hommage à Alexis et Chloé. Quasiment une semaine après le décès de ce jeune couple, retrouvé décédé dans un fourgon, potentiellement intoxiqué à cause d'une fuite de gaz, la direction du festival annonce que l'édition de l'année prochaine leur sera dédiée. Ce drame nous a tous bouleversés, peut-on lire sur leur page Facebook. Un hommage sera aussi rendu avec les milliers de festivaliers fans de musique techno l'an prochain.
5: Et en football, une entame de saison plus que réussie pour le Stade Malherbe Caen hier soir.
7: Et c'est le cas de le dire, les footballeurs cannais se sont imposés à domicile 4-0 hier soir contre Valenciennes. Victoire écrasante grâce à un triplé de la recrue Fadel Koumisti et un pénalty de Mohamed Afid. La rencontre était d'ailleurs à suivre en direct hein, sur ICI Normandie.
9: C'est Mohamed Afid
10: 4-0
9: qui marque le quatrième but. 4-0, 84e minute de jeu. C'est même pas que le match est plié, c'est qu'il est déjà gagné.
7: Ça, c'était la réaction d'Olivier du commentaire du match hier soir. Ce large succès permet à Caen d'être donc le premier leader de la nouvelle Ligue 3 pour cette première journée de championnat. Formé au club, le jeune attaquant Kylian Portu a savouré cette soirée pour son équipe et pour les 14 000 supporters présents au stade d'Ornano.
11: Bah, c'est une belle victoire devant le public. Pour la première, on a respecté les consignes du coach, le plan de jeu. Et ben, ça a tourné en notre faveur. Et je pense qu'on a fait un bon match collectivement.
12: Cette partie était un vrai plaisir pour le joueur offensif.
11: Ouais. Après, je pense que c'était un plaisir pour toute l'équipe. Hein. On est vraiment solidaires, on travaille ensemble. Et surtout, on ne concède pas de but, c'est très important. Ça montre qu'on on travaille ensemble.
12: Et en plus, c'est d'Ornano pour vous, pour la formation. Ça fait quelque chose d'avoir ces 14 000 spectateurs en Ligue 3, ce score 4-0.
11: Oui, c'est toujours important d'être avec les supporters parce que c'est ce genre de moment. Nous, on a pour objectif de ramener le plus de monde au stade. Et avec des matchs comme ça, je pense qu'ils auront envie de venir. Quoi.
7: La soirée a été moins agréable pour les autres clubs normands. Le FC Rouen a été accroché par l'AS Cannes 0-0, match nul. Et Quevilly-Rouen s'est incliné à Paris 13 Atlético 1-0. Prochain match du SMC vendredi prochain avec un déplacement à Thionville.
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7: Alex, les températures remontent aujourd'hui.
5: Oui, il va faire chaud en ce samedi en Normandie puisqu'il va faire beau pendant toute la journée malgré la présence de nuages dans le ciel. Et dans l'après-midi, on aura un vent de nord-est assez fort, notamment sur la côte fleurie. Pour les températures, il fait ce matin entre 12 et 15 degrés. Et cet après-midi, on sera effectivement au-dessus des normales de saison avec 26 degrés à Ouistreham, 27 à Granville, 29 à Bayeux, 30 à Caen, Vire, Pont-l'Évêque, Avranches, Flers et L'Aigle, 31 à Alençon, Domfront et Argentan et 32 degrés maximum à Lisieux.
7: Dites-moi oui, est-ce qu'on reste sur la même lancée demain ?
5: Eh bien oui, le ciel sera encore plus beau demain sur toute la région et les températures augmenteront puisqu'il fera 34 degrés au maximum demain après-midi.
7: Et ça donne envie d'aller à la mer tout ça.
5: Oui, autant profiter du beau temps, c'est clair. En mer, on a un vent d'est de 5 à 10 nœuds qui s'orientera vers le nord-est en fin d'après-midi. La mer est peu agitée aujourd'hui avec une eau entre 19 et 20 degrés. Pour les marées, le coefficient est de 46. Aujourd'hui, c'est marée haute depuis 6h ce matin et la marée basse est prévue à 12h49 à Romanche, 12h57 à Courcelles-sur-Mer et 13h24 à Trouville-Deauville. Merci Paul, on se retrouve à 7h30
7: pour l'info d'ici dans une demi-heure.
5: A tout à l'heure. Ici Normandie, on fait la route ensemble, c'est assez calme pour l'instant à 7h07. Paul l'a dit dans le journal, on vous rappelle que Bison Futé voit rouge aujourd'hui en Normandie comme partout en France dans le sens des départs comme des retours et qu'il faut éviter l'Île-de-France au moins jusqu'en fin d'après-midi si possible. Et si vous avez des infos routes à nous signaler, vous pouvez nous appeler au 02 31 44 48 44.
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5: 7h08, bon réveil avec ICI Normandie. Que vous soyez en vacances, en week-end ou en direction du travail, vous n'êtes pas seul. On vous accompagne tout au long de la matinée avec vos chansons préférées. Et voici celui qui l'est seul, c'est Garou.

0: 2000 avec Seul de Garou.
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0: Et on va jouer avec les années avant 7h30 pour pouvoir gagner de beaux cadeaux grâce au jeu cette année-là. On va aussi visiter une ville de la Normandie. Aujourd'hui, on va aller découvrir Honfleur pour une visite pas comme les autres. Vous allez tout savoir dans moins de 10 minutes. Et dans un instant, Jérôme Prodhon nous explique l'origine d'une expression française très connue. Rendez-vous dans une minute.
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0: Il est 7h14, bon réveil cet été avec Jérôme Prodhon. Découvrez les origines insolites de nos expressions françaises. Bonjour Jérôme.
8: Bonjour tout le monde.
0: Alors aujourd'hui, vous nous expliquez quelle expression Jérôme ?
8: Alors c'est bon, tout est prêt là, parce que bon, on a pas toute la journée là.
9: Oh, hein ? Même pas le temps de finir mon kebab.
8: Ah non, allez-vous.
9: Ah oui, ok.
8: Bon bah justement, pourquoi on dit ok ? L'expression est purement américaine. On pense qu'elle viendrait de la tribu des Choctaw, qui voulait dire « ainsi soit-il ». Expression reprise par les missionnaires qui leur lisaient la Bible pour les convertir au christianisme et qui finissaient leur phrase par « ok, ainsi soit-il ». Le mot a fini par devenir l'abrégé d'une expression anglaise locale qui disait « all correct », autrement dit « tout est bon ». Tout est bon, abrégé en « ok ». La première fois que le mot est écrit, c'est dans le Boston Morning Post en 1839. Mais ce qui va rendre l'expression très populaire, c'est une campagne électorale, celle de 1840. Cette année-là, Martin Van Buren est candidat à la présidence américaine. Il est vieux et du coup, on le surnomme Old Kinderhook. Pourquoi Kinderhook ? Eh bien parce que c'est la ville où il est né, tout près de New York. Et son slogan de campagne à ce candidat, qui le mènera d'ailleurs à la Maison Blanche, c'est « Votez OK et tout sera OK ». Le mot « OK » se répand alors comme une traînée de poudre et devient un mot du quotidien. Non mais il continue à manger, je crois pas. Ça tourne au moins.
9: C'est OK.
8: Oui, bah c'est OK. Bah, en tout cas, voilà pourquoi on dit « OK » alors qu'on ne sait plus vraiment pourquoi.
1: Encore que vous maintenant, vous savez...
0: Eh bien, on le sait, effectivement, maintenant, et c'est OK. Merci beaucoup, Jérôme Prodhon, pour toutes ces explications. À demain pour la découverte d'une nouvelle expression française. 7h16, dans un instant, on part à Honfleur pour une visite guidée théâtralisée. Ce sera juste après avoir écouté Pierre Demar avec Je pense à vous.

0: Les ruelles de la cité portuaire deviennent le décor d'un véritable spectacle où guides et comédiens font revivre les marins, les traditions et les grandes heures du patrimoine maritime honfleuré. Et pour en savoir plus, je suis avec Anthony Briffec, guide à l'office de tourisme de Honfleur. Bonjour Anthony.
1: Bonjour Alexandre.
0: Alors, cette visite théâtralisée, comme on peut le deviner, c'est pas une visite guidée classique. À quoi faut-il s'attendre ?
1: Alors, c'est une visite qui emmène à travers les couloirs de l'histoire depuis les Vikings jusqu'à aujourd'hui et qui parle principalement de nos marins, de nos pêcheurs, de nos armateurs, de nos charpentiers de marine, vraiment de la vie maritime de la ville de Honfleur depuis sa naissance à aujourd'hui.
0: Vous allez donc raconter des grandes histoires de marins de la ville. Qu'est-ce qu'on peut apprendre pendant cette visite ?
1: On va apprendre ce que c'est qu'un Terra Nova, par exemple, et puis les avantages et les inconvénients qu'ils avaient à être des pêcheurs de ce type, partir sur Terre-Neuve, sur des longs voyages qui n'étaient pas toujours faciles, les difficultés rencontrées sur place, et puis le partage aussi des difficultés d'être loin avec la vie de famille.
0: Et alors, ça c'est justement, c'est une visite théâtralisée, donc ça veut dire qu'il y a des acteurs qui jouent le rôle des marins, etc. Comment ça se passe ?
1: Alors ça c'est une visite qu'on a créée avec trois collègues, on est tous les trois guides, et il y en a deux qui jouent principalement les personnages, et moi j'interviens en tant que guide aussi dans les scènes. Et c'est une visite qu'on a donc travaillé tous les trois et on a écrit les scénettes, on les a répétées, on a essayé que ça soit abordable à tout le monde, aux enfants comme aux adultes et aux néophytes, donc les gens qui ne connaissent pas Honfleur et qui ne connaissent pas non plus la vie des marins. De manière à ce que on ressorte aussi un côté pédagogique et éducatif, donc c'est en même temps c'est fun à suivre, mais c'est en même temps le but de la visite, c'est aussi d'être un peu pédagogique et éducatif sur ce que c'était la vie des marins et des pêcheurs autrefois et aujourd'hui.
0: Alors ça dure 1h30, est-ce qu'il faut réserver en avance ?
1: C'est préférable parce que c'est une visite qui a du succès également, sachant que là on la propose en nocturne à 21h, ça permet de découvrir la ville de Honfleur d'une autre manière parce que suivant le positionnement du soleil dans la journée, que ce soit le matin, l'après-midi ou le soir, Honfleur peut se découvrir complètement différemment.
0: Donc réservation obligatoire et toutes les infos sont disponibles auprès de l'office de tourisme de Honfleur. D'ailleurs, c'est le départ de cette visite, ça se passe donc au tout départ de l'office de tourisme de Honfleur. Merci beaucoup Anthony d'avoir été avec nous.
1: Avec grand plaisir et je vous souhaite un bel été.
0: Merci beaucoup Anthony, il est 7h22 et il est l'heure de jouer tout de suite.
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0: 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Si vous avez une idée d'année que l'on cherche, et bien vous nous appelez tout de suite et on joue ensemble avant 7h30.
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0: Et le temps de nous appeler, on va danser tout de suite avec Earth and Fire September. Bon réveil.

0: Fire avec Earth, Wind & Fire. Toute l'actu locale revient dans 4 minutes, mais juste avant, on joue ensemble, c'est dans un instant.
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0: Et oui, on cherche une année entre 1986 et 2026 pour fêter les 40 ans de la radio. Il y a de très beaux cadeaux à gagner tout de suite. Hein. Le sac collector ici Normandie, eux là en toile de jute, les 4 paires de lunettes pour observer l'éclipse de mercredi prochain et vos 4 invitations pour la soirée anniversaire d'ici Normandie lors de la foire de Caen le 26 septembre prochain. Mais il faut trouver la bonne année pour gagner tout ça. On va voir si Gérard de Colombelle a la bonne année. Bonjour Gérard.
6: Oui, bonjour, ici Normandie.
0: Gérard, j'ai donné un premier indice. Tout à l'heure, l'année que l'on cherche, eh bien cette année-là, le 1066 à Festiland ouvrait des portes pour la toute première fois. J'ai un deuxième indice pour vous, musical cette fois, cette année-là, sur ici Normandie. On écoutait ça. Avec Bad Day. Est-ce que ça correspond, Gérard, avec l'année que vous vous êtes mis en tête avec la chanson?
6: Oui, je pense.
0: Vous pensez? Alors, j'écoute votre réponse, Gérard.
6: 1989.
0: Aïe, aïe, aïe, aïe, aïe, Gérard, non. Non, c'est pas la bonne réponse. Non, le Festiland a certes ouvert en 1989, mais là on parlait de l'attraction 1066 à Festiland qui a ouvert bien après, puisque le 1066 a ouvert en 2005. Gérard, c'est l'année que l'on cherchait, 2005, et non pas 1989. Je suis désolé, Gérard, je suis désolé. Mais écoutez, Gérard, on va pouvoir rejouer ensemble dans une heure. Si vous voulez retenter votre chance, il n'y a pas de souci, avec grand plaisir.
6: D'accord, merci.
0: Merci d'avoir tenté votre chance, Gérard. Passez une bonne journée, peut-être à tout à l'heure. Si jamais
6: vous voulez
0: jouer. Merci.
6: Au revoir,
0: Gérard. Si vous voulez jouer avec nous, eh bien rendez-vous juste avant 8h30, 02 31 44 48 44 pour jouer avec nous.
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0: 7h29, bon réveil avec ici Normandie, Paul Fleurequin dans l'actu d'ici, tout à l'heure. Dans
8: vous êtes, Alex, vous êtes déjà allé à Honfleur?
0: Oui.
8: C'est beau, hein?
0: C'est très beau.
8: Et vous
0: c'est
8: êtes déjà allé récemment, vous ne savez pas, vous êtes été...
0: Non, récemment, non, malheureusement, non.
8: Et bien, vous savez qu'on peut enfin marcher à Honfleur sans risquer de se faire écraser. Alors, j'exagère un petit peu, évidemment, hein, plus sérieusement. Le célèbre quai Sainte-Catherine à proximité du vieux bassin est enfin rouvert pour les touristes et les passants après plusieurs mois d'attente, hein, quand même. Pour rappel, hein, il avait été fermé à cause de plusieurs immeubles qui menaçaient de s'effondrer. On ira donc faire un tour à la rencontre des commerçants et des passants et des touristes dans quelques instants.
0: Très bien, et ben on fera le point juste après avoir fait le point, le tour de l'essentiel de l'actu en France et dans le monde. C'est le 90 secondes tout de suite et c'est avec Valentine Le Test.
9: 18 jours de lutte, plus de 11 000 pompiers venus de France et d'Europe et près de 6 000 hectares en cendres. Mais ça y est, l'incendie du Gros Bestillon dans le Var est fixé. Reste à l'éteindre et ce sera long. Un mois, c'est le temps qu'il a fallu dans les Pyrénées-Orientales pour déclarer l'incendie de Trévillac officiellement éteint hier, exactement 4 semaines après l'avoir fixé. Sans compter cette 5e vague de chaleur dès ce lundi sur la France, les températures repartiront à la hausse dans toutes les régions, précise Météo France. Plus de 35 degrés annoncés, y compris dans le nord. Les journées les plus chaudes sont pour l'instant prévues mercredi, jeudi et vendredi. Par choc, la journée s'annonce tendue sur les routes. C'est un samedi rouge dans le sens des départs, comme dans celui des retours dans toute la France. Bison Futé compte déjà une trentaine de kilomètres de bouchons sur l'autoroute A7 dans la vallée du Rhône ce matin. Paris, Berlin. Impossible de rejoindre directement les deux capitales par le train. L'opérateur allemand de chemin de fer parle d'un problème technique sur le système européen de contrôle, une technologie fournie par le français Alstom. Les voyageurs sont forcés de prendre une correspondance à Francfort ou Mannheim. Nouveau maillot jaune sur le Tour de France Femmes. À deux étapes de l'arrivée à Nice, la Polonaise Nieva Doma prend la tête de la course avec seulement 15 secondes d'avance sur la favorite Demi Vollering et 39 secondes sur la Suissesse Marlène Reusser. Le suspense est total.
8: Merci beaucoup Valentine Letesse. Et dans l'info d'ici ce matin, ça y est, après 4 mois d'attente, le quai Sainte-Catherine rouvre totalement aux piétons à Honfleur. En avril, le quai avait dû fermer à cause de 3 immeubles qui menaçaient de s'effondrer. Impossible donc de circuler le long du quai, obligé de faire tout le tour. Ça décourageait de nombreux touristes et ça pesait sur les économies des commerçants. Mais après des travaux importants de sécurisation, le quai emblématique est de nouveau accessible à partir d'aujourd'hui. Et autour du vieux bassin, c'est un soulagement pour tout le monde, Rachel Coquillot.
10: Oulula Scofi, juste à côté des immeubles sécurisés par la structure en bois, c'est le branle-bas de combat.
11: Bah là, on ramène les terrasses, on reçoit les marchandises, on se met en place et voilà, on est très chaud. On est très très fort. En 3 jours, faire une réouverture après 4 mois de fermeture, c'est sport.
10: L'été n'est pas encore fini, les touristes sont nombreux dans les rues, alors Gaëlle, la gérante, va tout faire pour assurer la fin de saison.
11: Plus le temps quand même de pouvoir réintégrer nos locaux, ça fait plaisir. 4 mois fermés en pleine saison, il faut qu'il y ait de la perte. On récupère rien, on récupère jamais ce qui est perdu. Mais on va essayer de travailler en conséquence et on va travailler. On va essayer de sauver les meubles quand même.
10: Vincent tient une boutique souvenir juste à côté. Les pertes estimées sont importantes.
12: Avril, moins 50, mai, moins 50, juin, moins 70, juillet, moins 44. Les gens touristes vont pleurer, ne pas pouvoir faire le tour du bassin, ça entache la vie.
10: Mais ils gardent espoir.
12: Alors, il nous reste pas beaucoup de temps pour faire du chiffre, mais en espérant que la pré-saison soit très bonne. Hâte de faire un tour de bassin, de prendre un petit déjeuner à l'Albatros et de reprendre un cours de vie normal. Et le vieux bassin, de toute manière, c'est une des cartes postales d'Honfleur. C'est un soulagement.
10: Un soulagement partagé par les habitués du quai. Au Perroquet Vert, un peu plus loin, Corinne déguste son café, le sourire aux lèvres.
13: On est content pour Honfleur, pour les commerçants, évidemment, on est content qu'au moins ils arrivent un peu à sauver la saison, quoi. Et puis ça veut dire que les travaux ont été efficaces et que, voilà, l'ouverture au public, ça veut dire que c'est sécurisé et donc Honfleur va redevenir Honfleur. Super, c'est une super nouvelle.
10: Du courrier plein les mains, même émotion pour Christelle.
14: Je suis trop contente, c'est la première du coup.
10: La factrice traverse le quai pour sa tournée depuis 16 ans maintenant.
15: C'est quand même sympa que le quai reprenne vie. Hein, quand même. Franchement, c'est vrai que ça nous manquait quand même. Hein. Puis bah, le quai, c'est quand même une image d'Honfleur, une carte postale. En fait.
10: Certains restaurants doivent encore attendre pour rouvrir, mais la vie sur le quai Sainte-Catherine peut reprendre son cours presque comme avant.
8: Le reportage de Rachel Coquillot à réécouter aussi sur notre site et notre application ici. À suivre sur Ici Normandie, dans une demi-heure pour votre journal de 8h, on va célébrer le démarrage en grande pompe de la saison du Stade Malherbe-Camp.
0: Oui.
8: 4-0 face à Valenciennes. Et puis on reviendra sur le décès de Bernard Denis, figure politique locale dans la Manche. Il avait connu une fin de mandat très compliquée après avoir été condamné pour dénonciation de crimes imaginaires. Il avait pendant des mois prétendu être victime de multiples agression. Rendez-vous dans une demi-heure pour tout comprendre. Mais n'allons pas trop vite. D'abord, la météo, Alex. Il va faire chaud, les températures remontent aujourd'hui.
0: Oui, il va faire chaud en Normandie, puisqu'il va faire beau déjà pendant toute la journée.
8: Vite.
0: Malgré la présence de nuages dans le ciel. Et cet après-midi, on aura un vent de nord-est assez fort, notamment sur la côte fleurie. Mais par contre, effectivement, pour les températures, il fait déjà ce matin entre 12 et 15 degrés. Par exemple, il fait 14 degrés à Placy en ce moment. C'est ce que nous dit Louis. Louis qui est venu dans les locaux d'ici Normandie cette semaine pour nous apporter des croissants.
8: Merci Louis.
0: Ils étaient très très bon, merci beaucoup Louis. Cet après-midi, on sera effectivement au-dessus des normales de saison, avec 26 degrés à Ouistreham, 27 à Granville, 29 à Bayeux, 30 à Caen, Vire, Pont-l'Évêque, Avranches, Flers et L'Aigle, 31 à Alençon, Domfront et Argentan, et 32 degrés maximum à Lisieux.
8: Et on reste sur la même lancée demain.
0: Oui, le ciel sera encore plus bleu demain sur toute la région, et les températures augmentent encore, puisqu'il fera 34 degrés au maximum demain après-midi.
8: Et est-ce que ça vous donne envie d'aller à la mer, Alex?
0: Bien sûr. Alors, je ne vais pas pouvoir là tout de suite, mais il faudrait y aller effectivement, puisqu'en mer on a un vent d'est de 5 à 10 nœuds qui s'orientera vers le nord-est en fin d'après-midi. La mer est peu agitée aujourd'hui avec une eau entre 19 et 20 degrés. Pour les marées, le coefficient est de 46 et c'est marée haute depuis 6h ce matin. Et la marée basse est prévue à 12h49 à Romanche, 12h57 à Courtelles-sur-Mer et 13h24 à Trouville-Deauville. Merci Paul, on se retrouve à 8h pour le journal.
8: Absolument, à tout à l'heure.
0: À tout à l'heure. Ici Normandie, on fait la route ensemble. Je vous rappelle que Bison Futé voit rouge aujourd'hui dans le sens des départs, mais aussi dans le sens des retours sur les routes de Normandie et sur toute la France. Et puis un véhicule est en panne actuellement sur le périphérique de Caen dans le sens intérieur. Au niveau de l'échangeur 7 chemin vert, soyez prudents. Et si vous avez une inforoute à nous signaler, vous pouvez nous appeler au 02 31 44 48 44. Ici Normandie, la radio qui vous facilite la mobilité pendant les travaux du tramway de Caen-la-Mer. Je vous rappelle que la circulation est modifiée rue du Blanc à partir de lundi jusqu'au 24 août. La rue passe en sens unique dans le sens entrant depuis le boulevard Guillou uniquement. Une déviation est mise en place par les rues Caponnière, de Bretteville et de Malteau. Et je rappelle que les commerces situés à l'angle de la rue du Blanc et du boulevard Guillou restent ouverts et le parking reste accessible. Vous pouvez retrouver toutes les infos sur ici.fr et sur le fil d'actu sur WhatsApp intitulé Projet Tramway Caen. La mer.
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0: 7h37, bon réveil avec Ici Normandie et avec Michel Jonas, tout de suite, joueur de blues.

0: c'était Jonas à l'instant avec Joueur de Blues. Il est 7h40, bon réveil.
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0: Avant 8h, je vous donne les 3 plus de ce samedi 8 août, les 3 infos pratiques, locales, utiles et solidaires. Et puis on va aussi faire un point sur l'étape du jour du Tour de France féminin. On sera à l'étape 8, c'est dans un instant, mais tout de suite on accueille Jason Conner pour son carnet de route de l'été. Bonjour Jason.
3: Bonjour Alexandre.
0: Aujourd'hui, 5 bonnes raisons d'aller à Ouistreham cet été.
3: On y vient souvent pour la plage, mais je vous garantis qu'il y a bien plus à découvrir. Je vous embarque dans mes coups de cœur. Avant même d'aller voir la mer, faites un détour par le vieux bourg. Ça vaut le coup. Le nom de Ouistreham, d'abord, viendrait de village des huîtres. Ça annonce déjà la couleur. Et en vous promenant dans les ruelles, impossible de manquer l'église Saint-Sanson. Elle date du XIIe siècle et cache de magnifiques vitraux contemporains qui rendent hommage au débarquement de 1944. Juste à côté, la Grange aux Dîmes rappelle qu'ici, Ouistreham était déjà une ville importante il y a plusieurs siècles. Ensuite, direction le phare, effectivement, lui c'est un peu la carte postale de Ouistreham. Il vous accueille à votre arrivée. Depuis 1905, il veille sur les marins et sur les visiteurs courageux. Parce que oui, on peut y grimper 171 marches, ça vaut le détour, le panorama à 360 degrés sur la Manche, les plages, c'est tout simplement magnifique. En redescendant, ne ratez pas les célèbres cabines de plage, toutes blanches, parfaitement alignées face à la mer. Elles sont devenues un symbole de Ouistreham. Mon conseil, venez en fin de journée, quand le soleil commence doucement à se coucher, les cabines prennent une lumière un peu dorée. C'est exceptionnel, là vous allez apprécier prendre des photos. Si vous avez envie de respirer un peu, un grand bol d'air frais, même je vous emmène à la pointe du siège. Là, on change complètement d'ambiance entre les dunes, les prés salés, les oiseaux qui viennent y faire une pause. On oublie presque qu'on est à deux pas d'une station balnéaire. Grimpez jusqu'à l'observatoire, profitez du panorama sur l'estuaire de l'Orne et sur la baie de Salnelle. Vous allez y apercevoir quelques oiseaux et pourquoi pas quelques phoques. Enfin, ne repartez pas sans passer par le port. Tous les matins, les chalutiers débarquent leur pêche et le marché aux poissons s'anime. Ça sent bon l'iode, ça discute entre les habitués. Vous pouvez y acheter des poissons, des coquillages, des crustacés. Même si vous ne cuisinez pas, vous allez voir que l'ambiance est vraiment sympa. Entre son histoire, son patrimoine, ses grands espaces, ses 5 km de plage, c'est vraiment le genre d'endroit où l'on vient quelques heures et on finit par y rester toute la journée.
0: Oui, d'autant plus que la plage de Ouistreham et toutes celles du débarquement sont désormais classées au patrimoine mondial de l'UNESCO. On le rappelle jamais assez. 7h43, bon réveil. Dans un instant, on fait un point sur l'étape du jour du Tour de France féminin. Ce sera juste après avoir écouté le chant des cygnes d'Indochine. C'est dans moins de 2 minutes.
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0: Indochine avec le chant des cygnes à l'instant. 7h48, bon réveil et le Tour de France Femme touche déjà bientôt à sa fin. Voilà à quoi il faut s'attendre. Aujourd'hui pour l'avant-dernière étape de Sisteron à Nice. On a tous les détails avec Marion Rousse, la directrice du Tour, en compagnie d'Emmanuel Collardet.
1: Bonjour Marion Rousse.
2: Bonjour.
1: Après le Ventoux hier, on va encore en prendre plein les yeux aujourd'hui. Et les coureuses en auront plein les jambes, hein, puisque c'est l'étape tout simplement la plus longue de ce Tour 2026. 175 km pour rejoindre Nice.
2: Oui, avec un Tour de France Femme à Nice qui aura déjà été très très dur auparavant. Nous passerons par la route Napoléon, la plus longue étape de cette édition, vous l'avez dit, 175 km, et s'allongera eh bien, des trésors patrimoniaux à Sisteron, Entrevaux, et naturel avec la vallée de la Durance et du Verdon, le lac de Castillon. On en prendra plein les yeux.
1: Vous avez des souvenirs personnels, vous, de ces très très beaux décors de la vallée de la Durance et du Verdon en tant que cycliste?
2: Alors, c'est une région où on aime venir pour le beau temps, déjà en hiver, et puis c'est vrai qu'on a la possibilité d'aller faire des parcours hyper vallonnés, donc oui, j'ai des très bons souvenirs en tant que cycliste pro, mais également amateur.
1: Il faudra quand même rester les yeux bien rivés sur la route, parce que j'imagine que c'est un parcours assez sinueux qui peut avoir aussi ses petits risques.
2: Oui, surtout avec la descente sur Nice, hein, dans le final, qui sera coupée de deux reliefs en arrivant sur Saint-Isidore. Puis il y aura un petit mur à escalader, ça n'a l'air de rien, mais c'est quand même un petit mur qui aura des passages à plus de 15% en pleine ville et surtout à 6 km seulement de l'arrivée. Bah, ça sera peut-être l'occasion d'éviter un sprint massif sur la promenade des Anglais au pied du monument du centenaire.
1: Alors vous dites effectivement qu'il y a une petite occasion de contrer
2: leurs
1: équipes, une belle occasion. Malgré tout, ce matin, les sprinteuses doivent piaffer d'impatience.
2: Bah, c'est surtout qu'elles auront eu peu d'opportunités, les sprinteuses, à pouvoir s'imposer sur le Tour de France Femmes Exige. Donc là, c'est une belle occasion, mais on sait que on arrive en fin de tour et que tout le monde arrive avec un organisme bien fatigué, donc ça sera peut-être dur quand même de contenir les différentes attaques, surtout dans le final.
1: Très belle journée à vous sur la route du Tour, Marion Rousse.
2: Merci beaucoup.
0: Et l'étape sera à suivre évidemment sur l'antenne d'ici Normandie cet après-midi, 7h51. Dans un instant, c'est les 3+, les 3 infos pratiques, locales, utiles et solidaires, juste après avoir écouté Laura Pozzini avec la Solitudine.

0: C'était Laura Pozzini avec La Solitudine.
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0: Même durant l'été, l'établissement français du sang est mobilisé pour recueillir votre sang car les stocks sont bas, bien trop bas. Et on en parle avec Thomas Charles, responsable des prélèvements sur l'ex-Basse-Normandie, qui nous le confirme, l'été est la période la plus difficile.
3: En août, l'EFS, on doit accueillir près de 4500 donneurs sur l'ex-Basse-Normandie. Ça représente environ 145 donneurs chaque jour. C'est effectivement un défi important car avec les départs en vacances, ça entraîne traditionnellement une baisse de fréquentation sur nos collectes, alors que les besoins des patients, eux, ils restent constants. Et malheureusement, les vacances ne concernent pas les maladies et les besoins pour les patients restent les mêmes tout au long de l'année. Chaque jour, il faudrait environ 150 dons sur l'Orne et le Calvados. De nombreuses collectes sont organisées autour des lieux touristiques, sur le territoire, pour que chacun puisse trouver un lieu facilement pour venir donner, et des fois même à proximité des lieux de vacances.
0: Vous l'avez entendu, il faudrait 150 dons par jour, et nous en sommes en moyenne à 110 en ce moment. Et si vous habitez sur Aunay-sur-Odon, eh bien rendez-vous à la salle des fêtes lundi de 14h30 à 19h pour donner votre sang. Vous pouvez prendre rendez-vous via le site don200.efs.santé.fr. C'est important. À Vimoutier dans l'Orne, la commune est reconnue en état de catastrophe naturelle pour les mouvements de terrain liés à la sécheresse de 2025. Les habitants concernés disposent jusqu'au 16 août pour déclarer les dégâts à leur assurance et en informer la mairie. Les autorités précisent que cette reconnaissance concerne uniquement les dommages de 2025. Pour les fissures apparues en 2026, une nouvelle demande de reconnaissance sera déposée début 2027. En attendant, les sinistrés sont invités à conserver des preuves des dégâts, notamment avec des photos. Et puis les inscriptions sont ouvertes pour la 10e édition de la Villersoise, la course nature de Villers-Bocage qui se déroulera le 30 août prochain. Pour célébrer cet anniversaire, le parcours est exceptionnellement proposé en sens inverse. Deux distances sont au programme, 5,5 km et 11 km avec un départ et une arrivée derrière le stade municipal. L'épreuve est ouverte à tous à partir de la catégorie cadet. Les inscriptions limitées à 450 dossards sont possibles jusqu'au 27 août. Des récompenses sont prévues pour les meilleurs coureurs et des séances de réflexologie plantaire seront proposées à l'arrivée. Il est 7h57 et dans un instant, on va faire un point sur l'humour en tube avec Fred Ballard et tous ses humoristes avant l'actu à 8h.
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0: Et à 7h57, c'est l'humour en tube avec Fred Ballard. 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
0: En cette journée internationale des chats, Fred, vous avez tenu à rendre hommage à nos félins préférés, de malicieuses petites boules de poils qui dépendent de nous, humains, pour les nourrir quand on les adopte tout bébés.
7: C'est pour ça que Quizcast Chaton est plein des bonnes choses qui sont bonnes pour votre chaton qui est plein de vie. Ça a l'air dégueulasse comme ça à première vue, mais c'est plein de bonnes choses qu'on peut pas comprendre, nous, humains.
6: Voilà, c'était un message publicitaire des nuls, hein, histoire de ne pas oublier qu'un chaton est un être vivant qu'il faut nourrir et choyer, même si parfois les chats peuvent donner l'impression d'exprimer un léger dégoût devant leur pâté. Ça n'est qu'une impression.
7: Mais si on leur demandait aux chats, les chats, ils achèteraient Quizcast. Ils se lèveraient sur leurs petites pattes, ils se bougeraient le cul et ils iraient acheter du Quizcast. Au lieu de ça, les chats, ils dépensent leur pognon au baby-foot, ils passent leur temps à fumer des pétards et à grimper au plafond. Les chats, c'est vraiment des branleurs.
6: Alors, c'est un peu radical hein, comme résumé, c'est vrai, mais quand même, hein, quand on y réfléchit, les chats ne sont pas les animaux les plus productifs du monde. Mais bon, ils sont tellement choupinous et attendrissants que c'est parfois hyper dur de les laisser à des inconnus pendant les vacances.
8: Donc tu pars en vacances et tu me demandes de surveiller ton chat. On parle bien de cette boule de poils dédaigneuse qui me regarde de haut. Non, ton chat n'est pas timide, il est prétentieux, il est persuadé de s'appeler Beyoncé. Mais je ne vois pas pourquoi je viendrais nourrir un être vivant qui ne me dit même pas bonjour. Tu sais c'est quoi son problème? Il sait qu'il est beau et il en joue. Voilà ce que je pense. enfant. Moi, mon bulldog français, il a conscience qu'il est moche comme un cul et qu'il s'est pris un platane. Mais il aborde la vie en toute humilité.
6: Voilà, ben, Guillaume a bien résumé la personnalité des animaux préférés des Français. Le manque d'humilité qui caractérise les gens beaux. L'ego de Beyoncé qui caractérise les stars. Et le côté branleur qui caractérise les ados. Le cocktail parfait pour nous faire mourir de rire et ronronner de plaisir.
0: Merci Fred. Vous avez un chat, Paul ?
9: Oui, mais il est sur la fin.
0: D'accord, bon, bon, on l'embrasse quand même alors, tant qu'il soit encore vivant. Moi j'embrasse le mien qui est en pleine forme, hein, Rimbaud, qui écoute tous les matins ici Normandie, bien sûr.
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0: Merci de démarrer la journée avec Ici Normandie, samedi 8 août, 18h. Le journal avec Paul Florequin et le Stade Malherbe-Caen en feu hier soir pour son premier match de la saison.
10: Victoire écrasante, 4-0 contre Valenciennes pour les footballeurs cannais face à un public en feu. C'est une belle musique. 14 000 personnes étaient présentes hier soir au stade d'Ornano et ils ont pu assister à la très belle prestation de la recrue Fadel Koumisti, tout simplement inarrêtable, auteur d'un triplé complété par un pénalty de Mohamed Hafid. Valenciennes de son côté a tout de même manqué de chance avec un but refusé par l'arbitrage vidéo et des tentatives échouées sur les poteaux. À la fin du match, le coach du SMC Gaël Clichy était très satisfait, même si pour lui tout n'a pas été parfait.
11: Vous commencez à me connaître, avec beaucoup d'honnêteté, je pense que si on prend ce but sur la frappe qui s'écrase juste en même temps sur la barre, le match est totalement différent. Vous avez vu qu'ils ont poussé et qu'il a fallu qu'on soit fort, qu'on fasse le dos rond pour pas encaisser de but. Donc, il faut faire attention parce que cette occasion, à elle seule, peut changer le cours du match. Mais c'est vrai que sur l'ensemble de la rencontre, je pense que c'est mérité. Les joueurs ont fait, en tout cas, ont donné ce qu'on travaille. Depuis 6 semaines, notamment cette dernière semaine d'entraînement. Et oui, donc on est vraiment content, pas de but, beaucoup de buts, bien entendu, pas de but encaissé, beaucoup de buts marqués, encore plus d'occasions, et finalement c'est idéal pour commencer la saison, effectivement.
10: Et Caen est actuellement en premier de Ligue 3, et on revient sur cette belle victoire dans votre Normandie Sport Weekend d'ici une demi-heure. Côté Tour de France féminin, Kasia Nieviadoma a remporté hier la 7e étape de la compétition en solitaire en haut du Mont Ventoux. La Polonaise s'empare du maillot jaune à 2 jours de l'arrivée. La Normande Marion Bunel est-elle 11e au classement général. Aujourd'hui, 8e étape, 172 km à parcourir dans le sud-est du pays, entre Sisteron et Nice. Et puis en course hippique, c'est le retour d'un grand champion à la maison. Ida Haute-Tillard retrouve aujourd'hui la piste d'Argentan où il a disputé sa toute première course en 2021. Le double champion du prix d'Amérique 2024 et 2025 sera au départ du critérium de vitesse sur l'hippodrome de la commune. La course est programmée à 17h25, on y revient dans le journal de 9h.
0: 8h02, dans le reste de l'actualité, le décès d'un motard hier dans l'Orne.
10: La victime a perdu la vie en début d'après-midi, un peu après 13h, sur une départementale de Berjou, près de Flers. Selon les pompiers, aucun autre véhicule n'est impliqué dans l'accident. L'homme qui circulait à bord du deux-roues est seul en cause. 8 sapeurs-pompiers au total ont été mobilisés sur les lieux du drame. Les pompiers mobilisés hier après-midi aussi à 2 reprises sur l'A84 dans le sens Caen-Rennes. D'abord pour un gros carambolage, 4 voitures et 10 personnes impliquées. Parmi les victimes, une fillette de 4 ans gravement blessée a dû être héliportée au CHU de Rennes en urgence absolue. 7 autres personnes ont été transportées dans plusieurs hôpitaux de la Manche pour de légères blessures. Et puis, presque au même moment, la circulation a dû être coupée au niveau de Villedieu-les-Poêles en fin d'après-midi. Les pompiers sont intervenus en urgence pour éteindre un incendie sur un camion.
0: Toujours dans la Manche, Bernard Denis, l'ancien maire délégué de Saint-Côme-du-Mont, est décédé mercredi.
10: On l'a appris hier, cette figure controversée de 40 ans les marais a été retrouvé sans vie à son domicile à l'âge de 70 ans. L'ancien élu restera associé à une fin de mandat marquée par des agressions dont il se prétendait la victime, mais qui lui ont valu, Benoît Martin, d'être condamné en justice il y a 2 ans.
12: Oui, l'affaire avait provoqué une vive émotion dans la Manche et au-delà. En décembre 2021, un incendie volontaire avait visé le domicile du maire délégué de Saint-Côme-du-Mont, Bernard Denis. Pris à temps, les flammes avaient cependant en partie détruit des véhicules de l'élu. En mairie, il recevait alors les médias marqués par l'épreuve et s'interrogeant sur la découverte de tags à caractère politique tracés sur le mur de sa propriété. Une enquête était ouverte à l'époque et son soutien à Emmanuel Macron, alors en campagne pour sa réélection, était perçu comme un possible motif pour lui en vouloir, ce qui avait entraîné de nombreuses réactions de soutien jusqu'au chef de l'État lui-même. Mais l'enquête n'avait rien donné. L'année suivante, l'élu indique avoir été la cible de tir de fusil. Et quelques mois plus tard, il est retrouvé sur un chantier, des clous plantés dans les pieds et les mains. Mais la supercherie ne va pas durer longtemps. Bernard Denis va reconnaître avoir menti sur l'agression au fusil. Celui qui est alors suivi psychologiquement va même tenter de mettre fin à ses jours. Pour ses faits de dénonciation de crimes et délits imaginaires, il se retrouvera devant le tribunal et sera condamné à 4 mois de prison avec sursis en 2024.
10: Et à noter que la même année, Bernard Denis avait également écopé de 6 mois avec sursis dans une affaire d'exhibition répétée devant une femme de ménage de la mairie de Saint-Côme-du-Mont. Les circonstances de la mort de l'ancien élu ne sont pas encore connues.
0: Et puis, une bonne nouvelle pour les commerçants d'Honfleur.
10: Mais ça y est, après 4 mois d'attente, le quai Sainte-Catherine à proximité de Vieux-Bassin est de nouveau ouvert aux passants et aux touristes à partir d'aujourd'hui. Pour rappel, le quai avait été fermé à cause de plusieurs bâtiments qui menaçaient de s'effondrer. Des travaux en urgence ont été menés et ça ravit les commerçants. L'histoire complète et leurs réactions sont à lire sur notre site ici.fr.
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10: Alex, les températures remontent aujourd'hui.
0: Oui, il va faire chaud aujourd'hui en Normandie puisqu'il va faire beau pendant toute la journée malgré la présence de nuages dans le ciel. Dans l'après-midi, on aura un vent de nord-est assez fort, notamment sur la côte fleurie. Et pour les températures, il fait ce matin entre 12 et 15 degrés et cet après-midi, on sera effectivement au-dessus de normal de saison avec 26 degrés à Ouistreham, 27 à Granville, 29 à Bayeux, 30 à Caen, Vire, Pont-l'Évêque, Avranches, Flers et L'Aigle, 31 à Alençon, Domfront et Argentan et 32 degrés maximum à Lisieux.
10: Et est-ce qu'on reste sur la même lancée demain ?
0: Oui, le ciel sera encore plus bleu qu'aujourd'hui sur toute la région et les températures augmenteront encore puisqu'il fera 34 degrés au maximum demain après-midi.
10: Ouais, ça me donne envie d'aller à la mer tout ça. Hein.
0: Oui, je comprends, tout à fait, autant profiter du beau temps. En mer, on a un vent d'est de 5 à 10 nœuds qui s'orientera vers le nord-est en fin d'après-midi. La mer est un peu agitée et peu agitée aujourd'hui avec une eau entre 19 et 20 degrés. Pour les marées, le coefficient est de 46. C'est marée haute depuis 6 heures ce matin et la marée basse est prévue à 12h49 à Romanche, 12h57 à Courseul et 13h24 à Trouville-Deauville. Merci Paul, on se retrouve à 8h30
10: pour le Normandie Sport Weekend. À tout à l'heure.
0: Ici Normandie, on fait la route ensemble. Je vous rappelle que Bison Futé voit rouge aujourd'hui sur les routes de Normandie, aussi bien dans le sens des départs que des retours. Et puis un véhicule est en panne sur le périphérique de Caen, dans le sens extérieur, au niveau de l'échangeur 11 Suisse-Normande, à hauteur de Fleury-sur-Orne. Soyez prudents si vous avez une inforoute à nous signaler. N'hésitez pas à nous appeler 02 31 44 48 44.
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0: 8h07, bon réveil avec Ici Normandie, info locale, musique et bonne humeur pour bien démarrer ce week-end. Et on écoute Étienne Daou qui nous propose justement de passer notre week-end à Rome. C'est une bonne idée.

0: là-haut avec Weekend à Rome sur votre radio ici Normandie.
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0: Merci de vous réveiller avec nous. Dans cette nouvelle heure, on part à Deauville, puisque c'est la dernière journée de la 25e édition de Loot Musical. Puis avant 8h30, on jouera ensemble à votre jeu de l'été cette année-là pour gagner de beaux cadeaux. Et dans un instant, Valentine Letest nous rejoint pour nous parler des Dark Patterns. Alors c'est quoi les Dark Patterns? La réponse dans Vue Numérique, Vue Privée dans un instant.
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0: Vie numérique, vie privée, tout de suite avec Valentine Letest. Bonjour Valentine.
3: Bonjour à tous.
0: Quand Internet essaye de vous manipuler, ce matin on parle des dark patterns, ou en français les interfaces trompeuses, et conçues pour nous inciter à partager nos données personnelles, Valentine.
3: Je vous donne un exemple. Lorsqu'un pop-up, une petite fenêtre apparaît sur votre écran, à chacune de vos connexions sur un site pour vous demander le partage de votre localisation, c'est un dark pattern. Celui-ci joue sur votre patience. À force de voir cette fenêtre, vous risquez de cliquer sur « Accepter » pour vous en débarrasser et donc de lui offrir votre donnée personnelle. Ce type d'interface trompeuse entre dans la catégorie des sollicitations répétées, mais il y en a beaucoup d'autres. La surcharge d'informations, ou quand on vous propose une liste de partenaires commerciaux à qui partager vos données et qu'il y a 15 cases à décocher. Les parcours labyrinthiques, des onglets cachés dans des sous-onglets tout en bas d'une page pour vous décourager à désactiver une option, ou encore la pure et simple obstruction lorsque des liens Internet ne vous mènent nulle part. Et ça marche. Selon une étude de la Direction interministérielle de la transformation publique, seuls 4% des utilisateurs refusent les cookies d'un site si la bannière à l'écran contient un dark pattern.
0: Alors qu'est-ce qu'il faut faire, Valentine, pour échapper aux pièges tendus par ces interfaces?
3: Prendre conscience de leur existence pour commencer. Des sanctions sont régulièrement prononcées contre des sites pour l'utilisation de dark patterns dans les bandeaux de propositions de cookies. Mais bien sûr, c'est un combat sans fin. Mieux vaut s'entraîner à les repérer. Pour ça, un outil a justement été développé par le Laboratoire d'innovation et du numérique de la CNIL, la Commission nationale de l'informatique et des libertés. Un quiz sur lequel on vous propose d'identifier ces interfaces est disponible sur apparence-trompeuse au pluriel.beta.cnil.fr.
0: Et vous retrouvez ce lien, bien sûr, sur la page Vie numérique, Vie privée sur notre site ici.fr. 8h14 dans un instant. Direction Deauville pour la clôture de la 25e édition de Loot Musical. Ce sera juste après Alex Warren, tout de suite.

0: Fever Dream d'Alex Warren à l'instant sur votre radio ici Normandie.
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0: Aujourd'hui se referme la 25e édition de l'Hôte musicale de Deauville. Le festival a proposé 9 jours de musique de chambre avec des artistes confirmés de jeunes talents venus interpréter les grands classiques. Et pour dresser le bilan de cette édition anniversaire, je reçois Philippe Mandonnet, secrétaire général du festival. Bonjour Philippe.
2: Bonjour.
0: Alors, nous sommes au dernier jour de cette 25e édition. Quel sentiment domine ce matin ? Soulagement, fierté ou déjà un peu de nostalgie ?
2: Ah non, pas de nostalgie du tout, de l'enthousiasme. De l'enthousiasme parce que ce 25e août musical vient succéder à un 30e festival de Pâques. Donc c'est vraiment une année exceptionnelle pour la musique de chambre à Deauville. Nous sommes très heureux d'avoir retrouvé toutes les générations de musiciens du festival et de l'Outre-Festival de Pâques et de l'Outre musical. Et nous attendons de nombreux spectateurs ce soir pour un concert de clôture avec Beethoven et Brahms.
0: Oui, alors dites-nous en plus un petit peu sur ce programme de ce soir. Ça va se passer où et donc quel est le programme ?
2: Alors, les concerts ont lieu à la salle Élie Brignac. C'est le dernier jour avant d'accueillir les Yearlings, la fameuse bande de Yearlings de Deauville. Donc c'est un cadre tout à fait particulier, très adapté à la musique de chambre. Et donc ce soir, il y a le quatuor à cordes numéro 9 de Beethoven, par le quatuor Hanson, et ensuite le quintet pour piano et cordes de Brahms, avec toujours le quatuor Hanson et Adam Lallune au piano.
0: Et vous, qu'est-ce qui vous a marqué, qu'est-ce qui vous a le plus marqué, en tout cas, durant ce festival ?
2: Alors, ce qui m'a marqué sans doute, c'est le fait que Thierry Esquèche, compositeur contemporain, vivant, soit venu présenter lui-même son œuvre pour deux pianos et percussions, le Strings Dance, lundi dernier à la salle du Brignac. C'est-à-dire que on n'imagine pas qu'un compositeur puisse venir devant vous présenter son œuvre.
0: Et quel bilan vous tirez de cette édition, de cette 25e édition ?
2: Un bilan très positif, un public renouvelé, de nouveaux amateurs qui nous rejoignent chaque année, et puis la fidélité à la fois de spectateurs et la fidélité surtout, j'allais

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2: 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À vous de retrouver une année comprise entre 1986 et 2026 pour gagner des cadeaux. 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Vos 4 paires de lunettes pour observer l'éclipse totale du soleil du 12 août prochain, donc de mercredi. 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Voici un premier indice. Cette année-là, c'est la dernière fois que l'on a vu une éclipse solaire totale en Normandie. Si vous avez une idée de l'année que l'on cherche, eh bien appelez-nous tout de suite, on joue ensemble avant 8h30.
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2: Et le temps de nous appeler, on écoute tout de suite Céline Dion avec Pour que tu m'aimes encore. Bon réveil.

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8: Cette année-là, c'est votre jeu de l'été. Le principe du jeu est très simple, je vous le rappelle. Il suffit de trouver l'année comprise entre 1986 et 2026. Et pour retrouver cette année, je vais vous donner des indices. Le premier indice, je l'ai donné tout à l'heure. Cette année-là, c'était la dernière fois que l'on a vu une éclipse solaire totale en Normandie. On a Claudine de Thury-Harcourt qui joue avec nous ce matin. Bonjour Claudine. Claudine, avec mon premier indice, vous avez appelé pour, vous avez une idée en tête de l'année que l'on cherche. On va peut-être confirmer votre idée tout de suite avec l'indice musical de ce matin. Cette année-là, sur Ici Normandie, on écoutait ça.

0: C'est Will Smith qui rappe derrière avec Wild Wild West, la bande originale du film du même nom. Est-ce que ça correspond à l'année que vous avez trouvé, Claudine, que vous cherchez, vous
1: l'idée 99.
0: Que vous
1: êtes...
0: Vous me dites 99. C'est la bonne réponse.
2: Bravo.
0: Bien joué, Claudine. 1999. Vous faisiez quoi cette année-là, en 99?
1: J'étais en vacances.
0: Vous étiez en vacances. Vous aviez vu l'éclipse, du coup, l'éclipse totale?
1: Non, c'est il y a longtemps.
0: Vous l'aviez raté en 99, l'éclipse?
1: Ouais.
0: Au moins, vous n'allez pas pouvoir rater la prochaine. C'est mercredi prochain. C'est le 12 août prochain. Pour ça, on vous offre vos 4 paires de lunettes ici Normandie pour cette éclipse. Vous gagnez en plus le sac collector ici Normandie, Eula, en toile de jute. Et en plus de tout ça, vous gagnez vos 4 invitations pour la grande soirée anniversaire de votre radio locale ici Normandie, lors de la foire de Caen exactement. Ça se passera le 26 septembre prochain. Bravo, Claudine.
1: D'accord.
0: 4 invitations, vous allez y aller avec qui?
1: Oui, c'est bon, avec mon mari, pour moi, bien voir après.
0: Vous allez bien trouver des personnes, ne vous inquiétez pas, vous allez vous dire qu'on est, on est invité par ici Normandie pour la soirée anniversaire à la foire de Caen. Je pense que vous allez vite trouver 2 personnes, il n'y a pas de problème pour ça, Claudine. Merci d'avoir joué avec nous, Claudine. Bon week-end du côté de Thury-Harcourt.
1: D'accord, merci, au revoir.
0: Au revoir, et Claudine. Claudine,
1: oui.
0: J'ai une dernière question à vous poser. Quelle est votre radio locale en Normandie?
1: Ici Normandie.
0: Bienvenue, Claudine, merci.
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0: Il est 8h29, bon réveil à Vicky Normandie. Paul, à l'actu du jour aujourd'hui.
4: Oui, dans votre Normandie Sport Weekend dans quelques instants. Alors Alex, il me semble que vous êtes fervent supporter d'un club de foot très particulier.
5: Bien sûr.
4: Le Stade Malherbe de Caen, je ne me trompe pas.
5: Rouge et bleu.
4: Absolument, alors si on va compter ensemble. 1, 2, 3, 4, 0. Le SMC a écrasé hier Valenciennes pour le premier match de cette saison de Ligue 3. Vous étiez au stade?
5: Bah non, puisque matinale ce matin, il fallait que je me couche. Je vais regarder à la télé quand même, mais j'étais dans mon lit.
4: Et ben vous avez pu voir peut-être notamment la nouvelle recrue Fadel Koumissi qui a notamment inscrit un triplé totalement inarrêtable. Alors Alex, je vous en supplie, on ne se s'emballe pas.
5: Non.
4: Il reste 30 matchs pour qu'il y ait supporter.
5: Mais on est premier quand même.
4: On est premier absolument, mais c'est effectivement un joli démarrage. On revient sur la rencontre dans 1 minute 30 environ.
0: Exactement, ce sera juste après avoir fait le point de l'essentiel de l'actu en France et dans le monde. Et puis après on parlera du Stade Malherbe. On est premier, je rappelle, nous sommes premiers de Ligue 3.
4: Premier. On ne s'emballe pas, Alex.
0: Allez, tout de suite, c'est le 90 secondes et c'est avec Valentine Lattès.
6: Soulagement et prudence dans le Var, où après avoir tenu tête aux pompiers pendant 18 jours, l'incendie dans le massif du Gros Bessillon est fixé. Près de 6000 hectares de forêt réduits en cendres et toujours ce risque d'une reprise de feu. Avec le retour de températures caniculaires sur tout le pays, Météo France annonce dès lundi l'arrivée d'une 5e vague de chaleur au cours de cet été brûlant. Des maximales au-dessus des 35 degrés, y compris au nord de la France, sont prévues. Le maire insoumis de Saint-Denis, accusé de détournement de fonds publics et d'emplois fictifs, visé par une plainte de l'association AC Anticorruption pour le cumul d'emplois à temps plein en tant qu'élu et à la RATP. Le trafic se charge sur les routes de France. C'est un samedi rouge. Très difficile de circuler dans le sens des départs comme dans celui des retours. Bison Futé annonce des bouchons sur les autoroutes A6 et A10 dès le début de matinée. Une édition pleine de suspense. Impossible de dire qui remportera le Tour de France femme à 2 étapes de l'arrivée. Changement de maillot jaune. C'est désormais la Polonaise Nieva Doma et les 3 premières coureuses du général se tiennent en 39 secondes seulement. 8e étape ce samedi entre Sisteron et Nice. Et puis c'est déjà l'heure de la reprise pour les footballeurs de la Ligue 2. 9 matchs au programme de la première journée de championnat et notamment ce choc entre 2 clubs historiques. Sochaux affronte Saint-Etienne à 20h45.
0: Merci Valentine Lattès. Normandie Sport Weekend tout de suite. Et vous avez parlé de la Ligue 3, de la Ligue 2 à l'instant, Valentine. Nous on parle de Ligue 3 puisque la saison de football a recommencé hier soir pour le Stade Malherbe Caen. Elle a démarré sur les chapeaux de roue.
4: Et oui, les footballeurs cannais se sont imposés 4-0 face à Valenciennes pour cette première journée de Ligue 3, avec notamment un triplé de leur nouvel attaquant Fadel Koumissi à la 14e minute notamment, tout simplement inarrêtable. Mohamed Hafid a ensuite inscrit le dernier but cannais sur penalty à 6 minutes de la fin. L'attaquant Mohamed Amine El Idrissi Messi est ravi.
2: Ouais, une bonne première, elle était importante de gagner à domicile. Et pour moi aussi, personnellement, c'était une bonne première et content d'avoir effectué première minute en pro ici. Bon, c'était important de on va dire, créer une bonne affinité avec le public pour le premier match. Et ils vont nous aider tout au long de la saison et on compte sur eux pour les prochains matchs. Et
0: le match a aussi été marqué par l'utilisation pour la première fois de l'arbitrage vidéo en 3ème division.
4: Et oui, c'est la grande nouveauté instaurée par la Ligue 3. Cette assistance vidéo a d'ailleurs annulé un but qui aurait permis à Valenciennes de revenir à égalité en début de rencontre. Mais entre les vérifications sur les hors-jeux et sur les pénaltys, ce recours à la vidéo s'est traduit par 7 minutes d'arrêt de jeu en première période. Le milieu de terrain canet, Zoumana Bagbema.
7: Ouais, c'est vrai, c'est les nouvelles règles. Après, c'est vrai qu'à chaque but, attendre 2-3 minutes avant de rejouer, c'est pas évident, mais on s'adapte et on était au courant des règles avant de jouer le match.
4: Parmi les autres rencontres, le FC Rouen a perdu à domicile 0-0 face à l'AS Cannes, tout juste promu. Un autre nouveau dans la division, Victionville, prochain adversaire de Malherbe, s'est imposé 3-0 à Aubagne. Ce matin, le Stade Malherbe-Camp est premier leader de cette Ligue 3.
0: On ne le dit jamais assez, évidemment.
4: Premier leader de cette Ligue 3.
0: Et avant la rencontre, le Stade Malherbe-Camp a d'ailleurs présenté son nouveau maillot et une nouvelle recrue.
4: Il s'agit de Lionel Carroll, ce joueur expérimenté de 35 ans, joué en Turquie la saison passée. Alors il est passé par Nantes, Troyes ou encore Strasbourg et Benfica et il a été convaincu par le projet canet.
8: Je viens pas seulement en 3ème division, je viens surtout au Stade Malherbe-Camp. Donc avec toutes les ambitions de ce club-là, avec les infrastructures, l'équipe qui est ici, je pense que personne ne mérite que ce club ne mérite pas d'être dans cette division. Donc on vient ici pour pouvoir le faire remonter. Donc sur les années à venir, j'espère vraiment ne pas rester ici.
4: La belle ambition et l'interview complète de Lionel Carroll est à lire en entier sur notre site ici.fr. Prochain match de Malherbe, vendredi prochain face à Thionville. Mais avant ça, un petit point météo. Alex, les températures remontent aujourd'hui.
0: Exactement, il va faire chaud en Normandie, il va faire beau pendant toute la journée malgré la présence de nuages dans le ciel. Dans l'après-midi, on aura un vent de nord-est assez fort, notamment sur la côte fleurie. Pour les températures, il fait ce matin entre 12 et 15 degrés. Cet après-midi, on sera effectivement au-dessus des normales de saison avec 26 degrés à Ouistreham, 27 à Granville, 29 à Bayeux, 30 à Caen, Vire, Pont-l'Évêque, Avranches, Flers et L'Aigle, 31 à Alençon, Domfront et Argentan et 32 degrés maximum à Lisieux.
4: Est-ce qu'on reste sur la même lancée demain ?
0: Oui, le ciel sera encore plus bleu demain sur toute la région et les températures augmenteront encore puisqu'il fera 34 degrés au maximum demain après-midi.
4: Du beau temps et de la chaleur, ça donne envie d'aller à la mer tout ça.
0: Et oui, profiter du beau temps, c'est sûr. En mer, on a un vent d'est de 5 à 10 nœuds qui s'orientera vers le nord-est en fin d'après-midi. La mer est peu agitée aujourd'hui avec une eau entre 19 et 20 degrés. Pour les marées, le coefficient est de 46. C'est marée haute depuis 6 heures ce matin. La marée basse, c'est prévu à 12h49 à Romanche, 12h57 à Courseulles-sur-Mer et 13h24 à Trouville-Deauville. Merci Paul, on se retrouve à 9h pour le journal.
4: Absolument, dans une demi-heure, à tout à l'heure.
0: À tout à l'heure. 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Je vous rappelle que Bison Futé voit rouge sur les routes de Normandie aujourd'hui, aussi bien dans le sens des départs que dans le sens des retours. Et pour l'instant, c'est assez calme sur les routes de la région. Il y a quand même quelques ralentissements à Dives-sur-Mer, sur le boulevard Maurice Thorez. Si vous voulez nous signaler vos infos, si vous voyez quelque chose, n'hésitez pas à nous appeler 02 31 44 48 44.
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0: 8h35, merci de démarrer ce samedi 8 août avec Ici Normandie, avec vos chansons préférées. On écoute tout de suite Give a Little Bit de Supertramp.

0: C'était Super Tramp à l'instant avec Give a Little Bit. Vous écoutez ici Normandie, il est 8h40. Bon réveil dans un instant. On va parler de la semaine acadienne à Saint-Aubin-sur-Mer avec une invitée qui vient tout droit du Canada. On l'aura en ligne dans un instant.
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0: 8h42, bon réveil avec ici Normandie. Jusqu'au 15 août, la 21e semaine acadienne anime la Côte de Nacre, un festival qui rend hommage aux soldats acadiens du département tout en faisant découvrir la culture acadienne d'aujourd'hui. Et mon invitée ce matin, c'est Jeannette Arsenault, auteure, compositrice, interprète canadienne. Elle sera demain à la rencontre du public avant de présenter lundi et mercredi son hommage à sa tante Angèle Arsenault. Bonjour Jeannette.
11: Bon matin, comment allez-vous?
0: Mais ça va bien, et vous, Jeannette?
11: Oh, ça va très bien, on est bien ici, puis on adore votre région.
0: Vous êtes bien arrivée à Saint-Aubin?
11: Oui, c'était un long voyage, mais ça valait la peine.
0: J'imagine. Alors, je le disais, vous participez à plusieurs temps forts de cette semaine acadienne. Que représente pour vous ce rendez-vous normand où l'histoire et la culture acadienne se rejoignent?
11: C'est un grand honneur, premièrement, d'être ici pour chanter des chansons, des belles chansons de ma tante Angèle Arsenault, qui participait, ça fait une vingtaine d'années, dans la région avec ses belles chansons, avec beaucoup d'énergie, beaucoup de cœur. Et puis quand M. Arnaud Blain a entendu qu'une de ses nièces chantait ses chansons, il m'a demandé de venir participer pendant le festival pour deux spectacles et une rencontre avec Angèle Arsenault, la femme qui écrivait la musique, et mes anecdotes et mes mémoires de mon enfance en écoutant sa musique, en partageant sa joie de vivre. Et me voilà ici en Normandie, une place magnifique, une place, le beau temps que vous avez ici. Et surtout aussi d'être capable de voir les autres artistes aussi, parce que comme artiste, on travaille beaucoup. On n'a pas beaucoup de chance d'aller écouter d'autres spectacles. Alors, tout est ici pour nous autres.
0: Mais oui, on a un bon programme sur toute la semaine pour cette semaine acadienne. Et donc, notamment votre spectacle. Vous êtes là quand même pour parler de votre spectacle pour rendre hommage à votre tante, Angèle Arsenault. Mais il n'y a pas que ça, puisque mardi, changement d'ambiance avec La Lumière dans la cave. C'est une création inspirée d'une histoire vraie liée à la Seconde Guerre mondiale en Normandie. Pourquoi vous avez voulu raconter cette histoire?
11: Mais c'est toute une histoire que M. Blain Carnot m'a racontée à propos des deux garçons d'origine juive qui ont été cachés par des religieuses catholiques dans la chapelle Lalique. Et aussitôt que j'ai écouté leur histoire, que j'ai connu comment ça s'est déroulé, je peux dire que j'étais inspirée immédiatement pour 3 jours. J'ai pas pu lâcher le piano pour écrire des chansons, pour écrire leur histoire, pour chercher des acteurs, des lectrices, des musiciens qui ont tout appris les chansons. Et puis nous voilà, on va être capable de partager cette belle histoire dans la belle chapelle Lalique.
0: Ah, donc programme chargé pour vous avec donc plusieurs représentations. Premier rendez-vous, c'est demain à Saint-Thomas-sur-Mer pour la rencontre avec le public. Puis lundi et mercredi, votre concert hommage à Angèle Arsenault. Sans oublier donc ce spectacle, La Lumière dans la Cave. Ça c'est mardi et c'est donc dans le cadre de la 21e semaine acadienne. Merci beaucoup Jeannette d'avoir été avec nous ce matin sur l'antenne d'ici Normandie.
11: Au grand plaisir, puis il y a juste une autre présentation, puis ça va être à Juno Beach, avec une chanson qu'Angèle a écrite pour les soldats acadiens. Alors, c'est vraiment un programme chargé, mais très, très émouvant et très personnel pour moi.
0: Oui, effectivement, je le comprends tout à fait. Au centre Juno Beach, à Courseulles-sur-Mer, évidemment, et toutes les infos sont à retrouver sur le site semaineacadienne.net. Bon séjour en Normandie, bon spectacle, Jeannette. À bientôt sur l'antenne d'ici Normandie.
11: À bientôt, merci beaucoup.
0: Au revoir Jeannette, il est 8h46. Dans un instant, c'est l'heure de faire notre séance sportive du jour avec notre coach Nordine Attab. Ce sera juste après Accélérate, tout de suite avec Ma Prière, 8h46. Bon réveil.

0: écoutez Axel Red avec Ma Prière sur votre radio ici Normandie. Et à 8h50, c'est l'heure de notre cours de sport matinal avec notre coach Nordine Attab. Bonjour Nordine.
1: Bonjour à tous.
0: Quand les températures grimpent, il n'est pas toujours facile de savoir comment continuer à bouger. Alors, quels exercices privilégier lorsqu'il fait chaud? Eh bien, aujourd'hui, dans 2 minutes pour être en forme, Nordine, vous nous donnez quelques bons conseils.
1: Quand il fait chaud, le plus important n'est pas de chercher la performance, mais de continuer à se mettre en mouvement. Le corps est déjà davantage sollicité pour maintenir sa température. Alors, il faut donc privilégier des exercices simples, réalisés de préférence le matin ou en fin de journée. Et en parlant d'exercices, ou plutôt de jeu, on va débuter par un jeu, le jeu des 10 arbres. Par exemple, pendant votre promenade à l'ombre, choisissez 10 arbres. Ça y est, vous les avez. Et ensuite, entre chacun d'eux, accélérez légèrement le pas. Je débute. Allez, je marche tranquillement, je touche un arbre, et ensuite, pour aller au prochain, j'accélère. Et vous alternez un moment durant lequel vous êtes rapide et un moment durant lequel vous ralentissez. Au final, quand il fait chaud, n'essayez pas de battre des records. Cherchez simplement un jeu d'ombre et utilisez la nature comme terrain de jeu. Et grâce à ça, vous allez solliciter notamment le système cardiovasculaire et bien entendu vos jambes. Et vous pouvez effectuer ce jeu durant 10 minutes.
0: Et donc Nordine, lorsqu'il fait chaud, mieux vaut adapter son activité plutôt que de tout arrêter ?
1: Exactement. Il ne s'agit pas de faire plus, mais de faire autrement. Et surtout, pensez à vous hydrater régulièrement. On continue par un deuxième exercice, les montées de genoux dans l'eau. Si vous êtes par exemple à la piscine ou à la plage, placez-vous dans une eau qui arrive au niveau de la taille, puis réalisez des montées de genoux sur place. Alors, on se place avec l'eau au niveau de la taille, et là, tranquillement, je lève le genou droit, puis le genou gauche, comme ceci. Allez, vous pouvez même y mettre les bras. Et vous pouvez effectuer 3 séries de 30 secondes. Et grâce à cet exercice, vous allez renforcer les jambes, renforcer votre équilibre et ça va améliorer le système cardiovasculaire. Au final, lorsqu'il fait chaud, l'activité physique reste bénéfique à condition, j'insiste, à condition d'être à l'écoute de son corps. Choisissez les heures les plus fraîches, vous réduisez l'intensité et vous privilégiez le plaisir de bouger. Allez, à vous de jouer.
0: C'est bien noté, merci beaucoup Nordine. Et je rappelle que tous les conseils sportifs de Nordine Attab sont à retrouver sur notre site internet ici.fr et sur l'application ici. Il est 8h53. Que nous réservent les astres aujourd'hui pour cette journée du samedi 8 août? La réponse avec Catherine Viguier dans l'horoscope dans un instant, juste après avoir écouté Teddy Swims avec Loose Control tout de suite.

0: Bailey Swims avec Loose Control sur votre radio ici Normandie. Il est 8h55. Toute l'actu locale revient dans moins de 5 minutes. Et puis d'ici là, eh bien, on va retrouver Catherine Viguier pour l'horoscope de ce samedi 8 août. Ça, c'est dans moins de 2 minutes.
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0: 8h57, c'est l'heure de retrouver Catherine Viguier pour l'horoscope de ce samedi 8 août. Bonjour Catherine.
7: Bonjour à tous.
0: Alors aujourd'hui, on reparle d'une planète.
7: Oui, de Vénus dans le signe d'air de la Balance.
8: Bélier, votre vie relationnelle est valorisée et vos unions, parfois vos désunions, sont mises aussi en lumière.
9: Taureau, c'est le moment de vous connecter avec votre vie intérieure et de veiller à votre bien-être.
10: Gémeaux, vraiment une bonne nouvelle, cette Vénus qui célèbre vos sentiments avec ceux que vous aimez.
11: Cancer, vous aurez à cœur de protéger votre foyer et, s'il y avait mésentente, une lueur d'espoir est en vue.
12: Lion, votre communication écrite, orale et valorisée, voyager sera aussi au programme.
13: Vierge, c'est une période favorable à votre argent et au plaisir de recevoir et d'offrir.
14: Balance, vous avez le sourire, vous vous sentez séduisant et votre charme agit.
15: Scorpion, vous aurez envie de parler de vous et vous trouverez une oreille attentive.
16: Sagittaire, Vénus est en signe ami, elle favorise vos amitiés, un événement festif sans doute aussi.
17: Capricorne, il faudra saisir cette opportunité d'évolution en société et côté job.
18: Verseau, la période est favorable au dépaysement, il faut absolument vous changer les idées.
19: Poisson, tout ce qui renforce votre désir de mieux vous connaître est à privilégier.
20: Et pour nous tous, le charme, notre atout majeur.
0: Merci beaucoup Catherine, je rappelle que l'horoscope est à retrouver quand vous voulez sur ici.fr et sur l'application ici. Juste après le journal de 9h, on va partir dans l'Orne, on va partir en Suisse normande, à Berjou précisément, pour découvrir le Blackwater Museum 3945 qui retrace la bataille de Normandie pour la libération de Berjou en août 1944. Il y aura des cadeaux à remporter, on va connaître toute l'histoire de ce musée avec mon invité Louis Bon, responsable du musée, ce sera juste après les infos.
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0: Merci de démarrer ce samedi 8 août avec Ici Normandie, 19h. Le journal avec Paul Floroquin et enfin, après 4 mois d'attente, le quai Sainte-Catherine rouvre totalement aux piétons à Honfleur.
21: Mais ça y est, plus de barrières, plus d'interdictions, plus d'entraves pour les touristes qui doivent arriver en masse aujourd'hui. Pour rappel, en avril dernier, le quai avait dû fermer en urgence à cause de 3 immeubles qui risquaient de s'effondrer. Impossible de circuler, les passants devaient faire un grand tour sans s'approcher du vieux bassin. Mais après des travaux, le quai est de nouveau accessible à partir d'aujourd'hui. Et autour du vieux bassin, c'est un soulagement pour les touristes et comme pour les commerçants, Rachel Coquio.
22: Le
1: Oulule à Scofie, juste à côté des immeubles sécurisés par la structure en bois, c'est le branle-bas de combat.
2: Bah là, on ramène les terrasses, on reçoit les marchandises, on se met en place et voilà, on a très chaud. On est très très sport. Là, en 3 jours, faire une réouverture d'après 4 mois de fermeture, c'est sport.
1: L'été n'est pas encore fini, les touristes sont nombreux dans les rues, alors Gaëlle, la gérante, va tout faire pour assurer la fin de saison.
2: 4 mois fermés en pleine saison, il faut qu'il y ait de la perte. Mais on va essayer de travailler en conséquence et on va travailler. Quoi. On va essayer de sauver les meubles quand même.
1: Vincent tient une boutique souvenir juste à côté. Les pertes estimées sont importantes.
22: Avril, moins 50, mai, moins 50, juin, moins 70, juillet, moins 44.
1: Mais il garde espoir.
22: Alors, il ne nous reste pas beaucoup de temps pour faire du kiff, mais en espérant que la pré-saison soit très bonne. Quoi. C'est un soulagement.
1: Un soulagement partagé par les habitués du quai. Au Perroquet Vert, un peu plus loin, Corinne déguste son café, le sourire aux lèvres.
23: On est content pour les fleurs, pour les commerçants. Donc, on fleur va redevenir on fleur.
1: Du courrier plein les mains, même émotion pour Christelle.
24: Je suis trop contente. C'est la première, du coup.
1: La factrice traverse le quai pour sa tournée depuis 16 ans maintenant.
25: C'est quand même sympa que le quai reprenne vie, quand même. Franchement,
26: c'est vrai que ça nous manquait quand même.
1: Certains restaurants doivent encore attendre pour rouvrir, mais la vie sur le quai Sainte-Catherine peut reprendre son cours, presque comme avant.
21: L'histoire complète est à lire sur ici.fr. Et puisqu'on parle tourisme, soyez prudents si vous êtes actuellement sur la route des vacances. Bison futé voie rouge aujourd'hui en Normandie comme partout en France, dans le sens des départs comme des retours. Évitez notamment l'Île-de-France si possible, au moins jusqu'en fin d'après-midi. Dans l'Orne, un grave accident de la route hier. Un motard a perdu la vie en début d'après-midi près de Flers. L'accident s'est produit un peu après 13h sur une départementale située sur la commune de Berjoux. Selon les pompiers présents sur place, la victime est seule en cause. Aucun autre véhicule n'est impliqué dans l'accident. 8 sapeurs-pompiers au total ont été mobilisés. Un autre accident a eu lieu hier aussi sur la 84 dans le sens Cannes-Rennes, au niveau d'Avranches. 4 voitures se sont percutées en fin d'après-midi. Au total, 10 personnes sont impliquées. 7 d'entre elles ont été transportées à l'hôpital pour de légères blessures. Une petite fille de 4 ans gravement blessée a été héliportée en urgence au CHU de Rennes.
0: Dans l'Orne, l'Escape Festival rend hommage à Alexis et Chloé.
21: Quasiment une semaine après le décès de ce jeune couple retrouvé mort dans un fourgon sur le site de Montilly-sur-Noireau, potentiellement intoxiqué à cause d'une fuite de gaz. La direction du festival annonce que l'édition de l'année prochaine leur sera dédiée. Un hommage sera rendu avec les milliers de festivaliers fans de musique techno l'an prochain.
0: 9h02 en football, une entame de saison plus que réussie pour le Stade Malherbe Caen hier soir.
21: Les footballeurs canets se sont imposés à domicile 4-0 hier soir contre Valenciennes. La rencontre était d'ailleurs à suivre en direct sur ICI Normandie.
27: C'est moi et la fille 4-0 qui marque le quatrième but. 4-0, 84e minute de jeu. C'est même pas que le match est plié, c'est qu'il est déjà gagné.
21: Voilà, c'était la réaction de notre collègue Olivier Duc au commentaire du match hier soir. Victoire écrasante devant 14 000 personnes à Dornano, grâce aussi notamment à un triplé de la recrue Fadel Koumisti. Caen est donc actuellement premier de la Ligue 3. Prochain match vendredi prochain contre Thionville. Et puis allez, on va galoper un peu aujourd'hui jusqu'à l'hippodrome d'Argentan dans l'Orne. Le critérium de vitesse de la commune a lieu aujourd'hui, avec une particularité, le retour d'Ida Ottilar sur la piste où il a disputé sa toute première course. Le cheval au palmarès impressionnant, double champion du prix d'Amérique en 2024 et 2025, vit d'ailleurs dans l'Orne, dans un haras près de l'Aigle. Et c'est une grande fierté pour Jacques Frappa, président de la société des courses à l'hippodrome d'Argentan, de l'accueillir. Ida Ottilar n'était jamais revenu depuis 2021.
28: Ce cheval-là, qui est né dans le Calvados, entraîné dans l'Orne chez Monsieur Duval d'Estaing, a la particularité d'avoir débuté à Argentan et d'avoir gagné sa première course à Argentan. Le chronomètre était très bon puisqu'il faisait les derniers 500 mètres sur le pied de 1.10. Pour un poulain de 3 ans, c'était déjà exceptionnel. Et donc là, aujourd'hui, il va revenir à Argentan après avoir gagné 2 prix d'Amérique. Chose extraordinaire. Et surtout, l'hiver dernier, il n'a pas pu courir le prix d'Amérique puisqu'il avait été gravement malade. Et donc les vétérinaires et l'équipe de Monsieur Duval d'Estaing ont fait un travail énorme pour le remettre gentiment en compétition au plus haut niveau. Il y a quelques jours, à Enghien, il a battu le record de France, entre-temps 1.08 au kilomètre.
0: C'est voilà. Une immense fierté aussi pour les Ornais de le voir, lui, sur la piste.
28: Oui, pour les Normands, je dirais. Les gens du coin ne vont pas toujours le voir directement à Paris ou en Suède ou quelque chose comme ça. Hein. Et donc, ça fait toujours plaisir.
21: Jacques Frappa au micro ici Normandie de Didier Charpin et Ida Ottilar au départ de ce critérium de vitesse aujourd'hui sur la piste de l'hippodrome d'Argentan. La course est prévue à 17h25.
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21: Les températures remontent aujourd'hui, Alex.
0: Oui, il va faire chaud en Normandie puisqu'on va avoir du beau temps pendant toute la journée malgré la présence de nuages dans le ciel. Dans l'après-midi, on aura un vent de nord-est assez fort, notamment sur la côte fleurie. Et pour les températures, il fait ce matin entre 12 et 15 degrés. Cet après-midi, on sera effectivement au-dessus des normales de saison avec 26 degrés à Ouistreham, 27 à Granville, 29 à Bayeux, 30 à Caen, Vire, Pont-l'Évêque, Avranches, Flers et L'Aigle, 31 à Alençon, Domfront et Argentan et 32 degrés maximum à Lisieux.
21: Et est-ce qu'on reste sur la même lancée demain ?
0: Oui, le ciel sera encore plus bleu demain et sur toute la région et les températures augmentent encore puisqu'il fera 34 degrés au maximum demain après-midi.
21: Bon, moi ça me donne envie d'aller à la mer tout ça. Hein.
0: Oui, vous avez bien raison. En mer, on a un vent d'est de 5 à 10 nœuds qui s'orientera vers le nord-est en fin d'après-midi. La mer est peu agitée aujourd'hui avec une eau entre 19 et 20 degrés. Pour les marées, le coefficient est de 46 aujourd'hui. Et puis, ce sera marée basse à 12h49 à Romanche, 12h57 à Courcelles et 13h24 à Trouville-Deauville. Merci Paul, on vous retrouve à 10h
21: pour le journal dans une heure. À tout à l'heure.
0: 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Bison futé, voie rouge, je vous le rappelle, sur les routes de Normandie aujourd'hui, aussi bien dans le sens des départs que dans le sens des retours. Je vous signale un accident à Hermanville-sur-Mer sur la Grande Rue, et ça coince en ce moment à Bayeux sur la rue Saint-Patrice. Même chose à Alençon sur la Grande Rue. Si vous avez des infos routes à nous signaler, vous pouvez nous appeler au 02 31 44 48 44.
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0: Merci de démarrer ce samedi 8 août avec Ici Normandie. Toutes vos chansons préférées sont là et on démarre cette nouvelle heure avec Eddie Mitchell, Couleur Mondiale.

0: C'était Eddie Mitchell avec Couleur Mentalo.
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0: Aujourd'hui, direction la Suisse normande. On va dans l'Orne, côté Orne, à Berjou, pour découvrir un lieu de mémoire qui fait revivre une page méconnue de la bataille de Normandie. Le Blackwater Museum 3945 retrace les combats qui ont opposé les troupes alliées et allemandes autour du Noireau en août 1944. Et pour nous en parler, je reçois Louis Bon, le gérant du musée. Bonjour Louis.
3: Bonjour.
0: Louis, qui vous offre ce matin deux entrées adultes pour le musée, plus un sac rempli de goodies du musée. 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Combien de soldats sont tombés durant la bataille de Berjou? Soldats britanniques plus soldats allemands inclus. On prend le total des soldats qui sont tombés. Donnez-moi un nombre et le ou la plus proche emportera les deux entrées adultes et les goodies. 02 31 44 48 44. Bonne chance. Alors Louis, on va s'intéresser un petit peu à l'histoire de ce musée pour ce premier créneau qui a été créé pour préserver la mémoire des combats de Berjou. Comment elle est née l'idée de créer ce Blackwater Museum?
3: Alors l'idée, elle est née en fait de hasard. On y connaissait, avec mon père, on y connaissait rien du tout à la Seconde Guerre mondiale et on est parti en fait à la rencontre des habitants de Berjou qui nous ont expliqué donc toute l'opération. Avec eux, on s'est mis à découvrir des vestiges, plein d'objets restés sur le champ de bataille et chez eux. Et c'est parti de ça. Donc juste après, donc on a décidé d'acheter un petit bâtiment pour y exposer toutes nos découvertes. Et c'est comme ça qu'est venue l'idée de la création du musée de la libération de Berjou.
0: Et entre l'idée de faire ce musée et l'ouverture du musée, ça a pris combien de temps?
3: Pas très long, c'était vraiment même pas un an je crois. On a commencé en 2010 et l'ouverture du musée c'était en 2011. Donc tout de suite on a voulu vraiment exposer nos découvertes et les montrer au public.
0: Mais alors comment vous avez fait pour avoir une aussi grande collection dans le musée? Il y a les habitants de la commune qui ont joué aussi un rôle?
3: C'est exactement ça, c'est que ça. Nous, en fait, le musée, il est basé qu'avec des découvertes qu'on a fait et les dons des habitants. Donc, on a eu la chance, voilà, d'avoir des personnes qui ont joué le jeu depuis le début et qui jouent encore le jeu aujourd'hui. On en retrouve encore toutes les semaines des objets. Mais voilà, nous, c'est vraiment qu'avec des dons. Et en faisant comme ça, c'est vraiment tous les objets qui proviennent du secteur de l'opération.
0: Alors, je rappelle que nos auditeurs peuvent gagner ce matin deux entrées adultes pour le musée, plus un sac rempli de goodies du musée. Dites-nous un petit peu, dans le sac de goodies, il y aura quoi, par exemple?
3: On va y mettre nos petits porte-clés qu'on fabrique nous-mêmes avec des vraies munitions qu'on a retrouvées à Berjou. On va y mettre, il y aura des stylos, il y aura pas mal de petites choses, des pins, tout ça. Donc, on va faire un petit sac assez sympa.
0: Pour les amateurs de goodies et de ce musée mondial, ce sera très intéressant. Et donc, en plus du sac de goodies, il y a les deux entrées adultes pour le musée. 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Vous nous appelez au 02 31 44 48 44. Bonne chance. Dans un instant, Louis, vous allez un petit peu nous raconter ces affrontements, ces violents affrontements qui se sont déroulés les 15, 16 et 17 août 44 à Berjou. Ce sera juste après avoir écouté l'affaire Louis Trio avec Mobilis Immobile, tout de suite sur votre radio ici Normandie. 9h14. Bonne matinée.

0: L'affaire Louise Trio avec Mobilis Immobile sur votre radio ici Normandie.
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0: Jusqu'à 10h, nous sommes au Blackwater Museum 3945 à Berjou, musée qui retrace la bataille de Normandie à Berjou qui s'est déroulée les 15, 16 et 17 août 1944. Et pour l'occasion, notre invité ce matin, Louis Bon, le gérant du musée, vous offre deux entrées adultes pour le musée, plus un sac rempli de goodies du musée. Pour emporter tout ça, il suffit de répondre correctement à cette question. Combien de soldats sont tombés durant la bataille de Berjou? Soldats britanniques plus soldats allemands. Vous me donnez un nombre et si vous avez la bonne réponse ou si vous êtes le ou la plus proche, vous remportez tous ces cadeaux. 02 31 44 48 44. Bonne chance, on va déjà prendre un auditeur dans un instant. Mais juste avant, Louis, expliquez-nous un petit peu la bataille de Berjou. Ça s'est donc déroulé les 15, 16 et 17 août 1944. Qu'est-ce qui s'est passé ici durant ces trois journées?
2: Alors, l'opération donc Blackwater, donc c'est ça, s'est déroulée sur trois jours. Donc les soldats britanniques arrivaient donc dans la vallée, donc au niveau du Noireau, ils avaient la traversée à faire et la prise des villages tout autour de Berjou, donc là où s'étaient retranchées plusieurs divisions allemandes, notamment des parachutistes, des soldats très expérimentés. Donc ça a été trois jours de combat très compliqués pour les soldats anglais qui ont subi de lourdes pertes. Et voilà, c'était un point stratégique vraiment. Les hauteurs de Berjou, ils avaient voulu vraiment retenir l'avancée des alliés pour après partir.

0: de mon blague. Et donc, c'est pour ça que vous avez donc appelé le musée le Blackwater Museum. Très bien. Fait. Eh bien, on va voir tout de suite si Didier de Condé en Normandie est bien renseigné sur cette bataille, puisqu'il tente sa chance tout de suite pour tenter de gagner les deux entrées adultes pour le musée, plus le sac rempli de goodies de musée. Bonjour Didier.
1: Bonjour.
0: Alors Didier, combien de soldats, selon vous, sont tombés durant la bataille de Berjou au total, donc soldats britanniques plus soldats allemands?
1: 220.
0: Vous me dites 220. Eh bien écoutez Didier, je note votre réponse. Si c'est la bonne réponse, on vous rappelle en fin d'émission. Et s'il y a plusieurs personnes qui me disent la même réponse que vous et si c'est la bonne, il y aura un tirage au sort parmi les bonnes réponses. Donc je vais bien noter Didier et on se retrouve peut-être en fin d'émission.
1: Très bien, je vous remercie.
0: Merci à vous Didier, bonne journée et peut-être à tout à l'heure. 02 31 44 48 44, faites-moi une proposition de réponse et peut-être que vous pourrez repartir avec les deux entrées adultes pour le musée et le sac rempli de goodies. On continue de parler du Blackwater Museum dans un instant. Ce sera juste après avoir écouté Madonna avec La Isla Bonita qui arrive dans deux minutes.
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0: Madonna avec La Isla Bonita. Vous écoutez Ici Normandie, il est 9h27.
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0: Aujourd'hui, on s'intéresse au Blackwater Museum à Berjou, dans l'Orne, le musée qui retrace la bataille de Normandie, la bataille de Berjou des 15, 16 et 17 août 1944. Nous sommes avec Louis Bon, le gérant du musée. Louis qui vous offre deux entrées adultes pour le musée, plus un sac rempli de goodies du musée. Pour remporter tout ça, il suffit de répondre correctement à cette question. Combien de soldats sont tombés durant la bataille de Berjou? Soldats britanniques plus soldats allemands, vous me donnez un nombre. Et si vous êtes le ou la plus proche, vous avez le nombre exact, et bien vous remporter les deux entrées adultes et les goodies. Et s'il y a plusieurs bonnes réponses, il y aura un tirage au sort parmi les bonnes réponses. 02 31 44 48 44. Bonne chance. Louis, on a parlé donc de la bataille, on a parlé un petit peu du musée, mais alors justement, qu'est-ce qu'on retrouve dans ce musée? Il y a plein d'objets qui sont exposés. Dites-nous un peu plus ce qu'on peut retrouver là-bas.
3: Donc oui, c'est énormément d'objets, c'est tout ce qu'on a accumulé depuis l'ouverture, depuis 2010-2011. Et nous, on a voulu partir du principe avec mon père de ne mettre dans ce musée que les dons des habitants tout autour de Berjou et les découvertes qu'on a fait. Donc c'est aucun objet acheté, c'est pas de bourse, pas de brocante, c'est vraiment que des objets qui viennent du secteur de l'opération Blackwater. Donc c'est forcément beaucoup d'objets britanniques et allemands, étant donné le secteur... Qui est comme ça, mais voilà, on a des objets vraiment assez phares, on a des choses incroyables qu'on a retrouvées à Berjou.
0: Des objets incroyables, c'est-à-dire, dites-nous en plus.
3: Par exemple, l'année dernière, j'ai réussi à rencontrer une famille anglaise. Il y a 6 ans, j'avais fait la découverte d'un cap badge, en fait, donc un insigne de béret d'un soldat britannique, sauf que j'ai réussi à retrouver son nom, en fait. Le lieutenant Galvin qui a été tué dans son char à l'entrée de Berjou, et j'ai retrouvé sa nièce l'année dernière, qui m'a apporté donc toutes les lettres, toute la correspondance du lieutenant Galvin avec sa femme. Et même la dernière lettre, en fait, elle date du 15 août 1944, donc la veille de mourir. On a la dernière lettre du lieutenant Galvin, en fait, qu'il a écrit à sa femme avant de mourir le 16 août 1944.
0: J'imagine que quand sa nièce vous apporte tout ça, ça doit être quand même une belle séquence chargée en émotions pour elle comme pour vous.
3: C'est hyper émouvant, c'était vraiment incroyable. Même nous, les visiteurs, en fait, on a plein de visiteurs qui sont très émus devant cette vitrine avec les lettres et les objets qu'on a retrouvés, donc qui vont ensemble. Là, c'est vraiment, j'ai pas mal de visiteurs même qui pleurent devant cette vitrine. C'est hyper émouvant et c'est des histoires comme ça que nous, on aime raconter au musée.
0: Oui, j'imagine. Et vous continuez en ce moment à recevoir des dons.
3: Encore hier. On a toujours des dons. Là, c'est une selle de cheval française qu'on a reçue hier après-midi. Voilà, avant-hier, une baïonnette allemande. Ça n'arrête pas, mais nous, ça nous permet vraiment de changer toutes les vitrines quasiment tous les ans, de refaire plein de nouveautés. Les visiteurs ne voient pas la même chose d'une année pour l'autre.
0: Oui, c'est pour ça qu'il faut venir tous les ans.
3: C'est ça.
0: Et justement, on offre deux entrées adultes. Enfin, vous offrez, Louis, deux entrées adultes pour le musée et un sac rempli de goodies du musée. On a Frédéric, justement Frédéric de Berjou, qui est avec nous au téléphone et qui tente sa chance tout de suite. Bonjour Frédéric.
4: Bonjour.
0: Vous êtes déjà allé au musée?
4: Oui, plusieurs fois.
0: Plusieurs fois. Alors justement, vous allez pouvoir y retourner une nouvelle fois. Peut-être, si vous me donnez la bonne réponse à cette question, combien de soldats sont tombés durant la bataille de Berjou, soldats britanniques plus soldats allemands? Je vous écoute, Frédéric.
4: 220.
0: Vous me dites donc comme Didier si c'est la bonne réponse. Il y aura donc un tirage au sort parmi toutes les bonnes réponses en fin d'émission. Donc on se retrouve peut-être tout à l'heure, juste avant 10h. Merci beaucoup Frédéric, merci d'avoir joué. À tout à l'heure peut-être. 02 31 44 48 44 pour venir jouer aussi avec nous. On continue de parler du Blackwater Museum dans un instant, juste après Jérémy Frérot avec son titre Frérot.
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0: Jérémy Frérot sur votre radio ici Normandie. Il est 9h34. On écoute Julien Clerc dans un instant, mais tout de suite, voici quelques idées de sorties à faire près de chez vous pour ce week-end.
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0: Dans le Calvados, les Franciscaines vous invitent à découvrir l'histoire fascinante de ce lieu emblématique à travers une visite guidée de 45 minutes. Laissez-vous raconter près de 150 ans d'histoire, les grandes étapes de sa métamorphose, son architecture et les anecdotes qui ont marqué son évolution. Les visites sont proposées chaque samedi à 16h30 et le dimanche à 11h30 sur réservation. Toutes les infos, les dates et les réservations sont disponibles sur le site lesfranciscaines.fr. Dans l'Orne, le château de Carouge vous invite à remonter le temps avec l'exposition Château de Cartes, un siècle de vue. À l'occasion du bicentenaire de la photographie, découvrez une quinzaine de cartes postales anciennes reproduites au grand format et installées dans le parc du château. Ces images retracent plus d'un siècle d'histoire et témoignent de grandes transformations de ce monument emblématique, de sa préservation à ses restaurations successives. C'est une exposition gratuite, accessible aux heures d'ouverture du château. Toutes les infos sont à retrouver sur le site château-carouge.fr.
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0: Pierre sur votre radio ici Normandie. À 9h38 jusqu'à 10h, on s'intéresse au Blackwater Museum à Berjou dans l'Orne, qui retrace la bataille de Berjou des 15, 16 et 17 août 1944. Et pour l'occasion, Louis Bon, le gérant du musée, est avec nous et il vous offre deux entrées adultes pour le musée, plus un sac rempli de goodies du musée. Pour remporter tout ça, il faut me donner la bonne réponse à cette question. Combien de soldats sont tombés durant la bataille de Berjou? Soldats britanniques plus soldats allemands. Vous me donnez la réponse au 02 31 44 48 44. Tirage au sort parmi les bonnes réponses en fin d'émission. Louis, on a parlé des objets qu'on retrouve durant la visite du musée, mais c'est pas seulement un lieu d'exposition, c'est aussi une expérience qui permet de mieux comprendre ce qu'ont vécu les soldats et les habitants. Comment vous faites vivre cette histoire auprès des visiteurs?
1: Eh bien, simplement, en fait, toutes les visites, quand on le peut, sont guidées, parce que avec les objets, quand on reçoit l'objet, forcément, on reçoit aussi le témoignage de la personne qui l'avait. Et donc, on explique aux visiteurs tout ce qui s'est passé donc durant la bataille et tout ce qui est témoignage autour des objets. Donc, c'est vraiment une visite. On peut faire une visite guidée très longue, si on veut. Après, il y a des personnes qui préfèrent visiter tout seul. Mais voilà, en faisant comme on l'a fait, moi, depuis que j'ai 9 ans. Donc, je connais vraiment toutes les histoires des objets par cœur. Et forcément, la bataille aussi.
0: Ouais, et vous avez souvent des visiteurs qui connaissent l'histoire ou c'est plus souvent quand même des gens qui découvrent tout ça?
1: Eh ben, j'ai vraiment de tout. C'est des passionnés, j'ai beaucoup de touristes aussi, forcément, surtout en ce moment. Donc, c'est très vaste, beaucoup d'étrangers, que ce soit allemands, anglais, on a vraiment toutes les nationalités. Donc, les visites, forcément, on les fait en fonction. C'est en fonction de la personne qu'on a en face de nous.
0: Et parmi les prochaines visites, vous aurez peut-être celle de Christine de Rozelle qui tente sa chance tout de suite pour gagner les deux entrées adultes et les goodies du musée. Bonjour, Christine.
2: Bonjour.
0: Alors Christine, combien de soldats sont tombés durant la bataille de Berjou? J'attends votre réponse, Christine.
2: Ah ben je dirais aussi 220.
0: Vous dites 220 comme Frédéric
2: et Didier. J'ai un fils passionné qui connaît bien toute l'histoire de l'Orne et du Calvados, parce que nous sommes dans le Calvados, et serait ravi de gagner pour aller visiter ce musée qu'il n'a pas encore visité, je pense.
0: Eh bien écoutez, je note votre réponse, 220, effectivement c'est la même réponse que Frédéric et Didier. Si c'est la bonne réponse, il y aura un tirage au sort dans quelques minutes parmi vous tous pour tenter de gagner ces deux entrées et les goodies. Merci Christine d'avoir tenté votre chance.
2: Je vous remercie, et bonne émission.
0: Merci beaucoup et peut-être à tout à l'heure pour les places et tout le mal que je vous souhaite. Vous aussi vous pouvez tenter votre chance, 02 31 44 48 44. On continue de parler du Blackwater Museum jusqu'à 10h, mais pour l'heure on va écouter Daniel Lavoie avec Isem dans moins de 2 minutes.
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0: Daniel Lavoie avec Ilsen sur votre radio ici Normandie.
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0: Il nous reste moins de 15 minutes déjà en compagnie de Louis Bon, le gérant du Blackwater Museum 3945 à Berjou, qui retrace l'histoire de la bataille de Berjou des 15, 16 et 17 août 1944. Louis qui vous offre ce matin deux entrées adultes pour le musée, plus un sac rempli de goodies de musée. Mais pour gagner tout ça, il faut me donner la bonne réponse à cette question. Combien de soldats sont tombés durant la bataille de Berjou? 02 31 44 48 44. Si vous n'avez pas encore tenté votre chance, faites-le maintenant parce que le tirage au sort, c'est dans moins de 10 minutes. Bonne chance. Louis, justement, les 15, 16 et 17 août, ça approche. Nous sommes le 8 août aujourd'hui. Vous êtes donc en pleine préparation de la fête de la libération de Berjou. Qu'est-ce qui nous attend pour cette édition, pour cette édition 2026?
2: Eh bien oui, cette année, donc, ça se déroule du 14 au 16 août, donc du vendredi au dimanche. Et donc là, cette année, donc, on a, comme tous les ans, fait un camp de reconstitution, sauf que cette année, il est quand même assez conséquent. On va avoir entre 40 et 50 personnes sur le camp, donc en tenue, avec tous les véhicules, donc une quinzaine de véhicules. Donc il y aura le samedi un défilé de véhicules autour de Berjou en fin de matinée. Il y aura un concert aussi avec un groupe de rock Eden, donc du secteur de Condé-sur-Noireau, qui va jouer donc à 20h le samedi soir. Donc voilà, ouais, il y aura plein d'activités, ça va être vraiment... c'est les grandes festivités, voilà, comme tous les ans.
0: Alors, les véhicules d'époque, justement, comment ça se passe pour organiser ce défilé-là? Les gens viennent d'eux-mêmes ou vous les recrutez avant?
2: Non, voilà, c'est que des demandes qu'on a. Donc on a des groupes forcément qui sont présents depuis le premier camp, donc c'était il y a 13 ans, le premier camp de reconstitution qu'on avait fait. Et voilà, c'est des demandes, on me contacte, et puis on fait des inscriptions, donc on les véhicule, tout ça, et c'est des personnes voilà motivées, passionnées, qui viennent exposer leurs équipements, leurs véhicules, donc ça fait vivre en fait à l'extérieur du musée, c'est un peu complémentaire, donc ça fait vraiment un week-end vraiment sympa à faire.
0: Ouais, ça se passe dans Berjou, c'est pas uniquement au musée.
2: C'est sur le terrain du musée, ouais, c'est vraiment tout est autour du musée.
0: Et peut-être que Julie de Montilly-sur-Noireau pourra profiter de ce défilé puisqu'elle tente sa chance tout de suite pour gagner les deux entrées adultes et les goodies du musée. Bonjour Julie.
3: Bonjour.
0: Alors Julie, combien de soldats sont tombés durant la bataille de Berjou à votre avis?
3: 220.
0: Vous me dites 220, tout comme Christine, Frédéric et Didier. Eh bien écoutez, j'ai l'impression qu'il y a un consensus autour de cette réponse. Si c'est la bonne réponse, il y aura un tirage au sort parmi vous, parmi toutes les bonnes réponses, dans quelques instants, d'ici dans moins de 5 minutes maintenant, Julie. Donc restez bien à l'écoute, peut-être qu'on vous rappelle dans 5 minutes.
3: D'accord, pas de problème.
0: Merci d'avoir joué, Julie.
3: Merci, bonne journée.
0: Merci de même, bonne journée. Louis, dans un instant, on va se dire au revoir et puis on va offrir justement les entrées à nos gagnants. Restez bien là, ce sera juste après avoir écouté Bernard Lavillier et Jimmy Cliff avec Melody Tempo Harmony tout de suite.

0: Melody Tempo Harmony de Bernard Lavillier et Jimmy Cliff. Hein.
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0: Dernière partie déjà avec Louis Bon du Blackwater Museum à Berjou. On en a appris beaucoup plus sur le musée, sur l'histoire d'ailleurs de cette bataille méconnue de Berjou qui s'est déroulée en août, mi-août, 15, 16, 17 août 1944. Et Louis, il est temps de donner la bonne réponse au jeu qui a démarré depuis 9h ce matin pour gagner deux entrées adultes pour le musée et le sac rempli de goodies de musée. La question était celle-ci. Combien de soldats sont tombés durant la bataille de Berjou, soldats britanniques plus soldats allemands. On a eu pas mal d'appels avec la même réponse, 220. Alors Louis, est-ce que c'est la bonne réponse ?
3: Eh bien oui, c'est la bonne réponse. C'est 70 soldats anglais de tués et 150 soldats allemands. Donc ce qui fait bien 220 soldats décédés sur la commune.
0: On a donc eu beaucoup de bonnes réponses ce matin, beaucoup d'appels, mais un seul ou une seule peut repartir avec les deux entrées adultes et le sac rempli de goodies. Et c'est Christine de Rosel qui a été tirée au sort. Rebonjour Christine.
4: Bonjour, génial.
0: Et Christine, bravo, les deux entrées donc adultes pour le musée, c'est pour vous et le sac rempli de goodies également.
4: Super. Je vais faire des heureux.
0: J'imagine, donc c'est pour vous. J'imagine que ça va être pour votre fils, vous allez y aller avec lui ?
4: Ouais, tout à fait.
0: Et il s'appelle comment votre fils ?
4: Pierre. Il est également dans l'armée aujourd'hui. Il est tombé sous le charme des... Il avait 8 ans, il est tombé sous le charme des commémorations. Il m'a dit, maman, c'est ce que je veux faire. Et aujourd'hui, il est dans l'armée.
0: Ah oui, il a eu la vocation dès qu'il était enfant.
4: Tout à fait.
0: Ça, c'est beau. Eh bien, écoutez, vous allez pouvoir lui dire qu'il va pouvoir aller visiter le Blackwater Museum de Berjou.
4: Entendu, on a jusqu'à quand pour...
0: Vous allez avoir tous les détails hors antenne,
4: d'accord.
0: Christine, ne vous inquiétez
4: d'accord.
0: pas. Merci d'avoir joué, Christine.
4: Merci.
0: Passez une bonne journée du côté
4: merci
0: de Rosel.
4: Merci à Louis.
0: Bah écoutez, je pense que Louis va avoir hâte de vous rencontrer, j'imagine.
5: Oui. Ah bah tout à fait, ouais. Ça fera une belle visite.
0: Exactement. Merci Christine, à bientôt sur l'antenne d'ici Normandie. 9h55, Louis, merci beaucoup.
3: Eh ben merci à vous, merci pour votre soutien pour depuis le début. Bon, je pense que ça nous aide énormément pour nous, pour toutes nos activités. C'est vraiment top.
0: Eh ben on est là pour ça, c'était vraiment très intéressant et vous êtes le bienvenu quand vous voulez sur l'antenne d'ici Normandie. Bonne journée, bon week-end du côté
3: merci.
0: De Berjou.
3: Bonne journée.
0: Merci, au revoir.
3: Au revoir.
0: Il est 9h55, toute l'actu locale revient dans moins de 5 minutes. Juste avant, on va écouter Grand Corps Malade avec Stilto. Ça s'appelle Le Prochain Rêve, c'est dans une minute.
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0: encore malade et Tilto avec le prochain rêve à l'instant.
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0: Merci de passer ce samedi 8 août avec Ici Normandie. Il est pile 10h. Le journal avec Paul Florequin et on démarre avec le Stade Malherbe Caen en feu hier soir pour son premier match de la saison.
2: Victoire écrasante, 4-0 contre Valenciennes pour les footballeurs cannais face à un public en folie. C'est une belle musique. 14 000 personnes étaient présentes hier soir au stade d'Ornano. Ils ont pu assister à la très belle prestation de la recrue Fadel Koumisti, tout simplement inarrêtable, auteur d'un triplé complété par un pénalty de Mohamed Afid. Valenciennes, de son côté, a tout de même manqué de chance avec un but refusé par l'arbitrage vidéo et une frappe échouée sur un poteau. À la fin du match, le coach du SMC Gaël Clichy était très satisfait, même si tout n'a pas été parfait.
3: Vous commencez à me connaître, même si avec beaucoup d'honnêteté, je pense que si on prend ce but sur la frappe qui s'écrase juste en même temps sur la barre, le match est totalement différent. Vous avez vu qu'ils ont poussé et qu'il a fallu qu'on soit fort, qu'on fasse le dos rond pour pas encaisser de but. Donc, il faut faire attention parce que cette occasion, à elle seule, peut changer le cours du match. Mais c'est vrai que sur l'ensemble de la rencontre, je pense que c'est mérité. Les joueurs ont fait, en tout cas, ont donné ce qu'on travaille. Depuis 6 semaines, notamment cette dernière semaine d'entraînement. Et oui, donc on est vraiment content, pas de but, beaucoup de buts, bien entendu, pas de but encaissé, beaucoup de buts marqués, encore plus d'occasions, et finalement c'est idéal pour commencer la saison, effectivement.
2: Grâce à la victoire, Caen pointe à la première place de Ligue 3 pour cette première journée de championnat. Côté Tour de France féminin, Kasia Niewiadoma a remporté hier la 7e étape de la compétition en solitaire en haut du Mont Ventoux. La Polonaise s'empare du maillot jaune à 2 jours de l'arrivée. La Normande Marion Bunel est-elle 11e au classement général. Aujourd'hui, 8e étape, 172 km à parcourir dans le sud-est du pays, entre Sisteron et Nice. Et puis en course hippique, c'est le retour d'un grand champion à la maison. Idao Tilar retrouve aujourd'hui la piste où il a disputé sa toute première course en 2021. Le double champion du Prix d'Amérique 2024 et 2025 sera au départ du critérium de vitesse à l'hippodrome d'Argentan. La course est programmée à 17h25.
0: 10h02, dans le reste de l'actualité, le décès d'un motard hier dans l'Orne.
2: La victime a perdu la vie en début d'après-midi, un peu après 13h, sur une départementale de Berzou, près de Flers. Selon les pompiers, aucun autre véhicule n'est impliqué dans l'accident. L'homme qui circulait à bord du deux roues est seul en cause. 8 sapeurs-pompiers au total ont été mobilisés sur les lieux du drame. Les pompiers mobilisés hier après-midi aussi à 2 reprises sur l'A84 dans le sens Caen-Rennes. D'abord pour un gros carambolage, 4 voitures et 10 personnes impliquées. Parmi les victimes, une fillette de 4 ans gravement blessée a dû être héliportée au CHU de Rennes en urgence absolue. 7 autres personnes ont été transportées dans plusieurs hôpitaux de la Manche pour de légères blessures. Et puis presque au même moment, la circulation a dû être coupée au niveau de Ville de l'Épouelle en fin d'après-midi. Les pompiers sont intervenus en urgence pour éteindre un incendie sur un camion.
0: Toujours dans la Manche, Bernard Denis, l'ancien maire délégué de Saint-Côme-du-Mont, est décédé mercredi.
2: On l'a appris hier, cette figure controversée de 40 ans les Marais a été retrouvée sans vie à son domicile à l'âge de 70 ans. L'ancien élu restera associé tout de même à une fin de mandat marquée par des agressions dont il se prétendait la victime, mais qui lui ont valu d'être condamné en justice il y a 2 ans, Benoît Martin.
4: Oui, l'affaire avait provoqué une vive émotion dans la Manche et au-delà. En décembre 2021, un incendie volontaire avait visé le domicile du maire délégué de Saint-Côme-du-Mont, Bernard Denis. Pris à temps, les flammes avaient cependant en partie détruit des véhicules de l'élu. En mairie, il recevait alors les médias marqués par l'épreuve et s'interrogeant sur la découverte de tags à caractère politique tracés sur le mur de sa propriété. Une enquête était ouverte à l'époque et son soutien à Emmanuel Macron, alors en campagne pour sa réélection, était perçu comme un possible motif pour lui en vouloir, ce qui avait entraîné de nombreuses réactions de soutien jusqu'au chef de l'État lui-même. Mais l'enquête n'avait rien donné. L'année suivante, l'élu indique avoir été la cible de tirs de fusil. Et quelques mois plus tard, il est retrouvé sur un chantier, des clous plantés dans les pieds et les mains. Mais la supercherie ne va pas durer longtemps. Bernard Denis va reconnaître avoir menti sur l'agression au fusil. Celui qui est alors suivi psychologiquement va même tenter de mettre fin à ses jours. Pour ses faits de dénonciation de crimes et délits imaginaires, il se retrouvera devant le tribunal et sera condamné à 4 mois de prison avec sursis en 2024.
2: Et à noter que la même année, Bernard Denis avait également écopé de 6 mois avec sursis dans dans une affaire d'exhibition répétée devant une femme de ménage de la mairie de Saint-Côme-du-Mont. Les circonstances de la mort de l'ancienne élue ne sont pas encore connues.
0: Et puis, une bonne nouvelle pour les commerçants d'Honfleur.
2: Ça y est, après 4 mois d'attente, le quai Sainte-Catherine à proximité du Vieux Bassin est de nouveau ouvert aux passants et aux touristes à partir d'aujourd'hui. Pour rappel, le quai avait été fermé à cause de plusieurs bâtiments qui menaçaient de s'effondrer. Des travaux d'urgence ont été menés et ça ravit les commerçants. L'histoire complète et leurs réactions sont à lire sur notre site ici.fr.
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2: Alex, les températures remontent aujourd'hui.
0: Oui, il va faire chaud en Normandie puisqu'il va faire beau pendant toute la journée malgré la présence de nuages dans le ciel. Cet après-midi, on aura un vent de nord-est assez fort, notamment sur la côte fleurie. Et pour les températures, il fait ce matin entre 12 et 15 degrés. Cet après-midi, on sera effectivement au-dessus des normales de saison avec 26 degrés à Ouistreham, 27 à Granville, 29 à Bayeux, 30 à Caen, Vuire, Pont-l'Évêque, Avranches, Flers et L'Aigle, 31 à Alençon, Domfront et Argentan, et 32 degrés maximum à Lisieux.
2: On va rester sur la même lancée demain ?
0: Oui, demain le ciel sera encore plus beau sur toute la région et les températures augmentent encore puisqu'il fera 34 degrés au maximum demain après-midi.
2: Alors, je ne sais pas vous, mais moi ça me donne envie d'aller à la mer.
0: Mais allons-y ensemble,
2: Paul.
0: En mer, on a un vent d'est de 5 à 10 nœuds qui s'orientera vers le nord-est en fin d'après-midi. La mer est peu agitée aujourd'hui avec une eau entre 19 et 20 degrés. Pour les marées, le coefficient est de 46. La marée sera basse à 12h49 à Romanche, 12h57 à Consoles-sur-Mer et 13h24 à Trouville-Deauville. Merci Paul, on vous retrouve à midi pour le journal.
2: Pour le journal.
0: A tout à l'heure.
2: À tout à l'heure.
0: Ici Normandie, la radio qui vous facilite la mobilité pendant les travaux du tramway de Caen-la-Mer. La circulation est modifiée rue du Blanc à partir de lundi et jusqu'au 24 août. La rue passe en sens unique, dans le sens entrant depuis le boulevard Guillou uniquement. Une déviation est mise en place par les rues Catonnières de Bretteville et de Malteau. Vous pouvez retrouver toutes les infos sur ici.fr et sur le fil d'actu sur WhatsApp intitulé Projet tramway Caen-la-Mer.
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0: Il est 10h07, bonne matinée avec ici Normandie. Tout de suite, on va retrouver Jason Grenier avec qui on va mettre les pieds dans l'eau jusqu'à 11h. Ce sera juste après Laurent Voulzy avec Le Soleil donne pour démarrer.

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2: Cet été, on vous emmène découvrir les plus beaux coins de Normandie où l'on profite de l'eau. Aujourd'hui, direction le bord de mer, les pieds dans l'eau. Station balnéaire familiale par excellence, Luc-sur-Mer, sur la côte de Nacre, propose de nombreuses activités nautiques. Je vous embarque avec moi, on a rendez-vous avec des moussaillons, des enfants de 4 à 5 ans inscrits à un stage de catamaran.
3: Je cherche des moussaillons, c'est pas vous?
4: Ah non, pas encore.
3: Ça fait longtemps que vous êtes plus moussaillon.
4: Exactement, oui.
3: Vous avez quel âge?
4: 70 ans.
3: 70 ans, et vous?
4: Presque.
3: Ah, presque. Ah, ça vous fait quelque chose de passer les 70?
4: Voilà.
3: Vous accompagnez les petits-enfants?
4: Exactement. Voilà.
3: Bon, très bien, bah, bonne journée.
4: Merci.
2: Bon, où sont nos petits moussaillons?
5: Allez, viens, c'est de la main.
2: Ah, là-bas, je crois bien que c'est eux.
3: Vous allez faire quoi, là?
6: On va aller relever un petit casier en mer, histoire de voir quelques petites espèces d'ici, donc des araignées de mer et quelques crabes.
3: Vous avez pas peur des araignées?
5: Moi j'ai peur de rien.
3: T'as peur de rien?
5: Moi j'ai peur de rien qui fait peur.
3: Ah bah oui, bah c'est pratique ça. C'est parti, on y va?
6: Oui, on y va.
3: Ok, allons-y. Donc on est 1, 2, 3, 4, 5, 6.
5: 6.
3: Il y a 6 enfants.
5: Oui, c'est ça.
3: Voilà, il faut qu'on revienne avec les 6.
6: Oui, c'est mieux.
2: Allez, on entre dans un hangar pour s'équiper casque et gilet de flottaison.
7: Moi, est-ce que vous avez fait mes devoirs?
5: Bah moi, c'était quand je prenais la douche.
3: T'as fait tes devoirs pendant la douche?
5: Oui.
3: C'est quoi comme devoir?
5: Bah, c'est des questions.
3: Et tu fais tes devoirs dans la douche tout le temps?
5: Bah non, mais non, c'est Kevin. Parce que quand il va à l'école,
3: ouais,
5: il fait les devoirs.
3: Tu fais tes devoirs à l'école?
5: Bah non, c'est Gabin. Parce que moi, c'est un petit session. Et Gabin, il a un grand.
3: Mais c'est qui, Gabin?
5: Bah, c'est mon frère.
3: Ah bah oui, je suis bête. Ils vont faire du catamaran tout seul?
6: Oui.
3: Sans vous?
6: Oui. Nous, on va être dans le bateau à moteur et eux, ils vont se lancer dans la grande expérience de la navigation.
3: Incroyable!
6: Est-ce que vous vous rappelez la peur à quoi est-ce qu'elle est reliée? Ça a le nom d'une épice.
3: Le safran?
6: Le safran!
3: C'est vrai?
6: Ouais. J'ai cru que vous alliez dire le poivre, mais il a trouvé avant vous. Hein. Le safran!
3: Je voulais faire une blague et ça a marché. C'est vraiment le safran. Allez, allez, on tire! Tu tires pas beaucoup, Marius? Là, il y a des vagues. Hein.
5: On a que des petites. Il y a que des petites.
3: Vous faites attention à mes chaussures, je les ai mises sur votre bateau.
5: Parce que je voulais te dire.
3: Tu vas tenir mes chaussures?
5: Oui.
3: Merci, Marius. Il y a quoi tout là-bas?
5: Des monstres.
3: Il y a des monstres?
5: Oui, et des requins.
3: Ils ressemblent à quoi, les monstres, dans l'eau?
5: Des grosses dents pour me venger.
3: Bah, me dis pas ça, moi, j'ai peur déjà. Allez, on pousse, moussaillon.
5: On est les trois moussaillons. Allez, pousse, moussaillon. Ah, j'ai pas eu le
6: En avant, c'est parti. J'entends rien.
5: Oui.
6: Oui, c'est bien, Quentin, très bien. Et regardez, il y a l'homme grenouille. Attention, ça fait des vagues.
3: Ah bah il est pas mal votre bateau.
6: Vous voulez monter avec
3: moi? Bah ouais.
6: Vous aussi vous faites des...
3: Ah ouais, faut pas que je tombe.
6: Non c'est bon, vous allez.
3: Allez, hop. Ah bah c'est pas mal ça, j'ai changé de bateau. Et en
6: oui,
3: pleine mer. Incroyable. Ah c'est plus stable.
8: Oui, c'est
3: plus agréable.
8: On
3: voit tout à l'heure. Hé hey, Marius, elles sont mes chaussures. Mais non.
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3: C'est quoi ton rôle ici là?
9: Eh ben moi je suis permanent à l'année, donc je fais partie de l'équipe qui travaille toute l'année au club. Puis là je suis notamment avec Diane qui est en formation là sur les petits bateaux, donc l'idée c'est de pouvoir aider à l'organisation générale du club sur l'eau et déposer des monos d'un côté de l'autre s'il y a besoin. Je suis un peu la navette.
3: Ah, t'es le Uber de la mer.
9: Uber des mers.
3: Ok, bah je vais là.
9: Mon famille c'est Uber, donc
3: oui. C'est vrai?
9: Ouais.
3: Tu t'appelles Quentin Uber?
9: Quentin Uber, ouais, c'est ça.
3: C'est génial. Là on va où?
9: Eh ben on va aller voir Lou qui est monitrice de la catamaran.
3: Donc là il va falloir que je rechange de bateau, c'est ça?
9: Ouais.
3: Il y a un moment donné je vais terminer à l'eau, je pense.
9: C'est pas l'objectif, mais bon, c'est le risque du métier.
3: Je peux me tenir à vous?
6: Oui, allez.
3: Merci.
5: Parfait.
3: Bon,
8: bah, à tout à l'heure.
3: À tout à l'heure. Quentin Uber. C'est Uber, si vous le savez, c'est drôle.
6: Oui.
3: C'est l'Uber des mers.
2: Dans le prochain épisode, on s'approche d'un catamaran manœuvré par deux enfants de 10 ans. L'un d'entre eux a un sacré problème.
5: En fait, il a des chaussures beaucoup trop grandes et il les perd tout le temps.
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2: Des kilomètres de sable, l'air marin et le bruit des vagues. Nous sommes sur le littoral normand pour une nouvelle étape de notre série Les pieds dans l'eau. Sur la côte fleurie à Luc-sur-Mer, sur un petit bateau à moteur, avec une monitrice de l'école de voile Luc Yacht Club. C'est quoi ton prénom ?
3: Moi c'est Lou.
2: Lou, ok. Et tu travailles ici toute l'année, c'est quoi l'idée ?
3: Non, moi je fais que les saisons ici.
2: D'accord.
3: Alors je naviguais ici à l'année.
2: Ouais.
3: Et depuis que je suis étudiante, je travaille ici l'été.
2: Ah ouais, t'es encore étudiante ?
3: Ouais, je suis en licence de chimie.
2: Et c'est quoi ton rapport à la mer alors ?
3: Moi j'adore la mer. Depuis que je suis toute petite, je faisais des stages de voile. Et voilà. Quand je pars en vacances, je pars à la mer, je vais habiter à la mer. Et si possible, je travaillerai sur la mer.
2: Okay.
3: Voilà.
2: Moi, là on est bien, là au milieu de l'eau. Il y a une sensation de liberté, on flotte, oui. on est libre là. C'est ça les sensations aussi.
3: Ouais. Ouais. Et puis le mieux c'est quand dans ce temps-là on éteint le moteur.
2: Ah oui, ah bah là c'est mieux là.
3: Et là
2: on profite.
3: Voilà. C'est chouette, c'est sympa.
2: Ils ont quel âge là en fait, ceux que tu encadres ?
3: Si je dis pas de bêtises, c'est 11-13. Alors j'ai une fille parce que son sœur elle a 15 ans.
2: Ouais.
3: Mais c'est à peu près dans les 11-13 ans.
2: Ok. J'aurais adoré faire ça à leur âge, honnêtement.
4: Allez, on se rapproche des catamarans, on est quand même là pour les accompagner.
5: C'est pas grave, vous étiez face au vent. On va faire demi-tour face au vent et on va viser les petits catamarans là-bas. Ou viser la côte même.
2: Là, il manque juste le saucisson, j'ai pas de saucisson dans le...
3: Non, malheureusement pas. J'ai des frites, des bouées frites jaunes.
2: C'est des bouées. Ça va ?
6: En fait, il a des chaussures beaucoup trop grandes et il les perd tout le temps.
2: Et vous discutez de ça en plein milieu de l'eau, là ?
6: Ouais.
2: Ça vous dit, on fait la course ?
6: Ok. Ben, on va un peu perdre. Hein.
2: Bah, je sais pas.
6: Ben, vous êtes en bateau à moteur ?
2: 3, 2, 1, go ! Au revoir !
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4: On augmente le niveau, j'aperçois un catamaran un peu plus grand. On va grimper dessus.
2: Je monte avec vous.
5: Ouais, alors Laurent,
2: monte avec vous.
5: Vous rentrez pas dedans, hein. Vous dépendez en passager.
2: Vous me faites une place. Ça va être sport, là. Hein.
5: Oui, non.
2: Non, ça va. Hop. Allez. Et vous ne poussez pas à l'eau, hein.
7: Vous en faites pas.
3: Mathieu a dit que vous étiez sympa.
2: Là, je m'assois là, juste comme ça, quoi.
5: Bon, oui, oui. Ouais.
7: Okay. Mettez-vous deux sur la côte.
2: Là
7: ouais.
2: Parce que là, je vais avoir les fesses mouillées, c'est ça oui. Bon, ça va, les gars
5: ça va, bien.
2: Vous avez quel âge?
8: J'ai 21 ans.
2: 21 et toi
8: 20.
2: Ah, vous êtes plus grand alors?
8: Oui.
2: Ok. Et vous faites ça depuis longtemps? C'est une passion?
8: Moi, ça, j'en ai fait 8 ans en club et depuis, j'en fais en stage. Dès que je peux.
2: Ouais.
8: Tous les étés, parce que là, on en est supérieurs tous les deux.
2: Ok.
8: Donc, et donc, on a fait. Là, je l'ai invité, c'est la première fois lui.
2: Ah ouais, ok.
8: Donc,
2: d'accord.
8: Il est initié un peu au catamaran.
2: C'est quoi les sensations là quand on est au milieu de l'eau comme ça?
8: Moi, c'est. Alors, déjà, il y a très peu de bruit. Parce que, alors, il y a un peu les bruits des bateaux à moteur parfois, mais autrement, on entend juste l'eau couler. Et on voit la mer, là. L'étendue, je sais pas, j'ai l'impression que c'est toute la nature en. C'est la puissance de la nature. Et puis après, sentir le vent se déplacer. Alors là, aujourd'hui, il n'y a pas forcément beaucoup de vent. Mais quand il y a beaucoup de vent, que le bateau penche, essayer de se donner à fond pour pouvoir tenir les coudes, pour pouvoir garder le maximum de vitesse, je sais pas, j'adore cette sensation.
2: Ouais, ouais.
8: J'essaye de chercher justement de plus avoir trop de bruit, juste entendre le bruit de l'eau.
2: Ouais, le bruit de l'eau, ouais.
8: Les gouvernails, ouais. Etc. Donc,
2: je pense qu'on peut l'entendre. Si je te donne mon micro, tu essayes de le mettre au maximum.

0: Et là, il n'y a que le bruit de l'eau, il n'y a pas tant le bruit du vent, mais quand les deux sont combinés, qu'on sent le vent souffler dans les oreilles, le gouvernail qui est un peu dur à manœuvrer avec toute l'eau qui est traînée derrière, je trouve ça génial.
1: Ouais, non, mais en vrai, je partage cet avis. J'adore, on est bien là. Dans le prochain épisode, je change encore de bateau pour discuter avec une Marseillaise.
2: On a interviewé, on va devenir célèbre. Demain, je dirai à ce que ma mère elle écoute la radio, peut-être qu'elle entendra mon témoignage.
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8: Dans le Calvados, les escapades nature vous emmènent en plein cœur de la Suisse normande sur le site naturel de la Houle. Cette sortie guidée de 2 heures vous invite à observer la faune sauvage et à apprendre à reconnaître les indices laissés par les animaux qui peuplent ces paysages préservés. Une balade accessible dès 8 ans. Cette animation est proposée mercredi à 14h30 sur réservation. Toutes les infos sont à retrouver sur le site calvados.fr dans la rubrique escapade nature. Dans l'Orne, le Haras National du Pin vous ouvre ses portes pour un week-end placé sous le signe du patrimoine et du spectacle équestre. Ce week-end, profitez d'une visite théâtralisée à 14h pour découvrir les coulisses et l'histoire du Versailles du cheval avant d'assister à 16h au spectacle équestre de l'été dans le Manège d'Or. Promenade en attelage, baptême à poney et autres animations complètent également le programme. Et si vous voulez retrouver toutes les infos et aussi pouvoir réserver, eh bien rendez-vous sur le site haras-national-du-pin.com.
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2: La Normandie, c'est plus de 600 km de côte. Et aujourd'hui, c'est justement sur une plage qu'on vous emmène pour une nouvelle balade, les pieds dans l'eau. La plage de Luc-sur-Mer avec le club de voile Luc Yacht Club. Je suis sur un catamaran avec deux stagiaires, Alexandre et Pierre-Louis, 20 ans.
3: Première fois pour toi ici ?
4: C'est ça, c'est ma première semaine. Du coup, lundi, j'étais complètement perdu. Alexandre me disait, tiens, place-toi là, fais ci, fais ça. Moi, je comprenais rien.
3: Ouais.
4: Et depuis, là, c'est vachement sympa parce qu'il y a vraiment une stratégie pour essayer d'avancer, d'aller vite, selon la position avec le vent, selon éventuellement le courant, et c'est vachement sympa.
2: Il y a le côté technique, mais il y a le côté juste qu'on profite aussi de la nature.
5: Oui, ça, il y a les deux. Ouais. Y a les deux.
6: On va devoir virer de bord.
2: Ah. Donc... Faut que je m'accroche, peut-être.
6: Ouais. Alors, je pense que vous n'avez pas trop besoin de bouger pour l'instant.
2: Ouais, j'en veux. C'est bon, on a réussi la manœuvre ?
6: Ouais.
7: On va modifier les réglages de voile pour réussir à faire avancer votre bateau. Ça marche ?
8: Là, c'est pas compris.
2: Elle a un accent ?
5: Elle vient de Marseille.
2: Tu crois qu'on peut aller la voir ?
5: Je pense.
6: Mathéo ! Il aimerait aller sur le bateau de Faustine, je crois, la Marseillaise.
2: Est-ce que tu peux m'emmener sur ce bateau ?
6: Celui de la Marseillaise, c'est Faustine, je crois.
7: Ah oui, oui, ça va, ouais.
2: Allez. Bon, bah merci les gars.
6: Ouais.
2: Hop là. Hop. Pardon.
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2: Bon, comment ça va?
8: Ça va, et vous?
2: Bah très bien. C'est quoi ton prénom?
8: Moi, c'est Faustine.
2: Et toi?
9: Moi, c'est Anouk.
2: Faustine et Anouk, ok.
8: Ouais.
2: C'est toi qui disais, mais j'ai pas compris la consigne.
8: Oui.
2: Tu viens d'où?
8: Moi, je viens du sud-est, plus vers Marseille.
2: Ah ouais, mais pourquoi il y a une Marseillaise en Normandie?
8: Eh ben, parce que j'ai mes grands-parents qui sont ici, donc voilà.
2: Ah, ok.
8: Je fais des petites vacances.
2: Où est-ce que je peux me tenir? Parce que j'ai peur de tomber, là.
9: Il y a des soins d'ici.
2: Ça, c'est bon, ok. Et donc, tu viens en vacances en Normandie régulièrement?
8: Eh ben oui, il faut bien que j'aille voir mes grands-parents, donc voilà.
2: Tu dis faut bien, c'est une corvée ou quoi?
8: Ah non, au contraire, moi je suis trop contente.
2: Ah ok.
8: En plus, en ce moment, je suis la chouchoute, donc...
2: Pourquoi?
8: Parce que je suis seule. Là, cette année, j'ai pas mes cousins qui sont avec moi, donc bon ben...
2: Ah, t'es toute seule?
8: Oui.
2: Ok.
8: Donc je suis la préférée, là.
2: T'as quel âge?
8: Moi, je vais avoir 18 ans.
2: Ok, tu fais quoi dans la vie?
8: Ben là, du coup, j'ai fini ma terminale. Et puis, ouais. Ben l'année prochaine, je vais partir en licence professeur des écoles.
2: Donc, t'as eu ton bac?
8: Oui.
2: Avec mention?
8: Non, j'ai juste eu mon bac.
2: Oh, c'est déjà bien.
8: Oui.
2: Là, je crois que tu dérives complètement. Hein.
8: Non, là, en fait, on s'est arrêté, donc...
2: Ah, c'est normal.
8: Oui, c'est normal. Là, le duo Fanouk, il était au top.
2: Fanouk?
8: Oui. Eh ouais, Faustine et Anouk.
2: Ah oui, ok, j'ai pas compris. Anouk. Et vous connaissez toutes les deux?
9: Non, on s'est rencontrés ici, dans le stage de voile.
2: Ah oui, d'accord, okay. Ok. Et toi, c'est la première fois que tu viens ici ou tu connais
9: non,
2: un peu?
9: Non, ça fait depuis 3 ans, c'est ma 3e année du coup. Et je viens une semaine tous les ans. Et du coup, j'aime beaucoup.
2: C'est génial, on est bien là sur un petit bateau comme ça.
9: En vrai, c'est trop cool. C'est assez agréable.
8: Ouais. Un peu bronzé, un peu. Voilà.
2: Bah, avec ton kawaii.
8: Oui. Non, moi je peux bronzer des demi-jambes, je peux avoir le bronzage cycliste. Voilà.
2: Si vous voulez un coup de main, vous me dites, mais.
8: Ah ben vous voulez essayer?
2: Bah dis oui, dis-moi, c'est quoi?
8: Bah est-ce que vous voulez prendre la barre?
2: Ouais.
8: Ah ben allez-y, bah, prenez la barre, donc là on va faire.
2: Là-bas?
8: Bah bon, ben là on va tout droit, donc vous prenez le stick.
2: Je reste à ma place ou. Non?
8: Oui, vous pouvez. Et le stick il va diriger notre bateau.
2: Ok.
8: Avec les safrans. Et donc, eh ben, quand vous le laissez droit, on va tout droit. Et puis, ouais. Pour diriger, par exemple, quand vous le rapprochez vers vous, on va plus se diriger vers la droite. Et puis, ben, quand vous allez le diriger, quand vous allez pousser du coup la barre, et ben, du coup, vous allez plus vous diriger vers la gauche.
2: Ok, mais là, je suis dos à la route.
8: Oui, ben, attendez, hop, on va juste inverser les places. Comme ça. Vous avez déjà fait du bateau?
2: C'est la première fois.
8: Ah, ok.
2: C'est pour ça que vous avez une confiance en moi, vous êtes folle un peu.
8: Non, mais
2: vous êtes inconscient.
8: Ce sera de votre faute, nous, on sera. On est interviewés, hein. On va devenir célèbres. Demain, je dirai à ce que ma mère elle écoute la radio, peut-être qu'elle entendra mon témoignage.
2: On est premier là, je sais pas si c'est une course, mais.
8: Ah, donc.
2: Ah, ça a sifflé, il faut faire quoi?
8: Il faut qu'on ralentisse.
2: Dans le prochain épisode, on profite d'être en mer pour faire un petit blind test sur le thème de l'eau. Et je vous dis, seul sur le sable, les yeux dans l'eau, mon rêve était trop beau. L'été qui s'achève, tu partiras à 100 000 lieues de moi.
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3: On va prendre celui-là, là. Allez-y, je vous laisse.
2: Allez.
3: C'est stable ?
2: C'est de l'eau ?
3: J'aime pas cette réponse.
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2: Impossible de passer l'été en Normandie sans faire un détour par la mer. Serviette, crème solaire, et c'est parti pour une nouvelle étape, les pieds dans l'eau. À Luc-sur-Mer, avec l'école de voile, je suis toujours sur le catamaran de deux stagiaires, Anouk et Faustine, de Marseille.
3: On se met à l'arrière.
4: Et là, en fait, il va falloir gérer... Non, parce que là, on va pas faire avec la voile. Là, en fait, il va se mettre face au vent pour un peu ralentir.
3: Ouais.
4: Donc, du coup, vous allez un tout petit peu pousser là-bas.
3: Vers l'autre côté ?
4: Oui, voilà. Comme ça, on va ralentir un tout petit peu. Ouais.
3: Comme ça ?
4: Voilà.
3: Non, comme ça ?
4: Oui.
3: C'est bien là ?
4: Comme ça, là, on va ralentir. Donc là, du coup, vous allez tirer là-bas.
3: Ouais. Attends que je te, donne quoi de coup.
4: On va faire un dos au vent pour prendre le coup de main, mais après, il nous explique bien, on soit les moniteurs, donc...
3: Ouais.
5: Il y a une bonne ambiance aussi.
4: Oui, il y a une bonne ambiance
3: cool.
4: Aussi.
3: Ouais, ça a l'air cool.
4: Ben, l'année prochaine, vous pourrez venir, hein.
3: Je sais pas s'il est passé l'âge, moi, non.
4: Non, pas du tout, hein. Regardez, il y a même des mères qui sont... là, ils en profitent. Leurs enfants, ben, du coup, ils sont, si je dis pas de bêtises, elles sont avec les moussaillons. Et puis, ben, du coup, elles, en attendant, elles se...
5: On échange de côté.
4: Ouais.
3: Bah, du coup, si je viens l'année prochaine, tu seras là ou pas? On fait un binôme.
4: Oui, bah écoutez, ouais, pourquoi pas. Hein.
3: Marseille et Ficon. La Normandie et Marseille. C'est quoi le département à Marseille?
4: C'est le 13, Bouches-du-Rhône.
3: Les Bouches-du-Rhône.
4: Oui.
3: Ok. C'est quoi ton rapport à la mer?
4: En vrai, quand même, j'ai un bon rapport. Enfin, j'ai toujours été à l'eau. J'ai toujours été dans la mer. Enfin, j'ai la chance d'être près de la Méditerranée, du coup. Donc, en soi, j'ai tout le temps été... connecté, on va dire, avec la mer.
3: Ouais.
4: Ça fait un peu cliché.
3: Ah non, mais c'est vrai, t'as le droit.
4: J'ai de la chance d'habiter proche de la mer, et en plus de ça, c'est même à l'école et tout, on nous a beaucoup enseigné de respecter la mer et tout. Donc,
3: trop bien.
4: Oui.
3: C'est une bonne chose, ça.
4: Oui. Dans le sud, en plus, on a les calanques. C'est... Voilà, donc c'est chouette.
3: Est-ce qu'on a des trucs en Normandie qui sont mieux qu'à Marseille? Allez, quand même.
4: Non, si, peut-être qu'il fait pas si chaud qu'à Marseille l'été. La mer, ça va être plutôt bonne. C'est des plages de sable. Bon, après, c'est pas ce que je préfère, mais il y a des beaux paysages aussi. Les cabines qui sont assez typiques sur les plages et tout, donc c'est drôle. Enfin,
3: c'est quand même joli, alors.
4: Oui, voilà. C'est esthétique.
3: C'est esthétique, on va garder ça. C'est esthétique.
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3: Tu penses que t'es plus habitué à la chaleur que les Normands, par exemple?
4: Typiquement, la dernière fois, ma grand-mère m'a dit: bon, Faustine, tu vas pas courir là maintenant, il fait chaud et c'est 25 degrés. Bon, ben c'est vrai que souvent à Marseille, bon, 25 degrés, c'est un peu les températures début d'hiver. Donc pour le coup, moi ça m'a pas trop dérangé, j'ai pas eu trop chaud quand j'ai couru.
3: Ok.
4: Bonne ambiance, voilà, paella, pastis l'après-midi. Yes, voilà.
3: Ah, voilà. Ça fait
4: rêver. Yes, voilà.
3: Pétanque un peu, non?
4: Oui, exactement. Ouais. Alors là, pétanque.
3: Non, mais paella, pastis, sieste, moi ça me suffit. Hein.
4: Voilà. C'est ce qu'on fait souvent l'été. Voilà. Pour supporter la chaleur, on se met à l'ombre et on fait la sieste.
3: Vous êtes forte en blind test?
4: Mais ça dépend. Ouais.
3: Ça dépend
4: des chansons.
3: Je vous donne les paroles d'une chanson. Mmh. Mais je vous les lis.
4: Okay.
3: Et vous devez retrouver le chanteur.
4: Ok, allez, on va essayer, on va tenter.
3: On va essayer. La thématique, c'est l'eau. Si je vous dis seul sur le sable, les yeux dans l'eau, mon rêve était trop beau, l'été qui t'achève, tu partiras à 100 000 lieues de moi. Seul sur le sable, les yeux dans l'eau. Ça, ça veut dire rien. Je crois que je suis trop vieux. Rock voisine.
4: Ah ouais, mais c'est pas du tout là.
3: Tu ne fais pas rock voisine?
4: Non.
3: Seul sur le sable, les yeux dans l'eau, mon rêve était beau. Dans le prochain épisode, je tente de retrouver, tant bien que mal, mes chaussures.
6: On a perdu nos chaussures?
3: Oui. Vous avez pas vu mes chaussures?
6: Non.
3: Elles sont bleues.
6: Mais comment ça fait?
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3: Quand on pense à l'été en Normandie, on pense souvent à la mer. Et bien c'est justement notre destination du jour avec une nouvelle escapade, les pieds dans l'eau. Cinquième et dernier épisode sur un catamaran à Luc-sur-Mer. Avant de rentrer à la base avec Anouk et Faustine, une équipe de petits pirates nous attaque.
4: J'ai rien compris.
5: Est-ce que c'est vous qui avez l'indice pour la chasse au trésor qu'on est en train de mener?
3: L'indice, c'est bleu.
5: Ah ouais. Qu'est-ce qu'on fait de cet indice? Vous pensez qu'il est parti le cacher où, Barbe Noire?
3: C'est juste au hasard. Vous êtes dans le jeu? Non, on n'est pas dans le jeu.
6: Attends, pourquoi vous n'êtes pas dans le jeu?
3: Oui, j'ai dit un mot au hasard. C'est bon? Ça vous va? Je sais pas où je les ai envoyés, les petits, là, mais... Avec mon indice bleu, ils sont partis loin. Je sais même pas ce qu'ils cherchent. Oui, bon, bah, j'ai paniqué. J'ai sorti le premier mot qui m'est passé par la tête. Bon, j'espère qu'ils vont revenir.
7: J'en arrête de Shakira, Shakira, il reste tout. Olé, olé, olé.
3: Oh, mais tu vois, tu chantes bien.
7: Ah, ouais, ouais. Tu que vous savez bien parler anglais?
3: Pas du tout.
7: Ah.
3: Là, si admettons, on va en Angleterre, tu dis quoi?
7: Hello, my name is Faustine. Je commence quand même déjà par me présenter.
3: Ouais.
7: Voilà.
3: Et après, si admettons, il faut qu'on réserve une activité bateau.
7: Ah ben, can I take a boat ou...
3: Ah oui. En vrai, pour terminer mon reportage, faut que vous alliez à l'eau, là. Alors?
7: Je ne sais pas, moi aussi.
3: Bah, je peux pas, j'ai un micro. Allez, revenez avec moi, quand même. Sinon, moi, je pars à la dérive. Bon, Méditerranée ou Manche, alors?
7: Méditerranée, quand même.
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3: Allez, fin de séance, on rejoint le sable. Pendant qu'Anouk et Faustine s'occupent de ranger le bateau, moi je me dirige vers la base nautique. Et je ne suis pas tout seul.
8: Bonjour, monsieur.
3: Bonjour, bonjour.
8: Comment tu t'appelles?
3: Jason, et toi?
8: Manon. Ouais. T'as perdu tes chaussures?
3: Oui. Vous avez pas vu mes chaussures?
8: Non, comment?
3: Elles sont bleues.
8: Tu les as mises où?
3: Bah, elles étaient sur un bateau. J'ai demandé à Marius de les récupérer, de me les garder. Mais je sais pas où est Marius.
8: Vraiment trop bien le bateau. Et tu sais pas où il est le bateau non plus?
3: Non.
8: Et
3: Marius, vous le connaissez?
8: C'était sur quel bateau?
3: C'était un bateau blanc. C'était les moussaillons. C'est plus petit que vous.
8: Ah oui, c'est les bateaux pour les moussaillons. Ah oui. Mais comment ça fait?
3: Bah, je sais pas. J'ai dit à Marius, tu gardes mes chaussures? Il m'a dit oui. Et après, j'ai dit, bah, ils sont où mes chaussures, Marius? Et bah, il m'a pas répondu.
8: Et toi, t'es venu pour faire un reportage sur les catamarans?
3: Ouais.
8: Bah, elle a eu peur parce qu'elle croyait que j'avais la bouche ouverte, elle avait peur que je mange une méduse ou une algue.
3: Vous avez déjà mangé une méduse?
8: Non. Elle a fait une méduse.
3: Ah, bah,
8: une méduse?
3: Quoi?
8: Elle est énorme, la méduse.
9: En parlant, c'est lourd. Enfin, en parlant de la méduse, on en voit les tentacules.
8: Moi, là, il y a mon frère, c'est mon frère.
3: Ah, vous êtes
8: frère? Moi, j'ai une grande sœur, c'est Charlotte. Mais elle est pas là, elle va revenir cet après-midi. Et moi aussi, j'ai une grande sœur, Méane.
3: Ah, moi, j'ai une petite sœur.
8: Elle s'appelle comment?
3: Angelina. Moi, j'ai un enfant aussi.
8: Ah oui, ah, c'est oui. Comment?
3: Ouais, il s'appelle Oscar.
8: Il a quel âge?
3: Un an.
8: Oh, beau chou. Est-ce que tu penses que tu vas lancer au Timothy ici?
3: Vous en pensez quoi, vous?
8: C'est trop bien. Moi, je n'ai jamais fait, mais on l'a vu. Aujourd'hui, je crois qu'ils ont fait une chasse au trésor avec des indices sur les bateaux.
10: Ils ont fait un tour de bateau à moteur.
8: Ouais.
10: C'est trop bien.
3: Vous n'avez pas vu mes chaussures, toujours, non?
8: Non.
3: Elles sont bleues.
8: Ok. Bah, on te prévient. Si on les voit, on le donne à l'accueil.
3: Merci.
8: Il est trop bon goûter. Je me mets.
3: Ah, il y a un goûter?
8: Ouais, il y a un goûter après. En haut, il y a plein de personnes qui ont apporté des choses.
3: Ça dit quoi?
8: Tu pourras venir?
3: C'est vrai?
8: Oui.
10: Il y a plein de gens qui apportent plein de petites choses et on se les partage.
3: Oh, c'est génial, mais moi j'ai rien apporté, je savais pas.
10: C'est le dernier jour aujourd'hui de voile.
3: Mais moi j'ai rien apporté.
10: Oui, mais tu peux quand même y aller.
3: Ah, ok. Et c'est ainsi que se termine ce reportage à Luc-sur-Mer. Merci à l'école de voile Luc Yacht Club pour l'accueil. Et ah oui, si vous trouvez des chaussures bleues sur la plage de Luc-sur-Mer, pensez à moi.
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0: Bonne matinée avec Ici Normandie, il est pile 11h. Les infos avec Morgane Guillaumard.
2: Ne crions pas victoire trop vite. Message ce matin des pompiers de Var, où l'incendie du Gros Bessillon est fixé depuis hier soir. Une bataille de gagner, mais pas la guerre, à l'aube d'une nouvelle vague de chaleur. La cinquième de cet été brûlant, elle arrivera dès lundi selon Météo France, avec de nouvelles températures caniculaires. 35 degrés minimum, y compris dans le nord, les journées les plus chaudes prévues pour l'instant mercredi, jeudi et vendredi prochain. Pour se remettre de cette véritable catastrophe climatique, selon les mots d'Arnaud Rousseau, le président de la FNSEA, premier syndicat agricole de France, réclame une réaction inédite de l'État. Plusieurs milliards d'euros pour les agriculteurs, frappés de plein fouet par le dérèglement du climat. La preuve encore ce matin en Bourgogne, où les vendanges commencent sur un nouveau record de précocité. Jamais les vendanges n'ont commencé aussitôt pour les créments dans la région. Alors avant de monter en voiture, n'oubliez pas la bouteille d'eau pour ce grand week-end de chasse et croisée, classé rouge pour les départs comme pour les retours. Il sera donc très difficile de rouler. Bison Futé s'attend en particulier à des bouchons en direction du littoral et en Auvergne-Rhône-Alpes. Avis aux grands rouleurs justement et aux travailleurs modestes, candidats à l'indemnité carburant de 100 euros face à l'augmentation des prix du carburant. La date limite de dépôt du dossier est repoussée au 31 août. Vous pouvez en faire la demande sur le site du Trésor public impots.gouv.fr. La 8e étape du Tour de France ce samedi annonce une grosse bagarre jusqu'à Nice, puisqu'au départ de Sisteron à 13h40, le maillot jaune n'est plus sur les épaules de la Suissesse Marlène Reusser, mais sur le dos de la Polonaise Nieva Doma, vainqueur au sommet du Mont Ventoux hier. Elle compte 15 petites secondes d'avance sur la favorite d'Amy Vollering. Le dénouement à vivre en direct sur votre radio ici, la radio officielle du Tour. Et puis c'est déjà l'heure de la reprise pour les footballeurs de la Ligue 2. Les premiers matchs ce soir à 20h45.
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0: C'est un beau week-end hein, en Normandie. Il fait beau aujourd'hui avec la présence quand même de quelques nuages dans le ciel, mais ça ne va pas altérer le soleil. Il va faire chaud aussi, puisqu'on attend cet après-midi au maximum 26 degrés à Ouistreham, 27 à Granville, 29 à Bayeux, 30 à Caen, Vire, Pont-l'Évêque, Avranches, Flers et L'Aigle, 31 à Alençon, Domfront et Argentan, et 32 degrés maximum à Lisieux. Et demain, donc, il fera encore plus beau, il y aura moins de nuages dans le ciel, et il va faire encore plus chaud, puisqu'on aura 34 degrés au maximum demain après-midi, du côté de Lisieux et de Pont-l'Évêque. Du côté de la mer, eh ben, il fait beau, il faut en profiter. On a un vent d'est de 5 à 10 nœuds qui s'orientera vers le nord-est en fin d'après-midi. La mer est peu agitée aujourd'hui, avec une eau entre 19 et 20 degrés. Et pour les marées, eh bien, le coefficient est de 46 aujourd'hui. Et la marée sera basse à 12h49 à Romanche, 12h57 à Contrôle-sur-Mer et 13h24 à Deauville-Trouville.
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0: Bonne matinée avec Ici Normandie, vos chansons préférées. On écoute tout de suite Frédéric Goldman & Jones avec 1, 2, 3.

0: Lyrics, Goldman & Jones avec 1, 2, 3. 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
0: Et ce matin, on va dans l'Orne puisque tout l'été, les platanes remarquables de l'Aigle accueillent une programmation culturelle gratuite en plein air. Ateliers, spectacles et concerts sont au rendez-vous et on en parle avec Grégory Barco, directeur des affaires culturelles de la ville de l'Aigle. Bonjour Grégory.
3: Bonjour.
0: Alors pour commencer, c'est quoi les samedis et dimanches après-midi sous les platanes? C'est quoi le concept?
3: Alors le concept, ce sont des événements culturels gratuits sous les platanes tricentenaires de la ville de l'Aigle. Donc en fait, le samedi, c'est tout ce qui est art de la scène. Donc on peut avoir des ateliers d'écriture, des stages d'impro, des représentations ou alors l'initiation au théâtre. Et le dimanche, ce sont des concerts.
0: Ouais, alors pourquoi avoir fait ce choix sur ces animations, sur le théâtre, etc. C'est pour pouvoir un petit peu varier tous les styles?
3: C'est ça en fait, initialement les platanes c'était uniquement le dimanche avec les concerts, ça fait quand même quelques années que ça existe. Et quand je suis arrivé ici à mon poste, je me suis dit que ce serait bien aussi d'initier, d'offrir des spectacles le samedi, donc avec une compagnie qui est ici en compagnonnage avec la ville de l'Aigle, donc la compagnie Nagas. On a décidé de créer les samedis sous les platanes pour les arts de la scène.
0: Alors, à qui s'adresse la programmation? C'est pour toute la famille?
3: C'est pour toute la famille. La fois dernière, j'y suis allé, c'était un atelier d'écriture. Il y avait des enfants, des adultes, des grands-parents, des personnes en situation de handicap. C'est vraiment pour tout public et c'est vraiment pour s'initier aux arts de la scène.
0: Alors, parmi les temps forts, qu'est-ce que vous pouvez nous mettre en avant ce matin?
3: Là, pour les samedis sous les platanes, le 22 août, la compagnie Naga fait à partir de 17h deux spectacles. C'est vraiment une soirée spéciale avec une nocturne avec un cabaret féroce. Donc pour ceux qui ne connaissent pas la compagnie Naga, je vous conseille d'y aller le 22 août. Et sinon, au niveau des concerts, c'est toujours un succès. Donc on a là ce dimanche prochain, on a musique d'Anatolie, dimanche d'après, chansons françaises avec du jazz. Et le dernier dimanche, on a c'est un duo hip-hop et violon. Donc c'est vraiment, il y en a pour tous les goûts au niveau des dimanches sous les platanes.
0: L'entrée est gratuite?
3: Là, c'est gratuit, accès libre pour tout le monde.
0: Et c'est donc chaque week-end à partir de 17h?
3: C'est ça, sous les platanes tricentenaires, à l'ombre, et il y fait bon.
0: C'est important de dire aussi, à l'ombre en ce moment, effectivement. Merci beaucoup Grégory d'avoir été avec nous.
3: Merci à vous.
0: Dans un instant, on retrouve Jason Grenier pour son carnet de route. Aujourd'hui, on le retrouve à seulement 15 minutes de Caen. Il nous emmènera entre phare, cabine de plage et marché aux poissons pour découvrir le lieu idéal et le lieu exact. Rendez-vous dans un instant.
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0: Ce sera juste après Manon Lisa avec Le Petit Pêcheur tout de suite.

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0: Manon Lisa avec Le Petit Pêcheur. 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
0: Et c'est l'heure de retrouver Jason Grenier pour le carnet de route de l'été. Bonjour Jason.
2: Bonjour Alexandre.
0: Aujourd'hui, vous nous donnez 5 bonnes raisons d'aller à Ouistreham cet été.
2: On y vient souvent pour la plage, mais je vous garantis qu'il y a bien plus à découvrir. Je vous embarque dans mes coups de cœur. Avant même d'aller voir la mer, faites un détour par le vieux bourg. Ça vaut le coup. Le nom de Ouistreham, d'abord, viendrait de village des huîtres. Ça annonce déjà la couleur. Et en vous promenant dans les ruelles, impossible de manquer l'église Saint-Sanson. Elle date du XIIe siècle et cache de magnifiques vitraux contemporains qui rendent hommage au débarquement de 1944. Juste à côté, la Grange aux Dîmes rappelle qu'ici, Ouistreham était déjà une ville importante il y a plusieurs siècles. Ensuite, direction le phare, effectivement, lui c'est un peu la carte postale de Ouistreham. Il vous accueille à votre arrivée. Depuis 1905, il veille sur les marins et sur les visiteurs courageux. Parce que oui, on peut y grimper 171 marches, ça vaut le détour, le panorama à 360 degrés sur la Manche, les plages, c'est tout simplement magnifique. En redescendant, ne ratez pas les célèbres cabines de plage, toutes blanches, parfaitement alignées face à la mer. Elles sont devenues un symbole de Ouistreham. Mon conseil, venez en fin de journée, quand le soleil commence doucement à se coucher, les cabines prennent une lumière un peu dorée. C'est exceptionnel, là vous allez apprécier prendre des photos. Si vous avez envie de respirer un peu, un grand bol d'air frais, même je vous emmène à la pointe du siège. Là, on change complètement d'ambiance entre les dunes, les prés salés, les oiseaux qui viennent y faire une pause. On oublie presque qu'on est à deux pas d'une station balnéaire. Grimpez jusqu'à l'observatoire, profitez du panorama sur l'estuaire de l'Orne et sur la baie de Salnel. Vous allez y apercevoir quelques oiseaux et pourquoi pas quelques phoques. Enfin, ne repartez pas sans passer par le port. Tous les matins, les chalutiers débarquent leur pêche et le marché aux poissons s'anime. Ça sent bon l'iode, ça discute entre les habitués. Vous pouvez y acheter des poissons, des coquillages, des crustacés. Même si vous ne cuisinez pas, vous allez voir que l'ambiance est vraiment sympa. Entre son histoire, son patrimoine, ses grands espaces, ses 5 km de plage, c'est vraiment le genre d'endroit où l'on vient quelques heures et on finit par y rester toute la journée.
0: Mais d'autant plus que la plage de Ouistreham et toutes celles du débarquement sont désormais classées au patrimoine mondial de l'UNESCO. C'est toujours bon de le rappeler. Il est 11h16, vous écoutez Ici Normandie.
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0: Et dans un instant, on va partir dans l'Orne, mais tout de suite, on écoute Queen avec a Kind of Magic.
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0: avec Kind of Magic. Vous écoutez Ici Normandie, dans un instant c'est Benjamin Biolay qui arrive avec Comment est ta peine, c'est dans moins de 2 minutes.
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0: Benjamin Biolay avec Comment est ta peine sur votre radio ici Normandie.
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0: Allez, direction l'Orne, tout de suite, pas loin de Tourouvre-Perche, puisque ce week-end, la commune de Moussonvilliers est en fête. Le comité des fêtes organise 2 jours d'animation et une soirée dansante et un feu d'artifice ce soir, puis demain une brocante, un concours de pétanque, des démonstrations de percherons, sans oublier la fête foraine et le bal trap. Et mon invité, c'est Maxime Lejean du comité des fêtes de Moussonvilliers pour nous en dire plus. Bonjour Maxime.
3: Bonjour.
0: Alors, la fête communale, c'est un rendez-vous incontournable à Moussonvilliers. Donc, qu'est-ce qui attend les habitants, qu'est-ce qui attend tout le monde pour cette édition 2026 ?
3: Ben alors, exactement, ça participe vraiment activement à la vie de la commune. C'est traditionnel depuis des dizaines d'années. Et puis, ça perdure grâce à une équipe motivée et fidèle. Donc, nous changeons de format pour ce samedi soir avec une soirée grillade, frites, animée par un DJ, et puis notre traditionnel feu d'artifice qui va suivre vers 23h ce soir, samedi.

0: L'artifice, il n'est pas annulé, puisqu'il y a eu des annulations ces derniers temps avec les fortes chaleurs, etc. Là, ce soir, c'est maintenu.
1: Oui, on le maintient parce que c'est en accord avec l'artificier. On a bien vérifié les risques et puis on a plusieurs tonnes à eau qui seront pour sécuriser. Les champs autour ont été sécurisés et puis on vers 23h30, eh bien la température aussi maintenant est un peu plus fraîche, avec un peu plus de fraîcheur. Donc voilà, les risques sont mesurés, vus avec l'artificier, et c'est pour ça qu'on a décidé de maintenir.
0: Alors, pour la soirée dansante qui se passe juste avant, comment ça se passe? Est-ce qu'il faut réserver pour venir, ou est-ce que c'est entrée libre?
1: Eh bien, c'est entrée libre, il n'y a besoin d'aucune réservation. Nous servons ce qui est assez simple, chipots, merguez, frites, dessert, à toute personne qui aura envie de venir danser avec nous. Donc c'est ouvert à tous, sans réservation. De même que pour le feu d'artifice et la soirée dansante.
0: Mais alors ça se passe où précisément?
1: Donc on est à Moussonvilliers, donc entre Mortagne et Verneuil pour être assez large, tout proche de Saint-Maurice-les-Charançais. Et puis c'est juste à côté du stade de foot de la commune, donc on peut pas le rater à la sortie de la commune en allant vers la Ferté-Vidame.
0: Et puis demain il y a aussi un gros programme hein, entre brocante, démonstration de percherons, fête foraine. Voilà, il y a des animations pour tous les âges demain.
1: Exactement, hein, toujours un gros dimanche pour nous qui commence de bonne heure avec la brocante. On a toujours une brocante qui fonctionne bien, qui réunit près de 80 exposants, qui démarre vers 6h du matin. Ensuite, on a le concours de pétanque qui est lui aussi ouvert à tous en doublette à partir qui commence à 9h30. Et puis, donc toute la journée, un bal trap. Alors, on n'a pas de fête foraine, mais on a des jeux gonflables qui sont, plusieurs jeux gonflables qui sont gratuits pour les enfants. Et puis, bien sûr, restauration, buvette, toute la journée.
0: Voilà, donc c'est la fête tout ce week-end à Moussonvilliers pour donc cette fête communale. Merci beaucoup, Maxime, d'avoir été avec nous.
1: Merci beaucoup à vous, bonne journée.
0: Merci, bon week-end et bonne fête surtout à Moussonvilliers. Il est 11h29, dans un instant, je vous donne des idées de sortie à faire près de chez vous. Ce sera juste après avoir écouté cette chanson culte. Je sais que vous connaissez les paroles, alors que vous soyez à la maison, en voiture ou au travail, vous prenez une pause et vous chantez tout de suite. Début de soirée, Moussonvilliers.

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0: soirée avec Nuit de Folie. Vous écoutez ici Normandie, il est 11h33. Andrea Bocelli arrive avec Cante Partiro. Ce sera juste après vous avoir donné quelques idées de sortie à faire près de chez vous.
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0: Dans le Calvados, le Théâtre à l'Ouest accueille Cécile Covest avec son seul en scène, La Trajectoire des Gamètes. Originaire de Caen, la comédienne raconte avec humour et émotion son histoire familiale hors du commun entre deux mamans, un géniteur, un beau-père et le chemin qui la conduira des années plus tard au don d'ovocytes. Un spectacle salué par la critique pour sa justesse et sa sensibilité. À découvrir le jeudi 3 septembre à 21h. Toutes les infos et la billetterie sont à retrouver sur le site théâtrealouest.com. Dans l'Orne, les muséales de Tourouvre proposent de prendre le large avec l'exposition Invitation au voyage. Inspirée des grands départs des percherons vers le Nouveau Monde au XVIIe siècle, ce parcours plonge les visiteurs dans un univers peuplé de cartes imaginaires, de monstres marins, d'horizons lointains et de territoires fantastiques. Une exposition qui mêle histoire, imaginaire et création contemporaine à découvrir tout l'été. Plus d'infos sur le site muséaldetourouvre.fr.
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0: Quelle respiration. Andrea Bocelli à l'instant avec Kante Partiro. Il est 11h38. Dans un instant, c'est Suivi le Guide. On va partir du côté de Honfleur pour une visite théâtralisée. Ce sera juste après avoir écouté Marine avec Cœur Maladroit. C'est dans deux minutes.
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0: Non, c'est pas du tout dans deux minutes, c'est maintenant. Si l'histoire de Honfleur prenait vie sous vos yeux, avec la visite théâtralisée Les gens de mer, les ruelles de la cité portuaire deviennent le décor d'un véritable spectacle où guides et comédiens font revivre les marins, les traditions et les grandes heures du patrimoine maritime honfleuré. Et pour en savoir plus, je suis avec Anthony Briffec, guide à l'office de tourisme de Honfleur. Bonjour Anthony.
3: Bonjour Alexandre.
0: Alors, cette visite théâtrale, comme on peut le deviner, ce n'est pas une visite guidée classique. À quoi faut-il s'attendre ?
3: Alors, c'est une visite qui emmène à travers les couloirs de l'histoire depuis les Vikings jusqu'à aujourd'hui et qui parle principalement de nos marins, de nos pêcheurs, de nos armateurs, de nos charpentiers de marine, vraiment de la vie maritime de la ville de Honfleur depuis sa naissance à aujourd'hui.
0: Vous allez donc raconter des grandes histoires de marins de la ville. Qu'est-ce qu'on peut apprendre pendant cette visite ?
3: On va apprendre ce que c'est qu'un Terra Nova, par exemple, et puis les avantages et les inconvénients qu'ils avaient à être des pêcheurs de ce type, partir sur Terre-Neuve, sur des longs voyages qui n'étaient pas toujours faciles, les difficultés rencontrées sur place, et puis le partage aussi des difficultés d'être loin avec la vie de famille.
0: Et alors, ça c'est justement, c'est une visite théâtralisée, donc ça veut dire qu'il y a des acteurs qui jouent le rôle des marins, etc. Comment ça se passe ?
3: Alors ça, c'est une visite qu'on a créée avec trois collègues, on est tous les trois guides, et il y en a deux qui jouent principalement les personnages, et moi j'interviens en tant que guide aussi dans les scènes. Et c'est une visite qu'on a donc travaillé tous les trois et on a écrit les scénettes, on les a répétées, on a essayé que ça soit abordable à tout le monde, aux enfants comme aux adultes et aux néophytes, donc les gens qui ne connaissent pas Honfleur et qui ne connaissent pas non plus la vie des marins. De manière à ce que on ressorte aussi un côté pédagogique et éducatif, donc c'est en même temps c'est fun à suivre, mais c'est en même temps le but de la visite, c'est aussi d'être un peu pédagogique et éducatif sur ce que c'était la vie des marins et des pêcheurs autrefois et aujourd'hui.
0: Alors ça dure 1h30, est-ce qu'il faut réserver en avance ?
3: C'est préférable, parce que c'est une visite qui a du succès également, sachant que là on la propose en nocturne à 21h, ça permet de découvrir la ville de Honfleur d'une autre manière, parce que suivant le positionnement du soleil dans la journée, que ce soit le matin, l'après-midi ou le soir, Honfleur peut se découvrir complètement différemment.
0: Donc réservation obligatoire et toutes les infos sont disponibles auprès de l'office de tourisme de Honfleur. D'ailleurs, c'est le départ de cette visite, ça se passe donc au tout départ de l'office de tourisme de Honfleur. Merci beaucoup Anthony d'avoir été avec nous.
3: Avec grand plaisir et je vous souhaite un bel été.
0: Merci beaucoup Anthony, il est 11h42 et Marine, cœur maladroit, elle arrive dans moins de deux minutes.
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0: chanteuse Marine, à l'instant gagnante de la Star Academy en 2025, c'était Cœur Maladroit.
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0: Studio ouvert jusqu'à midi. Et si vous avez envie de passer une soirée originale en famille ou entre amis, direction la piscine de Bagnoles de l'Orne qui accueille ce soir une pool party sur le thème des Olympiades. Jeux, défis, musique et bonne humeur sont au programme. Et pour nous en parler, je suis avec Karen Saint-Patrice, directrice de l'office de tourisme destination Domfront Bagnoles. Bonjour Karen.
3: Bonjour.
0: Alors, est-ce que vous pouvez nous en dire un petit peu plus sur cette pool party et même sur la piscine d'ailleurs de Bagnoles de l'Orne?
3: Oui, donc la piscine de Bagnoles de l'Orne est une piscine d'extérieur de plein air chauffée hein, qui fonctionne exclusivement donc en période estivale. Cette année, la piscine est ouverte jusqu'au dimanche 30 août et donc nous avons déjà initié une nocturne à la piscine qui a rencontré d'ailleurs un très franc succès sur la thématique des bouées animalières avec donc effectivement de la musique d'ambiance pour vraiment être en immersion dans une pool party. Et donc la deuxième nocturne et la dernière, hein, puisque nous en proposons deux pour cette saison, donc aura lieu le samedi 8 août et sur la thématique des Olympiades.
0: Alors
3: donc,
0: c'est quoi les Olympiades?
3: Voilà, bah, écoutez, c'est quelque chose qui est organisé autour de quatre défis. Un premier défi donc est une course de Vélacroix. Le deuxième défi sera autour du sauvetage d'une noyade. Le troisième défi sur de l'aquagym en musique. Et enfin, le quatrième défi est un parcours chronométré sur une structure gonflable qui est accueillie donc sur la piscine tout au long de l'été et qui est ouverte les après-midi.
0: Et alors, c'est pour tout le monde, hein, c'est pour les sportifs comme les moins sportifs, hein, c'est vraiment grand public familial.
3: Oui, c'est effectivement grand public, hein, c'est accessible à tous. L'idée, c'est pas non plus de performer absolument et en faisant des records. L'idée, c'est de vraiment s'amuser, soit entre potes, soit en famille. De toute manière, on va en fait faire des bons cadeaux, hein, effectivement, et en fait, on n'est pas sur des records, mais en fait, ça sera sur les personnes qui auront réalisé les quatre défis proposés. Et ensuite, il y aura un tirage au sort pour pouvoir gagner des entrées gratuites dans nos équipements sportifs. Alors, les équipements sportifs sur la ville de Bagnoles, c'est quoi? C'est le complexe tennistique, c'est évidemment la piscine, c'est le golf, et aussi des visites guidées qui sont proposées par l'office de tourisme. Donc voilà, c'est vraiment bonne ambiance. À partir du moment où on a réalisé les quatre défis, sans forcément, encore une fois, performer et réaliser des records olympiques. Et après, donc, il y a un tirage au sort pour gagner, effectivement, donc c'est bon cadeau.
0: Oui, c'est vraiment pour s'amuser. Et alors, est-ce qu'il faut s'inscrire à l'avance?
3: Alors, l'idée, nous, c'est pas d'être contraignant. On sait que la piscine, elle est ouverte donc le samedi 8 août, donc de 11h à 19h. Les défis autour de l'Olympiade commencera à partir de 19h. Qui veut venir, vient, s'inscrit. S'ils ont envie de participer au défi, c'est génial, on s'amusera ensemble. Et ceux qui veulent juste rester tranquilles sur les transats ou admirer les personnes qui participeront au défi, c'est tout à fait possible.
0: Eh bien, c'est noté. Donc, rendez-vous donc ce samedi à partir de 18h30 à la piscine de Bagnoles de l'Orne pour cette pool party, les Olympiades. Merci beaucoup, Karen, d'avoir été avec nous.
3: Avec plaisir et au plaisir de vous accueillir à la piscine de Bagnoles de l'Orne.
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0: Il est 11h50 et dans un instant, on va parler d'un fromage mondialement connu, d'un château caché dans la campagne et une machine à vapeur qui raconte toute une époque. On ouvre notre carnet de route avec Jason Grenier dans un instant à Livarot, Pays d'Auge. Ce sera juste après Les Fourraigneurs avec Waiting for a Girl Like You.

0: Les Foreigner avec Waiting for a Girl Like You.
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0: Et à 11h53, on retrouve Jason Grenier tout de suite. Bonjour Jason.
2: Bonjour Alexandre.
0: Avec votre carnet de route de l'été, vous nous emmenez aujourd'hui à Livaro, Pays d'Auge, dans le Calvados.
2: Cet été, je vous emmène dans le Pays d'Auge, à une quarantaine de minutes de Caen, à Livaro, Pays d'Auge. Alors oui, tout le monde connaît son fromage, mais je vous garantis qu'ici, il n'y a pas que le Livaro qui mérite le détour. J'ai trouvé des endroits qui sentent bon la Normandie, entre patrimoine, vieille pierre et gourmandise. Suivez-moi, je vous montre mes coups de cœur. Commençons quand même par la fromagerie Grain d'Orge. Si vous aimez le fromage ou si vous êtes simplement curieux, c'est une visite à faire. Le plus sympa, c'est qu'on découvre et on observe réellement les ateliers. Grâce à des galeries vitrées, on suit tout le parcours du lait jusqu'au fromage emballé. Le Livaro, bien sûr, mais aussi le Camembert, le Pont-l'Évêque ou encore le Neuchâtel. Je vous préviens, en sortant, vous aurez qu'une seule envie, passer par la boutique. À 5 minutes de là, changement d'ambiance avec le château de Fervac. Au milieu de la campagne Augeronne, on tombe sur un immense château qui ressemble presque à un décor de cinéma. C'est l'un des grands chefs-d'œuvre de la Renaissance normande. On imagine facilement les seigneurs défiler dans la cour, pendant qu'aujourd'hui, ce sont surtout les visiteurs qui prennent des photos sous tous les angles. Toujours à quelques minutes de Livaro, je vous conseille aussi le manoir de Belloux. Là, on est en plein cœur du Pays d'Auge, avec tout ce qu'on aime. Des colombages, un magnifique pigeonnier, un grand parc et un arboretum où l'on prend vraiment le temps de ralentir. C'est le genre d'endroit où l'on oublie complètement l'heure et ça fait du bien pour les vacances d'été. De retour à Livaro, j'ai découvert un lieu assez surprenant, la machine à vapeur. On pourrait croire que ce n'est qu'une vieille machine, mais en réalité, elle raconte aussi toute une histoire, l'histoire de la ville. C'est grâce au célèbre Livaro, surnommé le Colonel, que la cité s'est développée au 19e siècle. Cette machine servait à fabriquer les boîtes d'emballage des fromages. C'est un vrai voyage dans l'époque où Livaro tournait au rythme de son industrie fromagère. Vous voyez, Livaro Pays d'Auge, ce n'est pas seulement qu'un fromage. C'est une destination où l'on découvre le goût, l'histoire, le patrimoine normand à chaque détour. Et si vous cherchez une idée de balade cet été, ben moi je vous propose Livaro Pays d'Auge. Vous allez y revenir avec quelques fromages, mais aussi beaucoup de bons souvenirs.
0: Merci beaucoup Jason. Il est 11h55, toute l'actu locale revient dans moins de 5 minutes. Et on va écouter Jean-Louis Aubert avec Les Plages dans 30 secondes.
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0: Aubert avec les plages. C'est une bonne idée sportive pour cet après-midi. Il fait beau en Normandie.
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0: Samedi 8 août, vous écoutez Ici Normandie, il est midi. Le journal avec Paul Florequin et on démarre avec un homme qui est décédé percuté par un train dans l'Orne hier.
2: Vers 22h près de la gare d'Alençon, un train en provenance de Caen a percuté la victime, âgée de 39 ans. L'homme n'a pas pu être réanimé par les pompiers. Les 18 personnes à bord du TER ont dû patienter pendant près de 2 heures le temps des premières investigations. Une quinzaine de passagers ont été ramenés en taxi à leur domicile. La police d'Alençon précise qu'une enquête est en cours pour comprendre les circonstances de l'accident. Un autre accident mortel a eu lieu aussi hier à Berjou, près de Flers. Un motard est décédé en début d'après-midi après avoir perdu le contrôle de son véhicule sur une départementale. Selon les pompiers présents sur place, la victime est seule en cause. Aucun autre véhicule n'est impliqué dans l'accident. 8 sapeurs-pompiers au total ont été mobilisés. Les pompiers mobilisés aussi hier sur l'autoroute A84 dans le sens Caen-Rennes au niveau d'Avranches. 4 voitures se sont percutées en fin d'après-midi. Au total, 10 personnes sont impliquées. 7 d'entre elles ont été transportées à l'hôpital pour de légères blessures. Une petite fille de 4 ans gravement blessée a été héliportée en urgence au CHU de Rennes.
0: Midi 1, une bonne nouvelle pour les commerçants de Honfleur.
2: Ça y est, après 4 mois d'attente, le quai Sainte-Catherine à proximité du vieux bassin est de nouveau ouvert aux passants et aux touristes à partir d'aujourd'hui, attendu en masse. Le quai avait été fermé en avril à cause de plusieurs bâtiments qui menaçaient de s'effondrer. Des travaux en urgence ont été menés et ça ravit les commerçants. Leurs réactions sont à lire sur notre site ici.fr.
0: En football, une entame de saison plus que réussie pour le Stade Malherbe Caen hier soir.
2: Les footballeurs canets se sont imposés à domicile 4-0 hier soir contre Valenciennes devant un public en feu. Victoire écrasante devant 14 000 personnes au stade d'Ornano, grâce notamment à un triplé de la recrue Fadel Koumisti, qui devient le meilleur buteur de l'histoire de la 3e division. La rencontre était aussi un grand moment pour le défenseur Hugo Lamouliat. Il a connu sa première titularisation hier, après avoir signé son premier contrat pro la semaine passée.
3: C'est des débuts rêvés, on joue au football pour vivre des émotions comme ça. Je pense qu'on a su réaliser une performance collective cohérente, on a fait beaucoup de plaisir. Et finalement, on voit les individualités primer au sein du collectif. Donc non, c'est un début rêvé, maintenant il ne faut pas non plus s'enflammer. C'est qu'un premier match, il en reste 30. Mais en tout cas, non, c'est un réel plaisir, en plus avec un Dornano comme ça pour une première, je pense que je peux pas rêver mieux. Donc non, je suis très content. C'est toujours important de repartir à la cage inviolée, comme on dit. Donc non, on était très contents. En plus de cette victoire, on arrive à garder ce clean sheet. Donc non, très content, très très content.
2: Caen est donc actuellement premier de la Ligue 3 grâce à cette victoire. Prochain match vendredi prochain contre Thionville.
0: Et puis allez, on va galoper un peu aujourd'hui jusque dans l'Orne.
2: Oui, pour le critérium de vitesse de l'hippodrome d'Argentan. Avec une particularité, les férus de course hippique vont pouvoir admirer le galop d'Idao de Tillard. Le cheval au palmarès impressionnant revient sur la piste où il a débuté sa toute première course. Il est désormais double champion du Prix d'Amérique en 2024 et 2025. Il vit d'ailleurs dans l'Orne, dans un art à près de l'Aigle. Le recevoir, c'est une grande fierté pour Jacques Frappa, président de la Société des courses d'Argentan. Idao Tillard n'était jamais revenu depuis 2021.
4: Ce cheval-là, qui est né dans le Calvados, entraîné dans l'Orne chez M. Duval-Destin, a la particularité d'avoir débuté à Argentan et d'avoir gagné sa première course à Argentan. Le chronomètre était très bon puisqu'il faisait les derniers 500 mètres sur le pied de 1-10. Pour un poulain de 3 ans, c'était déjà exceptionnel. Et donc là, aujourd'hui, il va revenir à Argentan après avoir gagné 2 prix d'Amérique. Chose extraordinaire. Et surtout, l'hiver dernier, il n'a pas pu courir le prix d'Amérique puisqu'il avait été gravement malade. Et donc, les vétérinaires et l'équipe de M. Duval-Destin ont fait un travail énorme pour le remettre gentiment en compétition au plus haut niveau. Et il y a quelques jours, à Enghien, il a battu le record de France, entre-temps 1-8. Au kilomètre.
5: C'est une immense fierté aussi pour les Ornais de le voir lui sur la piste.
4: Oui, pour les Normands, je dirais. Les gens du coin ne vont pas toujours le voir directement à Paris ou en Suède ou quelque chose comme ça. Hein. Et donc ça fait toujours plaisir.
2: Idao Tillard, au départ de ce critérium de vitesse aujourd'hui sur la piste de l'hippodrome d'Argentan, le départ est prévu à 17h25.
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0: Alex, les températures remontent aujourd'hui. Et oui, il va faire beau et chaud cet après-midi. On aura 26 degrés à Ouistreham, 27 à Granville, 29 à Bayeux, 30 à Caen, Vire, Pont-l'Évêque, Avranches, Flers et L'Aigle, 31 à Alençon et 32 degrés maximum à Lisieux. Bonne journée à l'écoute d'ici Normandie. Tout de suite, c'est Willy Rovelli qui vient déjeuner chez vous jusqu'à 13h.
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8: Bonjour, merci d'avoir choisi votre radio ici. C'est Willy vient déjeuner chez vous, numéro 1077. Et oui, ça filoche, mes amis. J'espère que vous avez passé une belle semaine. Je suis très heureux de vous retrouver pour un nouveau numéro de votre grand talk show d'actu du week-end, pas comme les autres. Ici, on apprend l'actu avec nos invités, des questions simples, des réponses simples. Le tout avec bonne humeur et sex appeal. Et aujourd'hui, pour ce numéro, je suis en direct des locaux de Ici Gironde, à Bordeaux. La Gironde a souffert d'un feu de forêt certainement le plus spectaculaire de ces dernières années. Aujourd'hui, ça va mieux. Et c'est ça le message qu'on avait envie de vous faire passer ce midi. Venez en Gironde, venez dans le sud-ouest. De nombreux touristes ont tout annulé suite à ces feux. Oui, mais ici, il y a 40 000 personnes qui dépendent du tourisme. Il y a des pros qui vous attendent. Alors, quel est le moral des troupes? Où en est-on du côté des incendies? Pourquoi venir? Comment venir? Toutes les réponses d'ici 13h. Et bien sûr, vous le savez maintenant, on fait cette émission ensemble. Alors d'habitude, je vous donne toujours un numéro de téléphone, mais là aujourd'hui, je vais vous en donner deux. Alors notez bien, 0810 055 056. Ça c'est le numéro habituel. Si vous voulez réagir à tout moment, c'est la libre antenne du week-end. Vous connaissez maintenant comment ça se passe. Vous êtes tous les bienvenus. Aucune tenue correcte n'est exigée. On prend tout le monde. Et si vous êtes des auditeurs fidèles de votre radio Ici Gironde, vous connaissez ce numéro de téléphone, 05 56 19 10 10, 05 56 19 10 10. Appelez-moi sur ce numéro. Si vous êtes des professionnels et que vous attendez le touriste, venez faire votre pub, c'est gratuit, profitez-en. Si vous êtes habitant de la région, appelez-moi aussi pour me dire comment vous traversez tout ça. 05 56 19 10 10. Il y a Laura qui vous attend ici à Bordeaux. Elle est au standard, elle est sympa, Laura. Elle est fraîche, à mon avis, elle met du déodorant Nartin. Ça se sent tout. Allez, les filles, ça, je vais mettre du Nartin. 05 56 19 10 10. 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Voilà, mes amis, un talk show utile, une radio utile, un cadeau utile. Mon Dieu, je suis formidable. Alors, nous démarrons. Jingle.
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8: Et ouvrons notre émission spéciale Venez en Gironde. Bonjour Xavier Danet.
9: Bonjour à vous.
8: Bienvenue ici mon cher Xavier. Alors vous êtes le maire d'Arès. Alors pour celles et ceux qui ne sont pas du tout du coin comme moi, Arès c'est où, c'est comment?
9: Alors Arès c'est au bord du bassin, c'est la plus belle ville du bassin. Je
8: bien
9: dirais,
8: sûr,
9: je
8: ne peux
9: pas
8: monde,
9: dire du monde, hein, mais évidemment. Vous me le dites, je ne pourrais jamais oser le faire. Mais vous me le faites donc, oui.
8: Très bien, plus belle ville du monde, Arès. Est-ce que vous avez été impacté par ces incendies? Comment ça s'est passé pour vous là, la commune, les habitants, est-ce qu'ils ont été touchés? Comment ça s'est passé?
9: Alors ça s'est passé, mais c'est une... quelle image je peux donner? Ouais. C'est une image de guerre, effectivement. Ouais. Moi, ma ville, c'est 4800 hectares, 4000 impactés. C'est-à-dire, j'ai 4000 hectares de forêt qui ont complètement disparu, par les cendres. Donc, j'ai plus de forêt du tout sur la commune. Donc, oui, et la population a été évacuée en totalité.
8: Alors, justement, je voulais qu'on en parle un petit peu de ça. Une commune évacuée, il y a combien d'habitants?
9: Il y a 6700 habitants, mais 20 000 personnes et les touristes.
8: Voilà, donc 6000. Donc, ça s'est passé comment? Un soir, on vous a appelé, on vous a dit, monsieur le maire, il faut que tout le monde parte?
9: Alors oui, en pleine nuit, on m'a dit à 2h30 du matin, il faut que tout le monde parte. Donc j'ai tempéré. Et effectivement, je ne souhaitais pas affoler la population plus que ça. Je souhaitais que ça se fasse dans de bonnes conditions. Donc j'ai repoussé l'échéance jusqu'à 10h le lendemain matin. Okay. Et à 10h le lendemain matin, effectivement, les forces de l'ordre étaient là afin de faire évacuer la totalité de la population.
8: Incroyable. Tout le monde est parti. Il n'y avait plus personne.
9: Tout le monde est parti. On devait être une dizaine sur la commune. Donc d'une commune de 6700 habitants, une commune
8: avec
9: de 10 habitants.
8: Un hôpital
9: privé, deux EHPAD, une RA, donc tout cela a été évacué en 6 heures.
8: En 6 heures et sans incident.
9: Et sans incident notable, tout à fait.
8: Voilà. Et vous, alors monsieur le maire, sur le pont 24h sur 24, alors bien évidemment, pendant ces feux, il y a plein de fois, on a félicité, on a remercié évidemment les pompiers, puis tous les bénévoles, tous ceux qui ont aidé, hein, les agriculteurs, tout ça. Mais les maires, moi j'ai souvent vu des maires comme ça, comme vous, de maires de petites communes, pardon, je mets des guillemets, de petites villes, mais qui étaient sur le pont. C'est là où on voit à quel point quand même vous êtes important.
9: Oui, mais c'est-à-dire que c'est là que prend toutes les responsabilités. Bah ouais. On a fait que notre job, je dirais. Et effectivement, le premier travail d'un élu local et d'un élu de la République, c'est de sauvegarder l'essentiel, c'est-à-dire le vivant. Ouais. Et on peut dire que, et là vous avez félicité les pompiers, je ne peux que souscrire à ces félicitations et les abonder. Effectivement, nos pompiers ont été des héros. Ils vont sauver toutes les vies. Alors oui, on n'a pas sauvé la forêt, oui, on a détruit, quelques maisons ont été détruites. C'est malheureux, c'est dramatique pour ceux qui ont perdu leurs habitations, mais on a sauvé l'essentiel, on a sauvé la vie. Et ça, on ne peut que les en féliciter. Je ne sais pas, même les castuques diraient que c'est extraordinaire, mais c'est vraiment extraordinaire.
8: Extraordinaire, ouais. Donc évacué pendant combien de jours, là, votre commune
9: Pendant 10 jours.
8: Moi, j'ai vu des images de vous, la samedi dernier, quand les gens ont pu revenir. Vous étiez à Carrefour, en train de saluer tout le monde. Vous étiez très ému, hein, aussi, hein.
9: Ah ben oui, effectivement, ouais. La pression, l'adrénaline fait tenir l'homme, et le moment de l'émotion est arrivé. Effectivement, je n'ai pas pu retenir les larmes, parce que quel bonheur de revoir tout le monde revenir sur sa commune, de refaire vivre la commune, d'entendre leurs remerciements à travers les remerciements qu'ils me formulaient. C'était l'ensemble des personnes que vous avez citées, effectivement, les bénévoles, les agents de la commune, les sapeurs-pompiers, bien sûr, l'effort de l'ordre aussi, ça a été mis en branle très rapidement et de façon relativement efficace.
8: Est-ce que vous avez accepté tout le monde ou vous allez profiter pour dire à 2-3 cons de la commune, ne revenez plus?
9: Non, j'ai accepté tout le monde. Non, je les ai acceptés.
8: Moi, je les ai acceptés. Il y a des chiens aussi, donc
9: non,
8: on va les citer.
9: Non. Alors, on peut... j'ai ma liste, non.
8: c'est bien. C'est quoi le message que vous voulez faire passer, là? Le message qu'on peut faire passer, Xavier, ce midi, là, parce que cette émission, elle passe dans toute la France, là, dans le monde entier. Donc pour celles et ceux qui ont annulé, décalé leur venue là dans la région, qu'est-ce que vous pourriez leur dire?
9: Alors moi je peux leur dire que effectivement l'essentiel a été sauvegardé pour pouvoir accueillir les touristes. C'est quoi l'essentiel? C'est d'abord notre frange littorale. Effectivement, Arès est une partie littorale. La frange littorale est complètement préservée. Donc avec une qualité de l'air, et l'ARS nous la réalise régulièrement, pour pas dire quotidiennement. Oui, l'air est pur sur le bassin. L'air est pur là où ça a été incendié. Donc il n'y a pas de problématique de ce point de vue-là. Les commerces, voilà. La vie économique, parce qu'il faut parler. Alors certes, on a eu un drame sur la sylviculture, où là, pendant 2-3 générations, il n'y aura plus rien. Et là, il faut avoir une pensée pour eux, et permettez-moi de l'avoir à ce moment-là, de l'émission. Mais après, oui, tout le reste, toute l'économie doit revivre. Elle n'a pas vécu pendant 10 jours. Elle a du mal depuis une semaine où on est rentré à se relancer. Donc, j'en appelle à tout le monde, d'abord aux habitants des lieux. Faites vivre encore plus vos commerces, faites vivre encore plus vos artisans, et puis aux autres. Mais venez, encore plus à même à vous accueillir avec un sourire extraordinaire.
8: Venez, mais vous avez quand même annulé la fête de l'huître.
9: Oui,
8: qu'est-ce que c'est que cette histoire, Xavier?
9: Oui, alors cette histoire, alors j'aurais bien voulu vous accueillir à la fête de l'huître. Ça sera l'année prochaine. Allez. Mais cette année, je ne voyais pas, on a 10 000 personnes par soir. Et 10 000 personnes par soir, ça engage également les forces de l'ordre. Ouais. Ça engage également les sapeurs-pompiers, et ça engage également l'hôpital privé. Tout ceci ont été éprouvés, durement éprouvés, et il me semblait normal que l'on puisse également les préserver de toute difficulté pendant cette période de l'année. Donc on fera différemment, on fera des marchés avec l'ensemble des commerçants de la commune pour les amener à effectivement se relancer, mais la fête de l'huître, elle sera encore plus belle l'année prochaine.
8: Merci mon cher Xavier, vous pouvez rester si vous voulez, vous êtes pressé, restez encore un petit peu, voilà, on sait jamais. J'aime bien vous avoir sous la main, monsieur le maire, Xavier Danet, donc le maire d'Arès en Gironde. Si vous voulez demander des choses au maire, il est là, il est sous la main. 05 56 19 10 10, si vous voulez obtenir, je ne sais pas, des passes droits à un rêve. Il est là, hein, il n'y a pas de souci. Il accepte vous acceptez les pots de vin, monsieur?
9: Non, alors j'accepte de l'eau.
8: Très bien. 05 56 19 10 10, si vous êtes de la région, si vous êtes professionnel de la région, si vous habitez en Gironde, appelez sur ce numéro, tiens, et puis dites-moi un petit peu comment ça se passe, parce que je veux vous entendre là-dessus, puisqu'aujourd'hui c'est une émission spéciale. Venez en Gironde jusqu'à 13h. En attendant, tiens, on va écouter David Bowie. Il est là, on dit. Avec China Girl. Merci d'être sur votre radio ici. À tout de suite, mes amis.

0: avec China Girl. Aujourd'hui, nous sommes à Bordeaux, spécial Gironde, et on passe une chanson qui parle d'une jeune fille chinoise. Mais écoutez, tout ça est rudement bien fichu. Jingle, allez, zou, zou,
1: zou. 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
0: Alors, quand il y a eu ces méga-feux qui ont vraiment choqué tout le monde, ici Gironde a lancé une opération de solidarité, a appelé ses auditeurs et leur a dit voilà, si vous avez des solutions de logement, d'hébergement, bah appelez-nous pour aider celles et ceux qui n'ont plus de toit. Et alors en quelques heures, même pas dans quelques heures, vous avez été plus de 600 à proposer une solution d'hébergement sur le long terme. C'est là où on voit à quel point les auditeurs de cette radio quand même ont un cœur énorme. Et parmi les auditeurs qui ont proposé ça, il y a Cécile. Ça va ma Cécile ?
3: Oui, ça va, bonjour.
0: Bonjour ma Cécile, tu nous appelles d'où ?
3: Moi là, en ce moment, je suis à Bazas, mais ouais. Je suis dans le sud Gironde.
0: Dans le sud Gironde. Alors Cécile, donc toi, oui. Tu fais partie des auditeurs et des auditrices qui ont vite appelé pour proposer une solution,
3: c'est ça ? Oui, pas assez vite en fait. J'étais en Bretagne lors des incendies, donc je n'ai pas su comment faire pour proposer mon aide, mais c'est quand je suis rentrée en Gironde que j'ai appelé, j'ai écouté Gironde, j'ai entendu une annonce comme quoi on pouvait proposer son aide et j'ai appelé. Mais depuis, ça fait une dizaine de jours, mais je n'ai pas eu de demande.
0: En fait, tu sais, toutes les solutions de relogement, en fait, on les garde ici, puis après on les a transmis à la préfecture, c'est ça ? Voilà, au département, c'est eux qui vont gérer, parce que nous, effectivement, après, on rentre dans des choses, beaucoup trop compliquées, Cécile, mais c'est sûr qu'on va te rappeler. Pourquoi est-ce que tu as voulu faire ça ?
3: J'ai entendu dire qu'il y avait 200 000 personnes évacuées, et je me suis dit, mais tous ces gens sur des lits de camp, dans le hall des expositions de Bordeaux, mais c'est terrible, quoi. Et moi, j'ai une maison où il y a des chambres libres, donc j'ai dit, mais allons-y, qu'ils viennent chez moi, j'ai plein de place, je suis à la campagne... Ça va quoi.
0: Et donc,
3: c'est normal de garder une maison vide avec des gens qui n'ont pas de logement.
0: Ouais. On en parlait aux antennes avec Xavier Danet, le maire d'Arès, qui reste avec nous. Xavier, c'est vrai que et Cécile, on est du coup l'incarnation. Les gens sont dès qu'il y a des catastrophes comme celle-là, ça fait du bien de voir des gens qui se serrent les coudes. Hein.
4: Ah, absolument, c'est une solidarité entre Français au-delà d'ailleurs, parce qu'elle est internationale. Ça réchauffe le cœur effectivement, et on s'en aperçoit quand les moments difficiles de notre société où effectivement cette solidarité, cet élan d'humanisme. Est réel et donc on peut que les en féliciter aussi parce qu'effectivement on ne sait pas comment venir en aide et effectivement chaque offrir une maison, offrir à des victuailles, offrir de la peinture parce qu'on a eu un peu de tout cela réchauffe le cœur de ceux qui sont meurtris.
0: Cécile, merci beaucoup, je voulais juste te remercier parce que tu as été un peu la porte-parole ce midi de toutes les personnes qui comme toi ont appelé donc pour cette solution d'hébergement. Cécile, merci, et puis une fois que tout sera réglé, tu pourras me garder une chambre à vif, et toi, apparemment, Cécile.
3: Il n'y a pas de problème.
0: T'as vu, en deux secondes, je me suis trouvé ma résidence secondaire. Cécile, bravo en tout cas, et merci infiniment, Cécile, de Sauternes, c'est ça, Cécile ?
3: Allez, partie, oui, bonne journée.
0: Ciao, au revoir, ma Cécile. Allez, dans un instant, dans cette émission spéciale, venez en Gironde, la Gironde, pour des vacances fécondes. C'est pas mal, non ? C'est une espèce de slogan que je viens d'inventer. Je vais vous présenter non pas un invité pas banal, mais deux invités pas banaux. C'est juste après Zazie, et peu importe, elle est là tout de suite, mes amis.

0: avec peu importe Jingle.
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3: Allez, comme promis, place à nos invités Pabano du samedi pour cette spéciale en direct de Bordeaux. Bonjour Caroline Sakiero-Vicaigne.
4: Bonjour.
3: Bienvenue ici ma Caroline et bonjour Frédéric Schuller.
5: Bonjour.
3: Bienvenue ici aussi. Alors comme je suis galant, on va quand même commencer par Caroline. Vous êtes représentante de l'Union Régionale des Professionnels de Santé, ma sœur. Kinésithérapeute. Et vous avez fait quoi gracieusement à certains pompiers pendant ce méga feu en Gironde, ma chère Caroline ?
4: Ben, on voulait vraiment les aider. On se sentait pas très utile pendant que eux éteignaient les feux. Donc on s'est dit, bah, quoi de mieux qu'un bon massage et de les aider à faire de la récup.
3: Voilà. Et il fallait leur masser où ? C'était quoi les principaux bobos ?
4: Bah, beaucoup de fatigue, de la récupération musculaire, mal de dos, mal aux jambes, mal aux pieds. D'ailleurs, on pense à nos amis podologues qui nous ont accompagnés. Souvent, on les oublie, mais ils étaient là aussi. Et c'était chouette de les avoir avec nous.
3: Mais c'est fou, hein, parce que vous avez été... ce qu'on disait encore avec Monsieur le maire là, d'Arès, là, qui est resté avec nous, Xavier, de toutes ces personnes comme vous, Caroline, qui avaient eu comme ça le cœur sur la main, l'envie d'aider. Ça vous est venu tout de suite ? Vous avez dit, il faut que je fasse un truc ?
4: Alors, il y a eu plusieurs initiatives personnelles dans plein d'endroits de la part de kinésithérapeutes. Et les kinésithérapeutes, de toute façon, sont très solidaires de façon générale. On est toujours au service des autres. Et il y avait vraiment cette envie d'être utile. Donc, on s'est dit, allez, on se lance.
3: Vous savez combien de pompiers vous avez massé ?
4: Environ 3 000.
3: Oh là là, 3
4: 000 pompiers, gendarmes, agriculteurs, DSI, des bénévoles de la Croix-Rouge aussi.
3: Oui, mais vous n'avez jamais massé de pauvres petits animateurs de radio ? Ma chère Caroline, j'arrive là. Je termine l'émission à 13h. J'arrive vers 13h là. Bougez pas, ma Caroline, parce que Frédéric est là. Frédéric Schuller, vous êtes le propriétaire de Troc de Chef. Vous y faites quoi,
5: Troc de Chef ? C'est un food truck, oui.
3: C'est quoi,
5: Troc de Chef ? À la base, c'est une cuisine bistronomique. J'ai monté ça il y a à peu près 10 ans.
3: Ouais.
5: Et donc, vous pouvez manger. Alors, c'est des emplacements quotidiens le midi et puis beaucoup d'événementiels, que ce soit des mariages, des cuisinades. Et voilà, on cuisine de A à Z, comme dans une cuisine professionnelle, à part qu'on a 4 roues.
3: Voilà. Et alors vous avez fait quoi avec vos 4 roues, là ? Vous avez proposé quoi aux pompiers, à nos héros, là ?
5: Ben, nous, l'avantage, justement, du food truck, c'est notre mobilité. Donc, quand on a appris le jeudi que l'ampleur du désastre, ben, avec mon collègue Anto, on a pas hésité, on a pris notre food truck, on a appelé la mairie de Lège. On a appelé la caserne de Lège aussi pour savoir où est-ce qu'on pouvait se mettre pour au moins le premier jour les nourrir. Et puis après, il est arrivé ce qui est arrivé, on est resté 11 jours.
3: 11 jours, donc vous avez servi à manger gracieusement pendant 11 jours.
5: Exactement, voilà. Donc, les premiers jours c'était des dons de nos fournisseurs, nous-mêmes aussi. Et puis après, c'est vrai qu'il y a eu un énorme élan de solidarité avec les restaurateurs du coin.
3: C'est fou, alors on en revient encore. Voilà, on en revient encore là-dessus, hein. Voilà, les Français solidaires qui serrent les coudes, ça fait du bien à entendre ça. Vous savez combien de plats vous avez servi, mon cher Frédéric ?
5: Ouais, sur les 11 jours, on a fait à peu près 8000 repas.
3: 8000 repas, voilà, 8000 repas, donc offerts par Fred et toute son équipe. Frédéric, est-ce que les touristes sont revenus, là ?
5: Mais là, moi, je n'y suis plus parce que nous, notre food truck opère sur Bordeaux.
3: En tout cas,
5: de ce que je sais, puisque je garde toujours contact avec les pompiers qui sont sur site, ils reviennent faiblement, timidement. Ah, mais il faudrait vraiment que cet élan de solidarité continue, enfin, de la part des touristes, parce que la région reste magnifique et que les gens sont toujours là pour les accueillir.
3: Évidemment. Caroline Sakiero-Vicaigne.

0: Karine, qu'est-ce que vous pouvez dire aussi aux gens là qui nous écoutent? D'abord, est-ce que vous recevez encore aujourd'hui là d'autres pompiers, parce que je suppose que tout le monde est encore sur le pont, hein, faut faire encore attention.
1: Alors nous, le dispositif il a été clôturé, mais on a quand même laissé aux casernes plein d'adresses de kinés pour que ils puissent continuer à être suivis et qu'on les abandonne pas, et puis on espère que ce dispositif qui a été utile puisse être pérennisé après et qu'on puisse déployer tout de suite en fait pour être là dès le départ.
0: Bon, bah écoutez, je voulais juste en profiter, là, profiter de cette émission et de mon passage à Bordeaux pour vous remercier et vous féliciter. Et puis vraiment, ça fait chaud au cœur tous ces gens-là qui se tiennent la main, qui se serrent les coudes et qui aident comme on peut. Donc bravo Caroline. Donc Caroline Sakiro Vikaigne, voilà, la représentante donc de l'Union régionale des professionnels de santé, master kinésithérapeute, et Frédéric Schouler, propriétaire du Troc de Chef. Merci beaucoup d'être passé nous voir, et merci. Bravo encore pour tout ce que vous avez fait pour nos pompiers. Avant de passer à la petite pub, tiens, juste mon petit filoche à la maison de la radio à Paris. Je voudrais juste faire un petit coucou à Sandrine. Ça va, Sandrine?
2: Oui, c'est bien.
0: Tu vas bien, ma Sandrine? Tu nous appelles d'où?
2: Je vous appelle de la commune de Biganos, sur le bassin d'Arcachon.
0: Ah, ouais, donc tu es dans le coin, une fidèle éditrice de Ici Gironde.
2: Voilà,
0: tu voulais nous dire quoi, ma Sandrine, pardon?
2: Alors, je voudrais dire que par rapport au tourisme, ça va être difficile qu'il redémarre, tout simplement parce que, étant hôte à Airbnb, je parle au nom de beaucoup d'hôtes, nous avons eu toutes nos annulations systématiquement d'annulées sur des villes évacuées comme celle de non évacuées, c'est-à-dire que Arcachon, ouais. La Teste, Bordeaux se sont vus leur location annulée en date du 29 juillet. Se mettant derrière le discours de Madame la Préfète de ne pas venir en Gironde.
0: Ouais, c'est vrai.
2: Et cela, des annulations jusqu'au 15 août ont été accordées.
0: Aïe, aïe, aïe. Bon, bah donc c'est pour ça que j'ai voulu faire cette émission là avec toute l'équipe d'Ici Gironde ce midi, pour dire à tous ceux qui nous écoutent de venir. Voilà, venez, effectivement, il y a peut-être des messages à un moment donné, voilà, parce que forcément, hein, Xavier...
2: Ils sont, depuis le 29 juillet, ils sont partis ailleurs, les touristes.
0: C'est
2: ce qu'on nous a répondu, il faudrait que la Madame la Préfète, à partir du 1er août...
0: Ouais.
2: Et parler au nom de dire de revenir, parce que toutes les plateformes se sont mises derrière son discours
0: Sandrine,
2: pour annuler.
0: Sandrine, le message est passé, on va dire à la préfète de dire aux gens de revenir. T'inquiète pas que la préfète elle va le faire. T'inquiète pas, je suis là, ma Sandrine, je m'en occupe. Merci beaucoup, ma Sandrine. Allez, on t'embrasse fort. Ciao, ciao. Allez, si vous aimez les pubs, elles sont là. Si vous aimez les infos pratiques près de chez vous, elles sont là aussi. À tout de suite, juste après ça.
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9: Dans le Calvados, les franciscaines vous invitent à découvrir l'histoire fascinante de ce lieu emblématique à travers une visite guidée de 45 minutes. Laissez-vous raconter près de 150 ans d'histoire, les grandes étapes de sa métamorphose, son architecture et les anecdotes qui ont marqué son évolution. Les visites sont proposées chaque samedi à 16h30 et le dimanche à 11h30 sur réservation. Toutes les infos, les dates et les réservations sont disponibles sur le site lesfranciscaines.fr. Dans l'Orne, le château de Carouge vous invite à remonter le temps avec l'exposition Château de Cartes, un siècle de vue. À l'occasion du bicentenaire de la photographie, découvrez une quinzaine de cartes postales anciennes reproduites au grand format et installées dans le parc du château. Ces images retracent plus d'un siècle d'histoire et témoignent de grandes transformations de ce monument emblématique, de sa préservation à ses restaurations successives. C'est une exposition gratuite, accessible aux heures d'ouverture du château. Toutes les infos sont à retrouver sur le site château-carrouge.fr.
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0: Allez, partons gaiement vers la deuxième demi-heure de votre grand talk show du week-end partout en France. Nous sommes en direct, hein, pas de best-of à la con ici. Ah non, non, ici l'été, c'est pas fermé. Aujourd'hui, je suis dans les locaux de Ici Gironde à Bordeaux, après les incendies qui ont durement touché la région. Bah, j'avais envie de vous dire, venez, venez en Gironde. La Gironde et mon âme vagabonde. Pas mal, non? T'as vu, je devrais être publicitaire, moi. Donc, si vous êtes du coin, si vous êtes des pros, des professionnels, venez faire votre pub. Allez, c'est gratuit. Je m'y engage. 05 56 19 10 10. Ça, c'est le numéro de téléphone que vous connaissez, hein, si vous êtes en Gironde. 05 56 19 10 10. Il y a Laura qui est au standard. Il paraît qu'elle est submergée d'appels. Je suis très heureux. Faites-la bosser un petit peu. Faites-la bosser. C'est la libre antenne du week-end. Mais d'abord, si vous n'avez pas suivi l'actu, pas de panique. L'actu vous suit. Il est temps pour moi de mettre les points sur les i.
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0: Et comme je suis en direct de Bordeaux, on commence avec le méga feu de forêt qui a blessé la région. Bordeaux, autrefois connu pour son vin rouge, est désormais aussi connu pour son vin chaud. Et oui, incroyable, plat typique de la région cet été, c'est la fondue. Saluons le courage des pompiers et des bénévoles qui ont été incroyables, sinon les forêts de Gironde auraient vraiment fini dans le même état que le crâne d'Alain Juppé. Hier, Sébastien Lecornu a annoncé venir en Gironde le 17 août. Putain, quand ça va pas, là, là, là, là. Au plus fort des feux, le chanteur passe Calo Bispo a accueilli des gendarmes chez lui au Cap Ferret pour qu'ils se reposent. Mais ils ont fini par vite repartir. Oui, écoutez, ces dernières chansons, c'est encore pire que de lutter contre les incendies. Les gendarmes qui préfèrent d'habitude être au bistrot plutôt qu'au Bispo. Le parolier Jean-Paul Dréau, auteur de la chanson Coup de soleil, est mort à l'âge de 73 ans. Mort d'un cancer de la peau, je suppose. Des confitures à la fraise Bonne Maman, rappelées en raison de présence de briques vertes dans ses pots. D'où l'expression le vert est dans le fruit. Voilà, ça c'est des confitures comme maman du coup. Attention, si vous faites de l'escalade, des mousquetons Décathlon vendus depuis 4 ans sont défectueux et peuvent vous faire chuter. Décathlon, à fond la fin. Voilà, ça sera plutôt une fois par terre, c'est les formes à fond, ça y en aura partout. Accusé de violence conjugale, le chef Jean Humbert a passé cette semaine 48 heures en garde à vue. Ce coup-ci, c'est lui qui s'est bien fait cuisiner. Le marionnettiste Michel Degeneffe, le papa de la marionnette Tataillée, est mort à l'âge de 77 ans, une disparition qui laisse un grand vide, surtout dans le cul de Tataillée. En Bretagne, le procès d'un magicien amateur accusé de 27 agressions sexuelles, la fameuse braguette magique de Harry Tripotter. Vanessa Paradis et Samuel Benchetrit, c'est fini. Le couple se sépare, Joe le taxi ne va pas partout, et ben il n'ira même plus chez Samuel Benchetrit. Enfin, le saviez-vous, les premières oranges n'étaient pas oranges, comme le chanteur Kinvi, qui n'était pas chanteur. Malheureusement, dans 145 jours, c'est fini 2026. Déjà la fin de 2026. Hein, déjà, c'est bonne année bientôt. Allez, mes amis, si vous n'avez pas le moral, vous tenez un petit coup de mou. Des fois, on a des petits coups de mou. Eh bien, rassurez-vous, j'ai la solution pour vous. Xavier Danet, le maire d'Arès, est toujours là. Dans un instant, nous allons recevoir le patron de Médoc Tourisme, Nicolas Jabondeau. Alors, mes amis, comme vous êtes avec moi en studio, vous allez faire avec moi, quand je vais vous le dire, vous allez me faire palaba papala. D'accord ? Quand je vous dis à vous, vous me faites palaba papala. D'accord, monsieur le maire ? Et là, ça va vous remonter le moral, tu vois. C'est bon, vous êtes prêts tous les deux ? Et attention, on y va. Tiens, écoute le jingle. Voilà. Et voilà, t'as vu ? Tout le monde va mieux. Ça va mieux ou pas, monsieur le maire ? Je te l'avais dit. Allez, on continue cette émission spéciale en Gironde, mes amis. Venez en Gironde. D'abord, on va écouter Étienne Dao avec Duel au soleil. Il va encore faire très beau aujourd'hui dans la région. Venez, venez, venez. Dans un instant, le patron de Médoc Tourisme. A tout de suite, mes amis.

0: avec son duel au soleil. Jingle!
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0: Allez, toujours en direct de ici, Gironde, à Bordeaux. Aujourd'hui, notre thème, c'est venez en Gironde. Venez, venez. Il y a eu ce méga-feu qui nous a vraiment tous choqués. Mais il faut revenir, voilà, parce qu'il y a 40 000 professionnels qui dépendent du tourisme et qui vous attendent ici. Xavier Danet, le maire d'Arès, est toujours avec nous. Sa commune a été totalement évacuée. 7 000 personnes, il a fallu évacuer, voilà. Il nous en a parlé tout à l'heure. Et maintenant, nous allons accueillir Nicolas Jabondeau. Bonjour, mon cher Nicolas.
3: Bonjour, oui.
0: Bienvenue ici. Vous êtes le patron de Médoc Tourisme. Alors, comment ça se passe? Est-ce que vous avez été, vous aussi... durement impacté par ces incendies ou pas? Parce que voilà, quand on n'était pas de la région, comme c'est mon cas, on avait l'impression que voilà, que toute la région était impactée.
3: Ouais, effectivement, c'est vrai que les cartes qu'on voyait sur les médias, elles étaient un peu trop étalées.
0: C'est ça.
3: Le feu a touché un territoire très large, mais il y a que seulement 4%. Ouais. De la Gironde qui a été touchée par les incendies, ça il faut le dire et le redire, 96% de la Gironde est intacte à ce jour. Effectivement, à Médoc Atlantique, alors c'est une destination qui est au nord, juste au nord du bassin d'Arcachon, de Lacanau au sud jusqu'au Verdon-sur-Mer tout au nord, donc la pointe de Grave, on fait face à la Charente maritime. Voilà, effectivement, il y a une petite partie de la commune de Lacanau qui a été touchée par les incendies, mais aucune maison, aucune habitation.
0: Sans faire de polémique, mais vous regrettez parfois peut-être un petit peu la communication un peu brouillonne, mais après c'est normal, voilà, il y avait il y a le choc, il y a le feu de l'action, tout ça, bon, mais est-ce que vous regrettez un peu? Idoline.
3: On a fait avec. Ce qui est formidable dans nos métiers, dans le tourisme, monsieur le maire aussi ne me contredira pas, c'est qu'il n'y a pas une journée qui se ressemble et que voilà, il faut. Bon, ouais. On a fait avec. Ça a duré peu de temps finalement, puisqu'il y a eu une évacuation préventive de la commune de Lacanau, notamment pour les hébergements collectifs, qui a duré du mardi au vendredi. Voilà, c'était beaucoup trop, mais en même temps, c'était pas non plus. Et l'activité reprend tout doucement, voilà. Effectivement.
0: Donc le Médoc, Saint-Émilion, Arcachon n'ont pas été touchés.
3: Non, voilà, absolument pas.
0: C'est ça. Je l'ai dit, il y a 40 000 personnes qui bossent dans le tourisme dans la région, c'est ça?
3: Oui, c'est ça, voilà. 40 000 personnes sur le Médoc, c'est le secteur économique numéro un, mais comme sur le bassin d'Arcachon, je suppose aujourd'hui, et dans la Gironde aussi, de toute façon.
0: Ça va être rattrapable là, du coup? Non, hein. Enfin, rattrapable, c'est compliqué.
3: Bah effectivement, les personnes qui ont été évacuées, elles ont dû annuler. Il y a eu aussi pas mal d'annulations, on l'a vu avec l'auditrice tout à l'heure, de l'allocation de vacances, mais aussi dans les campings. La semaine qui s'annonce, pourtant, est bonne termes de fréquentation.
0: Ah,
3: pour preuve aussi, le monde sur la route ce matin, les TGV sont pleins, les trains sont pleins.
0: Donc les gens commencent à revenir.
3: Oui, voilà, effectivement.
0: Les gens commencent à revenir. Alors allez-y, mon cher Nicolas, faites de la pub. Moi, je ne suis pas du coin. Qu'est-ce qu'il y a à voir dans le... C'est quoi le Médoc? C'est pourquoi il faut que je vienne?
3: Le Médoc, c'est le paradis.
0: Le paradis.
3: À l'ouest de Bordeaux.
0: Oui.
3: Voilà. Alors, vous avez un second paradis qui est le bassin d'Arcachon plus au sud. Il y a le maire d'Arès, donc je ne vais pas dire le contraire. Mais au nord, vous avez le Médoc. Le Médoc, ce sont des plages océanes infinies avec des spots de surf de renommée mondiale, internationale. Vous avez des forêts de pins qui sont absolument extraordinaires. Plus de 400 km de pistes cyclables. Deux grands lacs naturels d'eau douce, dont le plus grand lac naturel d'eau douce de France, entièrement en France, c'est le lac d'Ourthe-Carcan. Et puis plus au nord, nous avons notre tour Eiffel à nous, le phare de Cordouan, à l'entrée du plus grand estuaire d'Europe, avec du patrimoine UNESCO à Soulac-sur-Mer, qui est une station balnéaire absolument fantastique. Et puis quand on redescend sur l'estuaire, nous avons des paysages avec des carrelets, avec des huîtres du Médoc aussi à déguster.
0: Bon, voilà. C'est pas mal, dis donc, il y a pas mal de choses. Vous l'avez dit, vous êtes une région où il y a beaucoup de pain, il y a l'océan, il y a le vin. Vous allez être impacté de partout là pour avec ce changement climatique. Là, vous y pensez là?
3: Bah, on y pense, on intègre ça petit à petit. Bon, là, il y a eu un coup d'accélérateur cet été, mais effectivement, c'est des réflexions qu'il faut qu'on ait. Il y a la Réunion, l'île de la Réunion. Je parle de l'autre côté du globe, mais effectivement, qui a déjà intégré ces risques climatiques dans sa communication touristique. Je pense qu'il faut qu'on le fasse aujourd'hui en disant que tout simplement, on en est conscient et qu'on sait s'organiser pour faire face à ces événements climatiques s'ils s'en produisent.
0: Xavier Danet, Lyonnais, vous qui êtes le maire d'Arès, vous y pensez aussi, forcément. Mais comment on s'y prépare là pour l'avenir là?
1: Il faut s'y préparer dès maintenant, c'est-à-dire, on en parlait tout à l'heure en antenne, effectivement, on a connu les incendies. Demain, on connaîtra de la pluviométrie extraordinaire et on sera sous l'eau.
0: Donc, parce que vous dites qu'il n'y a plus. Allez-y, expliquez là.
1: Les pins, ils ont été plantés par Napoléon à l'époque et c'est Napoléon qui avait décidé de planter les pins simplement pour assécher les marais. Aujourd'hui, on va se retrouver avec des marées, on va se retrouver, d'autant plus que la pluviométrie a complètement été modifiée. Il y a deux ans, moi j'ai dû évacuer l'hôpital parce qu'on était sous l'eau. Et j'ai bien peur que cet hiver, si on ne change pas fondamentalement notre façon de gérer notre forêt, de prévoir des réservoirs de biodiversité en amont de l'urbanisation, on sera sous l'eau. Donc on aura la forêt de hier, sera incontestablement pas celle de demain. Il ne faut surtout pas qu'elle soit celle de demain. On a 42 000 hectares à déboiser, donc ça va prendre un peu de temps. Prenons ce temps-là, mais il faut qu'on le décide dans les 6 mois, hein, c'est foutu. Après, on va se faire avoir. Donc on a 6 mois à décider la forêt que l'on veut de demain et que l'on souhaite et qu'il est nécessaire pour demain, et avec ces réservoirs de biodiversité qui vont nous permettre de filtrer cette eau avant qu'elle arrive sur l'urbanisation et qu'elle nous inonde. Le paradoxe, aujourd'hui on est avec trop d'eau, de la sécheresse, trop de sécheresse plutôt, les feux, et demain, dès cet hiver, on aura trop de pluie.
0: Restez avec nous, Nicolas, restez avec nous. Xavier Danet, donc le maire d'Arès, restez avec nous. Nicolas Jabondeau, donc de Médoc Tourisme, restez aussi avec nous. Je crois que je vais passer un petit jingle et que juste après, on va parler camping. Tiens, jingle, allez, hop, hop, hop. Voilà, je suis payé au jingle,
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0: Dès que je passe un jingle, ça tombe dans ma poche. C'est pour ça que j'en passe plein. Bonjour Vincent Hipp.
4: Oui, bonjour.
0: Bienvenue ici, mon cher Vincent. Vous êtes le gérant de l'Air Hôtel L'Océan, un camping. Comment?
3: Salut Vincent.
0: Eh ben, tu peux lui dire bonjour. Il y a Nicolas qui vous dit bonjour, Vincent.
4: Ouais, salut,
0: vous
4: Nicolas.
0: Vous avez des choses personnelles à vous dire, allez-y, hein, c'est le moment.
4: Non, on se connaît, voilà.
0: Voilà, vous êtes le gérant de l'Air Hôtel L'Océan, un camping à Lacanau. Un camping qui a été évacué quelques jours fin juillet, c'est ça?
4: C'est ça, absolument. Ouais. 28 juillet, exactement. Cette date.
0: Voilà, bah oui, ça je me doutais. Mais depuis le 1er août, c'est bon, c'est rouvert, les touristes sont là, ils se sont fait attendre, comment ça se passe là?
4: Bon, les touristes sont revenus gentiment, voilà, de toute façon il y a beaucoup d'inertie dans le tourisme, donc de ceux qui sont partis, sont partis. Alors il y en a certains qui sont revenus naturellement, hein, ça nous fait plaisir, les clients fidèles, et ça c'est important, et puis aussi, voilà, on a aussi plein de clients qui nous ont fait confiance, et puis voilà, qui ont été un petit peu à l'affût des communications, voilà, de réouverture, et qui ont annulé leurs annulations, puisqu'ils avaient
0: retrouvé les plans B. Très bien, mais vous avez encore des coups de fil de personnes inquiètes qui hésitent?
4: Ah oui, c'est vrai qu'on a quand même pas mal d'inquiétudes qui a subsisté, malgré le fait qu'effectivement, depuis, nous, finalement, les incendies à Lacanau Océan, on les a pas vraiment sentis, on les a pas vraiment vus, à part effectivement ces images qu'on tournait nuages le vendredi précédent notre évacuation et qui ont un petit peu fait peur. Mais c'est vrai que même avant l'évacuation ou après l'évacuation, nous ici à Lacanau Océan, on a la plage, le sable, enfin la plage, voilà, il fait très très beau, on n'a pas eu d'odeur de fumée, et donc c'est vrai que ça a été assez surprenant. Malgré tout, dans la conscience collective, pour les gens qui connaissent pas notre région, c'est vrai que on se dit ok, les incendies, voilà, c'est un peu partout. Pendant les propos de Nicolas sur les cartes qui ont été vraiment faussées de ce côté-là, on avait l'impression que Lacanau était entièrement brûlé, c'était pas le cas. Et donc il y a un peu d'inquiétude, et surtout sur la partie fumée. Mais on rassure parfaitement nos clients de ce côté-là.
0: Voilà, mon cher Vincent, je voulais juste vous avoir un petit peu, parce que je voulais aussi avoir votre point de vue, et effectivement, il y a eu, je pense, mais on ne va pas accabler les gens, mais il y a eu effectivement cette communication peut-être un peu brouillonne, où effectivement on a l'impression que il n'y avait plus de région, mais vous, ça va, les touristes sont en sécurité, vous avez pu rouvrir votre camping, alors allez-y, donnez-nous le nom, l'adresse, le numéro de téléphone, faites-moi un prix si je viens tout à l'heure.
4: Bon, effectivement, on est en haute saison, donc on a, on a toutes nos animations, on a, la piscine est ouverte, elle est bien chaude, elle est bien à 28 degrés, il fait un peu plus tard de la semaine prochaine, il faut en profiter. Vous venez en tente ou en mobilhome, on a pour les petits budgets en dessous autour des 1000 euros la semaine pour les emplacements de tente. Alors après, les mobilhomes, on a encore un peu de disponibilité et ça peut aller, ça part de 1004 jusqu'à 2500 euros, mais pour toutes les prestations et tout le confort qu'on peut imaginer dans un camping 5 étoiles.
0: Très bien, mon cher Vincent. Est-ce que pour s'il y a des auditeurs de la radio ici qui viennent, est-ce que vous pouvez leur offrir une huître de bienvenue?
4: Alors, on a effectivement tous les mardis le marché à la Cano avec un marchand d'huîtres et donc on sera ravis. Voilà, d'offrir une huître,
0: une huître de bienvenue si vous allez au camping de l'Air Hôtel d'Océan. Et franchement, j'ai bien dealé le truc. Hein. Bravo, mon cher Vincent. Vincent Hupp, donc camping à Lacano. Merci, mon Vincent. Allez, j'espère que tout le monde va revenir passer de belles vacances. Nicolas Jabandon, merci beaucoup d'avoir été avec nous. Donc, le patron de Médoc Tourisme. Restez, mon Nico, il n'y a pas de souci. Est-ce que vous aimez Damiano David, Nicolas? Dites oui, ça m'arrange s'il est là.
3: Oui.
0: Bien, un ex-summer. T'adores? Il est là, regarde. Elle est là, regarde. Et si t'aimes pas, on arrête la chanson, hein, tu dis. Hein. T'aimes pas.

0: Mariano David sur votre radio, ici avec Next Summer. Dans un instant, clôture cette émission spéciale. Venez en Gironde, la Gironde pour une peau rubiconde. C'est juste après ça. C'est pas mal, non?
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0: De retour ici, c'est Willy vient déjeuner chez vous en direct tout cet été. La pause fraîcheur du week-end, elle est là, les samedis et dimanches entre midi et 13h. Alors vite, comme ce sont les 5 dernières minutes, terminons cette émission spéciale. Venez en Gironde. Bonjour Jonas Mouret.
4: Bonjour, bonjour à tous.
0: Bonjour Jonas, bienvenue ici. Vous êtes développeur web, saisonnier aussi à Lacanau. Voilà, à Lacanau. Et vous faites partie, voilà, et vous faites partie des Chicanos. Alors c'est qui les Chicanos?
4: Alors les Chicanos, alors moi je suis pas directement avec les Chicanos, mais les Chicanos étaient tous ces volontaires engagés sur le terrain dans les pick-up, les citernes et tous ces volontaires et toute cette harmonie qui s'est passée sur le terrain.
0: Exactement.
4: Donc ça, c'est les Chicanos et
0: voilà. Et vous avez fait quelque chose d'à côté, mais je voulais juste qu'on dise un mot de ces Chicanos. Je crois qu'il y avait jusqu'à 600 personnes qui ont aidé les pompiers. Il y avait des saisonniers, des artisans, des agriculteurs, des restaurateurs, des moniteurs, donc mobilisés pour éteindre les fumerolles ou surveiller les départs de feu 24 heures sur 24. Sauf que avec l'excitation, la panique, il fallait faire vite, tout ça était un peu désorganisé. Et donc vous avez eu l'idée de créer quoi, mon cher Jonas?
4: Alors du coup, ce que j'ai fait, c'est que j'ai eu l'occasion d'aller sur le terrain plusieurs fois avec Tristan, là, avec qui je travaille, là, au California Surf Camp, et on est parti.
0: Oui.
4: Je suis un ancien pompier volontaire.
0: C'est ça.
4: Et j'ai vite compris que ça allait être très désordonné, et si on voulait vraiment essayer de vaincre tous ces départs de feu, c'était de coordonner un peu tout ça. Donc j'ai eu l'idée ensuite de créer une application qui permet en fait de donc un administrateur, qui en l'occurrence était Paul Régnier à la mairie de Lacanau, qui coordonnait toutes les opérations, et tous les gens qui étaient sur le terrain pouvaient signaler des départs de feu, des choses comme ça. Et ensuite, Paul pouvait coordonner tout ça en créant des missions, et qui appelait justement tous les effectifs qui étaient présents sur le terrain, d'aller à tel endroit, et on pouvait quantifier, dire on envoie deux pick-up là-bas, par exemple, et au-delà de deux pick-up, dès que des gens voulaient aller sur la mission, ça disait, non, c'est pas possible, il y a suffisamment de moyens. Ça a été de justement enlever des effectifs sur des fronts qui étaient sensibles encore.
0: Voilà, et je précise que votre application, mon cher Jonas, vous l'avez faite gratuitement, gracieusement. Hein.
4: Ah oui, tout à fait. Oui. Voilà. Le but c'était de faire. J'étais bénévole. Voilà, j'ai voulu aider à ma hauteur. Et voilà. Donc on l'a fait gratuitement, bien évidemment.
0: Voilà. Et ça a bien marché, ça. J'ai dire que franchement vous avez été extrêmement efficace avec cette application. D'ailleurs, elle s'appelle comment l'application?
4: L'application c'est Ecovar, c'est coordonnées en action.
0: Ouais.
4: Et donc
0: Attends, mon Jonas, ça a coupé un tout petit peu. Donc Ecovar, ça veut dire
4: coordination des opérations pour les volontaires en action.
0: Voilà. Et donc elle a été très efficace cette application, c'est ça. Hein.
4: Elle a été très efficace grâce justement aux Chicanos, à la mairie
0: de Lacanau,
4: qui nous ont fait les retours terrain à chaque fois. Et donc on a pu modifier tout ça et en direct redéployer les applis pour que justement ça réponde vraiment aux besoins sur le terrain.
0: Ouais. L'application, là, elle va rester active tout le temps, tout l'été? Oui. Comment ça va se passer là?
4: Oui, là, l'application, elle va rester active tout l'été, bien évidemment. Et après, on pensait éventuellement faire, si des réserves communales se créent dans différentes mairies, de leur proposer d'utiliser ces applications qui peuvent être utiles.
0: Eh ben, dis donc, bravo, bravo. Hein. Qu'est-ce que vous pouvez dire, mon cher Jonas, là, parce que comme cette émission aujourd'hui, c'était en mode venez en Gironde, Qu'est-ce que vous pourriez dire à tous les auditeurs qui vous écoutent partout en France, là, mon cher Jonas? Chez vous, vous êtes saisonnier ou faites quoi?
4: Moi, je suis saisonnier. Je travaille au California Safran dans la technique.
0: Ah, dans la technique. Très bien. Donc là, vous dites quoi aux gens? Les gens qui hésitent un peu à venir, là. Engueulez-les un peu.
4: Ah bah non, mais je vais pas les engueuler quand même, mais c'est, là, faut pas hésiter à revenir. Bah déjà pour soutenir toutes ces communes qui ont été touchées par ce feu horrible, et ça va juste rebooster l'économie, et surtout c'est que l'endroit est magnifique, et que là il y a des conditions, des passionnés de surf, là on va avoir des bonnes petites conditions, donc faut venir profiter au maximum, là il fait bon, et c'est incroyable, c'est la Gironde.
0: Voilà, puis je suppose que vous restez quand même très très au fait. Hein, voilà, je suppose que la forêt est sous surveillance, évidemment, hein, bien évidemment. Mais
4: tout à fait.
0: Voilà, merci. En tout cas, bravo, mon cher Jonas. Donc, je répète que vous avez. Merci à vous, mon cher Jonas, que vous avez donc développé une application qui aide les pompiers à éteindre les feux de forêt. Donc, cette application s'appelle COVA.
4: Xavier Danel. C'est pas les pompiers, c'est les volontaires.
0: C'est les volontaires, pardon. Oui, pardon.
4: Qui sont engagés. Donc, les chicanos, c'est compagnie. Ouais. Et donc voilà, et je tenais aussi donc à remercier Paul Régnier et la mairie aussi de la Cano et monsieur le maire qui nous ont vraiment fait confiance et qui ont mis l'application directement sur le terrain.
0: Merci beaucoup, mon cher Jonas. Et puis, on en profite aussi pour saluer tous ceux qui sont encore victimes de feux de forêt, parce que là, je crois que dans le Var aussi, c'est encore un petit peu compliqué là-bas. Donc, je pense que dans quelques jours, je ferai aussi une émission peut-être à Ici-Provence, à Aix-en-Provence, parce que voilà, l'idée, c'est de venir modestement et puis de mettre en lumière comme ça dans la France entière, vu que cette émission passe partout, pour dire bravo à toutes ces personnes, hein, franchement. Moi, franchement, je suis très touchée parce que c'est vrai qu'on râle tout le temps, nous les Français, on râle, on n'est jamais content, on est toujours en train de dire on est égoïste, machin. Ouais, mais quand il y a des trucs comme ça, bah, chacun y va de son petit coup de main et franchement, ça fait chaud au cœur. Donc voilà, c'était le message que je voulais vous faire passer ce midi. Venez en Gironde, mes amis, venez en Gironde pour des vacances tout sauf immonde. C'est pas mal aussi ça.
4: Ouais,
0: très bien. Si la région me donne pas un chèque là pour tout ce que je viens de dire, merci infiniment, Xavier Danel. Merci beaucoup, hein, le maire d'Arès. Merci infiniment d'être passé nous voir.
5: Merci à vous. Et donc, n'hésitez pas, effectivement, de venir en Gironde et de venir découvrir le premier hors-port au monde qui est à Arès.
0: Et voilà.
5: Et on doit fêter les 50 ans cette année. Donc, venez fêter les 50 ans avec nous cette fin d'été.
0: Merci beaucoup. Merci, Nicolas Jabandon, donc le patron de Médoc Tourisme aussi. Les gens doivent venir. Venez, quoi.
5: Mais
0: voilà.
5: Oui, venez, n'hésitez pas. Merci, Willy. Super émission.
0: Avec bonheur. Je sais que je suis super. Merci infiniment de m'avoir confirmé. Ainsi, donc, se referme sur Ici Gironde cette antenne exceptionnelle. Auprès de vous, tout contre vous, avec vous, depuis ces 15 jours. Merci à toute l'équipe de Ici Gironde. Venez en Gironde et puis c'est tout. Allez, hop, hop, hop, allez, hop, hop, hop, hop, hop, hop.
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0: Voilà, ce soir, n'oubliez pas Fort Boyard sur France 2 à 21h10. Passez une belle journée ici et pas ailleurs. Tout de suite, c'est le flash avec Morgane Guillaumard. Il est tout pile 13h. À demain, Annie.
6: La circulation est très difficile aujourd'hui sur l'ensemble de la France dans le sens des départs et des retours de vacances. C'est le cas en ce moment, près de 1000 km de bouchons cumulés un peu avant midi. Des voitures pare-choc contre pare-choc et des automobilistes qui en profitent pour fumer leurs cigarettes au volant. Attention cependant à ne pas jeter le mégot par la fenêtre. Le risque incendie est élevé dans 34 départements, même très élevé en Gironde, qui repasse en rouge cet après-midi. Et les pompiers craignent de nouveaux feux de forêt. C'est le message passé lors de l'opération de sensibilisation menée sur l'autoroute A11 en Sarthe par Vinci Autoroute, Julien Penaud.
7: La pause du midi s'accompagne souvent d'une pause cigarette pour beaucoup d'automobilistes adossés à leur voiture. C'est ce public que va chercher Maxence Berton de Vinci Autoroute.
8: Bonjour mesdames, on distribue des petits cendriers de poche, ils se clipsent directement sous le paquet de cigarettes.
0: Merci beaucoup.
9: Partout où c'est qu'on va, on a notre petit cendrier comme ça là.
10: Est-ce qu'il vous arrive de jeter le mégot par la fenêtre?
9: Non, je les ai vus les feux, donc les gars. Mais vu ce qui s'est passé là au long de l'été, quoi. Moi j'habite à Fontainebleau, hein, donc je suis un petit peu concerné. Même dans mon jardin, je fume plus. Là. Des amis à moi qui ont été évacués pour ces raisons-là, en fait. Hein.
11: La Sarthe est un département soumis au risque feu de forêt.
7: Commandant Benoît Guérin, référent feu de forêt pour les pompiers de la Sarthe, insiste, 9 incendies sur 10 sont d'origine humaine.
11: Quand on discute avec les fumeurs, ah, mais c'est pas mon mégot qui va mettre le feu et tout ça. Donc moi le message, clairement, quand tu jettes ton mégot, c'est la forêt qui part en lambeaux.
12: Les esprits.
13: Oui, c'est un message, frappe un peu les esprits pour faire prendre conscience aux fumeurs qu'un jet de mégot, c'est pas anodin.
7: D'autant que selon Vinci Autoroute, les automobilistes ont tendance à se relâcher encore plus sur le trajet des vacances et donc à jeter plus facilement leur mégot dans la nature.
6: Et dans le Var, l'incendie du Gros Bessillon est fixé depuis hier soir après 18 jours de lutte et 6300 hectares de végétation brûlée. Mais les pompiers ne veulent pas crier victoire trop vite. Ils continuent de surveiller les points chauds pour éviter toute reprise de feu facilitée par les fortes chaleurs. 12 départements du quart sud-est de la France sont d'ailleurs en vigilance orange canicule avec des journées encore plus chaudes la semaine prochaine, Anne Le Gall.
14: Les températures vont remonter dans toutes les régions et la semaine prochaine, les journées les plus chaudes devraient être celles de mercredi, jeudi et vendredi, indique Météo France. Les maximales dépasseront les 35 degrés, y compris dans le nord du pays. Cette situation s'explique par le renforcement des hautes pressions sur l'Europe associées à une remontée de masse d'air chaud. Ce changement de température commence d'ailleurs à se faire sentir dès ce week-end et ce retour généralisé de la chaleur couplé à la sécheresse maintient par ailleurs une situation dangereuse pour les feux de forêt. En ce samedi, sur l'ensemble de la France, seuls 2 départements sont classés en vert, donc en risque faible pour les incendies. Il s'agit de la Creuse et de la Haute-Savoie.
6: La sécheresse renforcée par le réchauffement climatique et le monde agricole qui pousse un cri d'alarme. Arnaud Rousseau, le président de la FNSEA, syndicat agricole dominant, réclame un plan de plusieurs milliards d'euros pour soutenir les agriculteurs. Un coup de pouce pour les éleveurs contraints de donner du fourrage à leurs bêtes car l'herbe s'est transformée en paille. Pour les producteurs de maïs qui vont connaître leur plus faible récolte depuis près de 45 ans. Ou encore pour les viticulteurs qui n'ont jamais connu de vendange si précoce. Place à l'étape la plus longue du Tour de France femmes, 171 km entre Sisteron et Nice. Le maillot jaune porté par la Polonaise Kasia Niewiadoma après sa victoire au Mont Ventoux hier. Le départ est à 13h40 et on vit cette avant-dernière étape ensemble tout l'après-midi sur ICI, radio partenaire du Tour de France. Début ce soir du championnat de Ligue 2 en football. À l'affiche, Sochaux, Saint-Etienne, Metz, Guingamp ou encore Nantes, Red Star. Nantes qui a été relégué en Ligue 2 la saison dernière, qui vise la remontée en Ligue 1 cette saison, Soel Jaoudin.
15: Avec l'ambition de remonter en Ligue 1 dès cette saison, le nouveau coach des Canaries, Michel Darzakarian, l'annonce. Il faudrait être très solide défensivement. C'est d'ailleurs dans ce secteur que le club a annoncé hier le recrutement d'un nouveau défenseur, l'international guinéen Saïd Dousso, prêté pour une saison par Strasbourg. Dans un format de championnat à 18 équipes, avec seulement 2 montées assurées à l'étage supérieur, les faux pas sont quasiment interdits pendant la saison. Alors pour préparer ses joueurs, l'entraîneur a misé pendant la pré-saison sur des entraînements très physiques pour être prêt à se confronter aux grosses écuries de la seconde division. C'est d'ailleurs l'une d'entre elles qui se rend à la Beaujoire ce soir, le Red Star, le dernier barragiste de la saison passée de Ligue 2. Mais d'ici mai prochain, les Canaries croiseront sur leur route Montpellier, Reims ou bien encore Saint-Etienne.
6: Et les 9 matchs de cette première journée de Ligue 2 ont lieu ce soir à 20h45. La Ligue 1 reprend-elle dans 2 semaines? Le championnat d'Europe de natation se poursuit à Paris. Les Bleus ont pris ce midi la 4e place du relais mixte de 6 km en eau libre. Fin des épreuves du plongeon de haut vol cet après-midi. Les 2 dernières manches débutent dans une demi-heure pour les femmes, à 16h pour les hommes.
16: J'espère que vous allez bien en plein milieu de l'été ce samedi, de départ en vacances pour beaucoup d'entre vous. Vous allez vous croiser sur les routes de France, toujours en musique et avec des rencontres et des voyages à faire ensemble avec le podcast Partir, qui est une merveille qu'on retrouvera dans un instant, direction la Provence. En tout cas, la plume la plus légère, drôle et inspirante devait faire partie de ce voyage. Et c'est Alain Souchon sur votre radio, ici.

0: la merveille d'Alain Souchon sur votre radio. 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
1: On pense à la Provence, on a en tête des cricots aux turquoises, des pigalles, des oliviers. Mais moi, j'ai envie de vous emmener à Bormes-les-Mimosas, sur le littoral varois, là où la Provence et la Côte d'Azur se rencontrent. Pas de champ de lavande ici, mais comme le nom de la commune le laisse présager, de séduisants pompons jaunes qui fleurissent l'hiver partout dans le village. Et moi, j'ai bien envie de vous raconter tous les secrets de cet arbre emblématique. Et à la fin de cet épisode, vous saurez quel est le point commun entre les mimosas, les chèvres étoilés et les aborigènes australiens. Je m'appelle Cédric Frémy, je suis animateur à Ici Provence. Et ce qui me plaît en venant à Bormes-les-Mimosas, c'est ce labyrinthe de ruelles escarpées dans lesquelles j'aime me perdre. Et surtout la profusion de couleurs, le bleu vif du ciel et de la mer, le vert des pins et l'ocre de la pierre des morts qui se confond avec le jaune des mimosas. Bienvenue dans Partir. Bormes-les-Mimosas, le village perché au ponton jaune. Notre point de départ, c'est le haut du village perché de Bormes-les-Mimosas, classé parmi les plus beaux villages de France. Il est situé sur une colline qui surplombe la mer Méditerranée. Depuis le boulodrome, à côté de la mairie, on peut apprécier tout le charme du village avec ses maisons aux façades ocre, ses cyprès, ses cèdres centenaires, ses eucalyptus et même ses palmiers qui dépassent des toits en tuiles. Et ce que j'aime tout particulièrement, c'est cette rangée de pins parasols. Mais pour admirer les premiers mimosas, surtout de janvier à mars quand ils sont en fleur, il faut descendre quelques marches. Ils sont de part et d'autre d'un belvédère où sont installées les lettres géantes de Bormes-les-Mimosas. Un peu comme à Hollywood. C'est le spot photo incontournable avec le village en toile de fond. Pour venir jusqu'ici, pas de train, quelques cars entre Toulon et Saint-Tropez. Le plus simple est donc de venir en voiture. On est à 1h30 de Marseille et d'Aix-en-Provence. Une fois arrivé à Bormes, je vous conseille de vous garer sur le parking Saint-François et plus précisément sur la zone dénommée P2. Elle est gratuite toute l'année, même si elle est un peu plus en contrebas que le P1 qui, lui, est payant l'été. Tout en haut du village, il y a un grand bâtiment que vous ne pouvez pas manquer. Il s'agit de l'Eden Rose Grand Hôtel. Il domine Bormes-les-Mimosas depuis 1903. Je vous recommande de déguster sur la terrasse et avec modération le cocktail signature, le spritz aux arômes de mimosa. J'ai été surpris par son goût très singulier, on aurait dit du miel ou du pollen. Et sans être client de l'hôtel, on peut venir le tester et profiter de la vue sur tout Bormes, l'île du Levant, Porquerolles, le Cap Bénat et Porquerolles. Quand on s'enfonce un peu plus dans le village, on découvre la place de l'île Clou d'Amour. Cette placette se prête au romantisme avec sa fontaine, ses bancs, ses hibiscus et le panorama sur les toits et la mer. Quelques marches plus bas, on tombe sur un large escalier qui passe sous une maison. À Bormes, on appelle ça un cubère, un passage couvert. Autrefois, il servait à stocker le foin pour nourrir le bétail, mais aussi de raccourci pour limiter les détours. Depuis la ruelle des Sarrasins, on a l'impression qu'on va rentrer dans un couloir sombre, alors que de l'autre côté se cache une autre placette très lumineuse et verdoyante, l'une de mes préférées. C'est la place du Poulet de Canton, qui signifie « joli coin » en provençal. Et tous les habitants de Bormes vous le diront, arrêtez-vous dans cet écrin de verdure sur la terrasse du Petit Café de la Cueva, un bar à tapas réputé dans le village. Qui dit village perché, dit pente et escalier. Alors forcément, pour les poussettes ou les fauteuils roulants, c'est un peu compliqué d'explorer toutes les ruelles de Bormes. Mais ne vous inquiétez pas, la rue Carnot, la rue principale, concentre à elle seule tous les charmes de la cité. Aucun obstacle, une rue très fleurie, bordée de commerces d'artisans et de créateurs, avec les principaux monuments, l'église, la tour de l'horloge, et vous apercevrez là aussi des cubères. Je vous avais promis de vous raconter les secrets du mimosa. Et pour ça, il y a un spécialiste qui m'attend en bas du village, un peu à l'écart. On y va tout de suite. Ici, On est aux pépinières Cavator, le long de la nationale qui mène à Saint-Tropez. Une serre où les habitants et les professionnels du coin, mais aussi de toute la France, viennent se ravitailler en mimosa et en plantes rares adaptées au climat méditerranéen. Cavator, c'est le nom de famille de Julien, le pépiniériste qui m'accueille aujourd'hui. Il a repris en 2012 la pépinière familiale après un parcours en pâtisserie. Julien, c'est le plus grand spécialiste du mimosa en France, l'expert des experts. La plus grande collection de mimosa du pays, c'est ici qu'elle se trouve. Julien en possède environ 250 variétés. Ce qui fait l'originalité du lieu, c'est son arboretum. Il se visite gratuitement et permet d'observer une bonne partie de sa collection. Au pied de chaque arbre, on trouve des QR codes et des panneaux évoquant l'origine, la période de floraison et les conseils d'entretien de chaque espèce. Le terrain est plat, il y a une petite rampe d'accès, il est donc accessible à tous. Et ce qui est super, c'est que vous pouvez acheter votre mimosa en pot. La pépinière Cavator produit des mimosas greffés qui s'adaptent à tous les types de sols et qui fleurissent dès la première année. Julien et son équipe sauront vous conseiller pour savoir quelle variété ramener en fonction de votre région. Et comme moi, vous aurez sûrement du mal à faire votre choix. Julien, lui, avoue avoir une préférence.
2: Je vais vous citer, sans hésitation, un mimosa couvre-sol, par exemple, qui s'appelle Acacia baleyana prostrate. C'est un mimosa qui, planté au sommet d'un talus, vous couvre par ses rameaux 6 à 8 mètres carrés. Et ça, c'est unique en France, un mimosa qui est couvre-sol. Alors, on peut le faire cascader au sommet d'un mur, d'un enrochement. C'est fabuleux dans la ville de Bormes, les mimosas. Il y a pas mal d'endroits où ils le mettent en lumière. C'est de toute beauté, avec un feuillage argenté impressionnant, un mimosa inédit.
1: Quand on explore un peu plus l'arboretum, on découvre un mimosa que Julien surnomme le barbe à papa. Il change de couleur au gré des saisons. Avant de devenir jaune comme les autres, ses futures fleurs en boutons se teintent de rose. Ça ressemble à des bonbons. Il s'appelle l'Acacia pralissima red tips. Au fait, le nom technique pour les pompons jaunes, c'est glomérule. Ça vient du mot agglomération, car chaque boule de mimosa est constituée d'une multitude de fleurs. La plupart du temps, les glomérules ont une forme de boule, mais certaines sont plus allongées et ont une forme de chenille, comme l'acacia anora. Vous l'avez peut-être remarqué, mais ça fait trois fois qu'on parle d'acacia. En fait, l'acacia, c'est le nom botanique qui est attribué aux mimosas, enfin, exclusivement aux espèces australiennes. Sur les 1300 espèces de mimosas recensées, plus de 1000 sont originaires d'Australie. Les autres viennent d'Afrique australe, d'Amérique latine ou d'Asie du Sud-Est et sont désignées par d'autres noms comme Vachellia et Sénégalia. D'ailleurs, je ne sais pas si vous le saviez, mais le mimosa a été importé en France il y a deux siècles.
2: Les explorateurs anglais et les explorateurs français qui ont ramené les premières graines d'Australie au XVIIe siècle, d'abord à Paris et à Londres, et puis ensuite ils sont venus l'implanter sur la Côte d'Azur. Le premier mimosa a été planté en 1850 à Golfe-Juan. Un arbre qui fleurit en plein hiver, jeune vif, spectaculaire, unique, personne ne connaissait, et donc tout le monde a voulu son mimosa, et puis ensuite il a rencontré des climats et un biotope favorable pour se naturaliser, comme en Australie, et c'est comme ça que le mimosa est devenu, entre guillemets, une plante invasive.
1: L'arboretum des pépinières Cavator se visite toute l'année. Moi, je pensais que le mimosa était en fleur seulement l'hiver. Eh bien, pas du tout. Il y a des variétés qui fleurissent plus tard dans le printemps, d'autres dès l'automne, certaines même en été. Ce qui est chouette, c'est que peu importe la période à laquelle on vient, on est certain de toujours voir des pompons jaunes. Devant les mimosas en fleurs, on en prend plein les yeux, mais aussi plein le nez. Ça m'évoque le miel, avec des pointes sucrées, anisées aussi. Mais en passant devant le mimosa Acacia rhodolens, aussi appelé le mimosa vanille, il y a une odeur inattendue qui nous chatouille les narines. Quand on frotte ses feuilles, il s'en dégage des effluves de vanille, bien sûr, mais curieusement, je trouve que ça sent davantage la cannelle. Tiens, au début de cet épisode, je vous avais dit que vous découvrirez le point commun entre le mimosa, les aborigènes d'Australie et les chèvres étoilées. Ce qui les lie, ce sont les gousses, semblables à des cosses de petits pois qu'on retrouve sur certaines variétés de mimosa. À l'intérieur, il y a des graines. Eh bien, avant qu'elles mûrissent, quand elles sont encore vertes, elles sont utilisées par les populations natives australiennes, mais aussi par des chefs, de plusieurs façons.
2: Les aborigènes, ils les prennent, ils les mettent dans un seau, ils remplissent avec un peu d'eau, et à force de mélanger et de frotter comme ça avec les mains, ça finit par faire une mousse, et ils s'en servent comme savon pour se nettoyer les mains. Voilà. Et cette graine, lorsqu'elle est broyée, elle a un peu la texture et l'odeur même du café. Certains grands chefs étoilés aussi en Australie utilisent les graines de mimosa torréfiées, broyées, pour décorer des assiettes de desserts ou parfumer certaines crèmes glacées et tout. C'est un ingrédient que nous, on n'utilise pas en Europe, par exemple.
1: Le mimosa, ce n'est pas que pour faire joli. À Borne, vous le retrouvez aussi en parfum et même en savon. Mais peut-être serez-vous tenté de ramener quelques branches chez vous. Attention, il est formellement interdit d'en cueillir dans les parcs et les rues du village et dans les exploitations. En revanche, lors de vos balades dans le massif des Maures, si vous le voyez à l'état sauvage en bord de sentier, vu qu'il prolifère, une tolérance s'applique. Si vous avez encore un peu de temps devant vous, si votre week-end n'est pas terminé, j'ai une dernière idée pour vous. On va découvrir une autre facette de Borne, sa baie et ses eaux translucides.
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1: Je vous propose de partager une de mes grandes passions, la randonnée. Pas de panique, je vous emmène sur un parcours facile en aller-retour sur le sentier du littoral entre Lalonde et Brégançon. Au total, on traverse 6 plages, dont certaines ne sont accessibles qu'à pied. Borne et Mimosa fait partie du club très fermé des plus belles baies du monde avec San Francisco. Si comme moi, vous avez la chance de randonner un lendemain de mistral quand le vent a chassé les nuages, vous aurez l'impression de pouvoir toucher du doigt les Ivières et les Monts Toulonnais tellement la lumière est vive et la visibilité parfaite. En chemin, j'ai croisé le regard d'Elsa, une randonneuse qui semblait sous le charme.
3: C'est vraiment paradisiaque, c'est aussi tellement varié entre l'arrière-pays, là on a tout de suite les vignobles, et puis là, des plages, des petites criques, la végétation, en fait, c'est de toute beauté, c'est un vrai plaisir.
1: Plus on avance sur le sentier, plus on se rapproche d'un monument très connu des Français, le fort de Brégançon. C'est la résidence de villégiature des présidents de la République. Tous, ou presque, depuis le général de Gaulle, y passent leurs vacances d'été. À l'intérieur, des cadeaux offerts par des chefs d'État, du mobilier et une décoration souvent choisie par leurs épouses, ou encore le bureau présidentiel. Si, lors de votre passage, le fort est fermé au public, ce qui risque d'arriver puisqu'on ne peut le visiter qu'à de très rares occasions, vous pourrez toujours le découvrir virtuellement sur des tablettes au musée d'histoire et d'art de Borne, au cœur du village. Pour parcourir l'intégralité du sentier jusqu'à Brégançon, chaussez de bonnes baskets et pensez à prendre une gourde d'eau. Vous n'êtes pas obligé de faire tout le trajet. Vous pouvez l'adapter en fonction de vos capacités, mais si vous êtes motivé, comptez 5 heures pour faire l'aller-retour de 19 km. N'oubliez pas votre maillot de bain pour faire un petit pouf à chaque clic. Et si vous en avez, pensez à prendre un masque et un tuba pour voir les poissons du sentier sous-marin. Mais ça, vous le découvrirez quand vous viendrez.

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1: Toutes les nouveautés tout l'été à découvrir sur votre radio ici à l'instant. Estelle, ça s'appelle Te rencontrer encore, justement, et toujours les années 80, les chansons que vous aimez, celles que vous allez écouter aussi sous les étoiles, comme Give Me the Night, George Benson, c'est prévu dans un instant sur votre radio ici, mais aussi une nouveauté, ce sera Boulevard Désert. 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
4: Et vous êtes bien sur votre radio ici pour vivre cette huitième étape du Tour de France Femmes qui va partir de Sisteron dans les Alpes de Haute-Provence pour arriver à Nice dans les Alpes-Maritimes. 172 km à parcourir, plus longue étape de cette édition. Et on l'a appris il y a seulement quelques minutes, notre Française, Pauline Ferrand-Prévot, eh bien, elle ne prend pas le départ ce matin. Elle quitte ce Tour de France Femmes, elle ne se sentait pas bien. Nous lui souhaitons un prompt rétablissement, ça c'est ce que dit son équipe, la vice Lise Baye, qui est Pauline Ferrand-Prévot malade. Grosse déception assurément pour nombre de spectateurs qui l'attendaient sur ces deux dernières étapes. Olivier Estran, vous êtes sur la moto ici de Selim Guerribi sur la ligne de départ et malgré tout, comment se sentent eh bien, ces coureuses qui, elles, prennent bien ce départ ce matin au lendemain du Mont Ventoux?
5: Eh bien écoutez, on les a vues plutôt fraîches, on va dire, assurées sur le podium de présentation au départ. Voilà, personne n'avait de visage marqué, hein, pas de grimace, alors que comme vous l'avez dit, c'est vraiment l'étape la plus longue qui nous attend aujourd'hui. Mais oui, on n'a pas entendu le nom de Pauline Ferrand-Prévot, pas d'acclamation ce matin pour notre championne. Alors beaucoup comme moi ont peut-être le cœur serré, tant pis, on va quand même vivre cette très belle étape qui nous attend. On a laissé derrière nous les tours médiévales de Sisteron, la dentelle de calcaire qui domine ce village. Absolument magnifique. On va rouler sur la route Napoléon en direction de la promenade des Anglais. Et croyez-moi, ça va être tout aujourd'hui, sauf une promenade pour les coureuses.
4: Avec, on parle de Pauline Ferrand-Prévot, mais notre Française Cédrine Kerbaol, très bien placée également, elle au général. Pauline Ferrand-Prévot, qui donc, je le rappelle, abandonne, ne fera pas ses deux dernières étapes du Tour de France. Ce qui attend le peloton, ce sont eh bien 172 km, un parcours moins dur qu'hier, mais quand même vallonné avec une dernière difficulté à 6 km de l'arrivée à Nice, qui pourra faire peut-être la différence. On suivra ça. Huitième étape du Tour de France. Femme en direct sur votre radio ici. Prochain point dans une demi-heure.
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6: Dans le Calvados, les franciscaines vous invitent à découvrir l'histoire fascinante de ce lieu emblématique à travers une visite guidée de 45 minutes. Laissez-vous raconter près de 150 ans d'histoire, les grandes étapes de sa métamorphose, son architecture et les anecdotes qui ont marqué son évolution. Les visites sont proposées chaque samedi à 16h30 et le dimanche à 11h30 sur réservation. Toutes les infos, les dates et les réservations sont disponibles sur le site lesfranciscaines.fr. Dans l'Orne, le château de Carouge vous invite à remonter le temps avec l'exposition Château de cartes, un siècle de vue. À l'occasion du bicentenaire de la photographie, découvrez une quinzaine de cartes postales anciennes reproduites au grand format et installées dans le parc du château. Ces images retracent plus d'un siècle d'histoire et témoignent de transformation de ce monument emblématique, de sa préservation à ses restaurations successives. C'est une exposition gratuite, accessible aux heures d'ouverture du château. Toutes les infos sont à retrouver sur le site château-carouge.fr.
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2: On y vient souvent pour la plage, mais je vous garantis qu'il y a bien plus à découvrir. Je vous embarque dans mes coups de cœur. Avant même d'aller voir la mer, faites un détour par le vieux bourg. Ça vaut le coup. Le nom de Ouistreham, d'abord, viendrait de village des huîtres. Ça annonce déjà la couleur. Et en vous promenant dans les ruelles, impossible de manquer l'église Saint-Sanson. Elle date du XIIe siècle et cache de magnifiques vitraux contemporains qui rendent hommage au débarquement de 1944. Juste à côté, la Grange aux Dîmes rappelle qu'ici, Ouistreham était déjà une ville importante il y a plusieurs siècles. Ensuite, direction le phare, effectivement, lui c'est un peu la carte postale de Ouistreham. Il vous accueille à votre arrivée. Depuis 1905, il veille sur les marins et sur les visiteurs courageux. Parce que oui, on peut y grimper 171 marches, ça vaut le détour, le panorama à 360 degrés sur la Manche, les plages, c'est tout simplement magnifique. En redescendant, ne ratez pas les célèbres cabines de plage, toutes blanches, parfaitement alignées face à la mer. Elles sont devenues un symbole de Ouistreham. Mon conseil, venez en fin de journée, quand le soleil commence doucement à se coucher, les cabines prennent une lumière un peu dorée. C'est exceptionnel, là vous allez apprécier prendre des photos. Si vous avez envie de respirer un peu, un grand bol d'air frais, même je vous emmène à la pointe du siège. Là, on change complètement d'ambiance entre les dunes, les prés salés, les oiseaux qui viennent y faire une pause. On oublie presque qu'on est à deux pas d'une station balnéaire. Grimpez jusqu'à l'observatoire, profitez du panorama sur l'estuaire de l'Orne et sur la baie de Salnel. Vous allez y apercevoir quelques oiseaux et pourquoi pas quelques phoques. Enfin, ne repartez pas sans passer par le port. Tous les matins, les chalutiers débarquent leur pêche et le marché aux poissons s'anime. Ça sent bon l'iode, ça discute entre les habitués. Vous pouvez y acheter des poissons, des coquillages, des crustacés. Même si vous ne cuisinez pas, vous allez voir que l'ambiance est vraiment sympa. Entre son histoire, son patrimoine, ses grands espaces, 5 km de plage, c'est vraiment le genre d'endroit où l'on vient quelques heures et on finit par y rester toute la journée.
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0: Le bonheur d'écouter Bruno Mars à tout moment sur votre radio ici et le week-end encore plus encore sur le chemin des vacances ou du week-end. Toutes ces chansons, on les écoute fort et I Just Might évidemment aussi. Dans un instant, eh bien, une des muses d'Étienne Dao dans les années 80, ce sera Elie Medeiros et Toi, Toi, Mon Toi. Bon week-end avec votre radio ici.
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1: Vous écoutez ici votre radio préférée. Très bon week-end. Il est 14h. Toute l'info partout dans le monde et en France avec Morgane Guillaumard.
2: Une semaine après avoir fixé le méga feu en Gironde, le département bascule cet après-midi en vigilance rouge pour risque très élevé de feux de forêt. 34 départements sont aussi concernés par l'alerte orange dans une grosse partie du nord-ouest et du sud de la France. Risque incendie renforcé par les fortes chaleurs. Les températures montent aujourd'hui et encore plus la semaine prochaine dans toutes les régions. 12 départements sont en vigilance orange canicule ce samedi. Les épisodes caniculaires qui se succèdent et mettent en grande difficulté les agriculteurs. La FNSEA réclame un plan d'aide de plusieurs milliards d'euros pour aider le monde agricole qui fait face à une catastrophe inédite. Journée chargée sur la route des vacances. Bison futé, voie rouge sur l'ensemble de la France et dans les deux sens. Près de 1000 km de bouchons ont été enregistrés à midi dans le pays. On vous a d'ailleurs mis sur notre site internet ici.fr nos conseils pour éviter les embouteillages et trouver la station service la moins chère. Et pour ceux qui roulent beaucoup en dehors des vacances, pour aller au travail en l'occurrence, vous avez un mois de plus jusqu'au 31 août pour demander l'indemnité carburant de 100 € destinée aux travailleurs modestes. Déception pour les supporters de Pauline Ferrand-Prévot. La Française abandonne à la 8e et avant-dernière étape du Tour de France Femmes. Celle qui a remporté le Tour l'an dernier ne se sentait pas bien ce matin. Elle était en 14e position en général. Les autres coureuses roulent 172 km jusqu'à Nice. Et puis ce soir en football, le championnat de Ligue 2 qui reprend, qui débute ce soir.
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3: Et vous suivez cette 8e étape du Tour de France Femmes entre Sisteron et Nice. Ce samedi, le départ réel qui vient tout juste d'être donné pour le peloton dans les Alpes de Haute-Provence. Un peloton sans Pauline Ferrand-Prévot. La Française quitte le Tour. Elle est malade. C'est son équipe, Visma Lease Bike, qui l'a annoncé juste avant le départ. On ne verra plus la Française qui a craqué hier dès le début de l'ascension du Mont Ventoux. C'est un parcours vallonné qui attend les coureuses aujourd'hui. 4 difficultés de catégorie 4, une étape qui peut convenir à certaines sprinteuses comme Lorena Wiebes, hein, qui a déjà remporté 2 étapes sur ce tour, même si les favorites pourraient tenter une attaque. Sur le podium, on a Kasia Niewiadoma, Demi Vollering, Marlène Reusser à moins de 40 secondes d'écart. Tout reste possible. Encore 70 km à parcourir. On suit cette 8e étape du Tour de France Femmes entre Sisteron et Nice sur votre radio ici. Prochain point dans une demi-heure.
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4: Cet après-midi, le vent se lève sur la Normandie avec un vent de nord-est assez fort, notamment sur la côte fleurie, mais il continue de faire beau hein, partout sur toute la région. Côté température, on est au-dessus des normales de saison cet après-midi avec 26 degrés à Ouistreham, 27 à Granville, 29 à Bayeux, 30 à Caen, Vire, Pont-l'Évêque, Avranches, Flers et L'Aigle, 31 à Alençon, Domfront et Argentan et 32 degrés maximum à Lisieux. Demain, il continuera de faire beau, il fera plus chaud avec 34 degrés maximum.
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0: The Wall sur votre radio. Ici, les chansons cultes, mais aussi les chansons françaises, enchaînées à tout moment. Vous tracez la route et nous, on s'occupe de la musique. Balavoine, Jérémy Frérot et Julie Pietri. Maintenant, c'est Ève, lève-toi.
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0: ou sur Vive Daniel Balavoine. Toutes ces chansons sont sur votre radio ici. On fera un tour sur le Tour de France, évidemment, mais on écoutera aussi Coldplay, Indochine. On va se faire un spécial groupe dans un instant.
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0: Et vous suivez cette 8e étape du Tour de France Femmes sur votre radio ICI. 172 km à parcourir entre Sisteron et Nice. Les coureuses en sont à une vingtaine de kilomètres parcourus déjà. Olivier Estran, vous êtes sur la moto ICI de Selim Guerribi. On a vu un début de course déjà assez animé, hein, même si le peloton reste groupé.
3: Ouais, ce début de course animé, on le doit à la Visma Lease Bike, l'équipe de Pauline Ferrand-Prévot qui a donc abandonné. Là, on l'a appris sur le départ. Et ben, voilà, les filles de la Visma Lease Bike, peut-être par sursaut de fierté, ont décidé de se montrer, de montrer les dents. C'est d'abord Daniel Engelbrecht, la numéro 4, qui a attaqué au kilomètre 10, qui a eu jusqu'à 15 secondes d'avance sur le peloton. Elle s'est fait reprendre au kilomètre 15. Et là, à l'instant, eh bien, c'est sa compatriote Vicky Neusen, la numéro 5, qui elle se porte aux avant-postes au kilomètre 22 et qui prend les devants. Peut-être, voilà, une envie pour la Visma de faire briller le maillot dans un tour pour l'instant qui ne leur réussit pas vraiment.
0: Mais vous le disiez, Olivier, hein, l'info du jour, c'est que la Française Pauline Ferrand-Prévot, eh bien, elle n'a pas pris le départ, elle ne se sentait pas bien. C'est ce qu'a dit son équipe de la Visma Lease Bike dont vous parliez, avec des concurrentes qui tentent de prendre des échappées, même si le peloton, pour l'instant, tente évidemment de ne pas les laisser faire. Encore 126 coureuses en course, une étape pas toute plate aujourd'hui, avec un parcours vallonné, quatre difficultés à passer, dont une à 6 km de l'arrivée ici à Nice sur la promenade des Anglais. C'est la Polonaise Kasia Niewiadoma qui est maillot jaune. La première Française au général, eh bien, c'est Cédrine Kerbaol avec son maillot rose. Elle est sixième et elle va tenter aussi peut-être d'aller prendre une échappée. Vous suivez cette 8e étape du Tour de France Femmes sur votre radio ici. Pour l'instant, le peloton reste groupé. Le prochain point, c'est dans une demi-heure.
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4: Dans le Calvados, les escapades nature vous emmènent en plein cœur de la Suisse normande sur le site naturel de la Houle. Cette sortie guidée de 2 heures vous invite à observer la faune sauvage et à apprendre à reconnaître les indices laissés par les animaux qui peuplent ces paysages préservés. Une balade accessible dès 8 ans. Cette animation est proposée mercredi à 14h30 sur réservation. Toutes les infos sont à retrouver sur le site calvados.fr dans la rubrique escapades nature. Dans l'Orne, le Haras national du Pin vous ouvre ses portes pour un week-end placé sous le signe du patrimoine et du spectacle équestre. Ce week-end, profitez d'une visite théâtralisée à 14h pour découvrir les coulisses et l'histoire du Versailles du cheval avant d'assister à 16h au spectacle équestre de l'été dans le Manège d'Or. Promenade en attelage, baptême à poney et autres animations complètent également le programme. Et si vous voulez retrouver toutes les infos et aussi pouvoir réserver, eh bien rendez-vous sur le site haras-national-du-pin.com.
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0: choisir une chanson de Francis Cabrel, un peu au hasard, puisqu'on les aime toutes, Les Murs de Poussière, à l'instant sur votre radio, ici. Vous allez découvrir, peut-être, vous l'avez déjà entendu, la nouvelle chanson de Benjamin Biolay, c'est le tube de l'été, et en plus, ça s'appelle Écran Total, à découvrir juste après Donna Lewis, dans un instant sur votre radio, ici. 12h30.
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0: 12h32. 12h33. Go.
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1: Merci d'avoir choisi ici ce week-end et cet après-midi, il est 15h. L'info partout en France et partout dans le monde avec Morgane Guillaumard.
2: Le risque incendie est élevé dans le nord-ouest et le sud-est de la France. 34 départements sont en vigilance orange, feu de forêt. La Gironde est même passée en rouge cet après-midi, une semaine après que le méga-feu a été fixé dans le département. La situation est par ailleurs stabilisée dans la Drôme, où un incendie a parcouru plus de 300 hectares de forêt, même si une vigilance particulière demeure sur deux secteurs. Face à la sécheresse, les épisodes de canicule et les incendies de cet été, la FNSEA réclame un plan d'aide de plusieurs milliards d'euros pour les agriculteurs. Le président du syndicat agricole, Arnaud Rousseau, appelle le gouvernement à apporter une réponse rapide face à ce qu'il qualifie de véritable catastrophe. Du monde sur les grands axes, bison futé, voie rouge sur l'ensemble de la France. 500 km de bouchons cet après-midi. Le pic a été atteint ce midi avec 1000 km d'embouteillage. Il circule vite, parfois sans être bien visible la nuit. Les utilisateurs de la trottinette électrique sont désormais obligés de porter un casque et un gilet jaune à Paris et en petite couronne. La préfecture de police l'annonce aujourd'hui, alors que le nombre d'accidents graves est en hausse. Pauline Ferrand-Prévot jette l'éponge. Elle abandonne pour raison médicale le Tour de France Femmes. La tenante du titre était mal placée au général à la 14e place. 8e et avant-dernière étape cet après-midi, 172 km entre Sisteron et Nice. En football, le championnat de Ligue 2 débute ce soir à 20h45. 9 matchs, notamment Sochaux-Saint-Etienne, Metz, Guingamp ou encore Nantes Red Star.
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3: Et vous suivez cette 8e étape du Tour de France Femmes sur votre radio. Ici, les coureuses qui sont parties de Sisteron à 14h pour 172 km de course. Et ça y est, après un début d'étape animé, on a une première échappée qui se dessine avec la Française Maëva Skibon, vainqueur de deux étapes l'année dernière, et la Néerlandaise Lost Adegest. Les deux coureuses qui sont en tête avec désormais 2 minutes d'avance sur le peloton. Peloton où l'on trouve évidemment les favorites et le trio qui compose le podium, la Polonaise Kasia Niewiadoma en jaune, suivie de Demi Vollering et de Marlène Reusser, les supporters qui, en revanche, ne verront pas, hein, donc Pauline Ferrand-Prévot en bord de route. La tenante du titre n'a pas pris le départ ce matin, elle ne se sentait pas bien. C'est ce qu'a dit son équipe de la Visma, Lise Bike. Il reste 126 coureuses dans ce peloton, 130 km encore à parcourir. Vous suivez cette 8e étape sur votre radio ici. Le prochain point, c'est dans une demi-heure.
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4: Cet après-midi, le vent se lève sur la Normandie avec un vent de nord-est assez fort, notamment sur la côte fleurie, mais il continue de faire beau, hein, partout sur toute la région. Côté température, on est au-dessus des normales de saison cet après-midi avec 26 degrés à Ouistreham, 27 à Granville, 29 à Bayeux, 30 à Caen, Vire, Pont-l'Évêque, Avranches, Flers et L'Aigle, 31 à Alençon, Domfront et Argentan et 32 degrés maximum à Lisieux. Demain, il continuera de faire beau, il fera plus chaud avec 34 degrés maximum.
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0: 74-75, The Connells sur votre radio. Ici, où que vous soyez, l'appli ici vous attend, quelle que soit la région que vous avez choisie pour vos vacances. Et nous, on a des chansons qui vont avec vos voyages. On écoutera Mylène Farmer, C'est à qui le tour. Et en attendant, le biopic de Johnny, une chanson qu'on adore, Le chanteur abandonné, dans un instant.
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1: 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Merci. Avec Ici Normandie, l'après-midi, c'est trois chansons françaises.

0: Monsieur Eddy qui ne rentre pas ce soir, on espère évidemment qu'il va bien et qu'il va mieux. Monsieur Eddy, mais aussi Benabar qui est prévu dans un instant, les années 80 avec Sandra. Et puis sur votre radio ici, on fera comme tout l'été un tour sur le Tour de France.
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3: Et vous suivez cette huitième étape du Tour de France Femmes sur votre radio ici. Les coureuses qui sont déjà à 110 km maintenant de l'arrivée avec cette étape qui relie Sisteron à Nice. C'est toujours pour le moment deux coureuses en tête, dont la française Maëva Skiban. Olivier Estron, vous êtes sur la moto ici de Selim Guerrivier. Vous êtes juste derrière cette échappée qui a plus de 4 minutes d'avance.
4: Oui, et ça y est, on a entamé l'ascension du col des Robines, à 1 km du sommet. Elles sont impressionnantes, littéralement impressionnantes, ces deux coureuses. C'est l'Ossa de Guest, là, pour l'instant, qui ouvre la route. Mais Maëva Skiban, qui est juste dans sa roue, en avec son maillot rose de l'UAE, a pris les plus longs relais. C'est elle qui imprime vraiment le tempo, qui se met en danseuse, qui fait l'effort pour faire la différence. Et ça paye. On a 5 minutes d'avance sur le peloton derrière. Vraiment, c'est assez incroyable le numéro qu'elle nous livre. Voilà, elles ne ménagent pas leurs efforts, et pourtant, tout à l'heure, on n'est pas à leur hauteur, on n'a vu aucune grimace sur les visages, elles semblent encore vraiment à l'aise, vraiment fraîches. Voilà, Maëva Skiban qui se met en danseuse, qui va prendre un relais pour cette ascension là du col des Robines, où ça y est, c'est noir de monde maintenant.
3: Ouais, col des Robines, c'est la première difficulté du jour, il y en aura 4 au total. Lost à De Guest et Maëva Skiban qui ont donc désormais, vous le disiez Olivier, 5 minutes d'avance sur le peloton où on a toutes les favorites. À noter aussi la française Morgane Coston, elle a la tenter le contre, donc elle se retrouve en chasse patate, elle est intercalée entre l'échappée et le peloton, et on a à l'instant là à l'avant du peloton Agnès Sourance Soudal qui roule, et qui roule notamment pour Kim Lecourt, hein. Ça peut être l'une des prétendantes à la victoire tout à l'heure sur la promenade des Anglais à Nice. On continue de suivre cette huitième étape du Tour de France Femmes sur votre radio ici. Le prochain point, c'est à 16h.
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5: Dans le Calvados, le Théâtre à l'Ouest accueille Cécile Covès avec son seul en scène La Trajectoire des Gamètes. Originaire de Caen, la comédienne raconte avec humour et émotion son histoire familiale hors du commun entre deux mamans, un géniteur, un beau-père, et le chemin qui la conduira des années plus tard au Don de vos sites. Un spectacle salué par la critique pour sa justesse et sa sensibilité, à découvrir le jeudi 3 septembre à 21h. Toutes les infos et la billetterie sont à retrouver sur le site théâtralouest.com. Dans l'Orne, les muséales de Tourouvre proposent de prendre le large avec l'exposition Invitation au voyage. Inspiré des grands départs des pêcherons vers le Nouveau Monde au XVIIe siècle, ce parcours plonge les visiteurs dans un univers peuplé de cartes imaginaires, de monstres marins, d'horizons lointains et de territoires fantastiques. Une exposition qui mêle histoire imaginaire et création contemporaine à découvrir tout l'été. Plus d'infos sur le site muséaldetourouvre.fr.
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0: écoutez fort comme vous sur votre radio. Ici Edwin Collins, A Girl Like You. J'espère que vous passez un bon week-end, peut-être en départ en vacances, à l'écoute de vos chansons préférées. Celle de Gauvin Serge qui arrive, elle est en nouveauté d'ailleurs, 4 enfants plus loin, c'est le titre de sa chanson, puisque ça y est, il a été papa. Axel Bauer et Cargo et Tracy Chapman juste avant vos infos de 16h. 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
1: 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Bon week-end, bonnes vacances, il est 16h. L'info partout en France et dans le monde avec Morgane Guillaumard.
2: La Gironde passe cet après-midi en vigilance rouge, feu de forêt en raison des conditions météo, risque très élevé, c'est le plus haut niveau d'alerte. Le méga-feu qui a parcouru 42 000 hectares de forêt est sous contrôle depuis une semaine, mais le secteur reste sous surveillance. 34 autres départements sont classés en orange, notamment la Drôme où l'incendie est stabilisé après avoir parcouru plus de 300 hectares de forêt. La préfecture de police de Paris rend obligatoire le port du casque et du gilet jaune pour les utilisateurs de trottinettes électriques en raison d'une hausse des accidents graves et mortels, mesure qui s'applique dès maintenant dans la capitale et dans les départements qui l'entourent. Du monde sur la route des vacances, bison futé voie rouge sur l'ensemble de la France, 600 km de bouchons cet après-midi et un pic atteint ce midi avec près de 1000 km d'embouteillage. L'aide au carburant pour les gros rouleurs est prolongée d'un mois. Les travailleurs les plus modestes ont jusqu'au 31 août pour demander l'indemnité carburant de 100 euros. Elle était mal partie, voilà qu'elle abandonne. Pauline Ferrand-Prévot n'a pas pris le départ de la 8e étape du Tour de France Femmes. La tenante du titre se retire pour raison médicale. Étape en cours entre Sisteron et Nice. Autre abandon en natation, Léon Marchand déclare forfait pour deux épreuves aux championnats d'Europe qui ont lieu en ce moment à Paris. Blessé à l'adducteur, le champion olympique ne participera pas aux 200 mètres et 400 mètres quatre nages après-demain dans les bassins de Saint-Denis.
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3: Et vous suivez cette 8e étape du Tour de France Femmes en direct sur votre radio. Ici, les 126 coureuses qui ont passé la première difficulté de la journée, le col de la Robine, et sont maintenant dans le col de Toutor, que l'échappée d'ailleurs a déjà passé à l'instant avec Maëva Skiban en tête, hein, puisqu'elle fait partie de cette tête de course. Notre française et une autre coureuse, la néerlandaise Loss Adodjest, qui ont désormais 5 minutes 50 d'avance sur un peloton avec toutes les favorites. On est passé dans les gorges du Verdon et après ce faux plat montant pendant 75 km. Ça va descendre jusqu'au 150e km en direction de Nice et de la promenade des Anglais. Et on rappelle que malheureusement les spectateurs ne verront pas Pauline Ferrand-Prévot sur le parcours ou à Nice, puisque la Française tenante du titre a quitté le cours. Le Tour, elle est visiblement malade, c'est ce qu'a annoncé son équipe. Il reste maintenant 91 km avant l'arrivée. Le prochain point sur votre radio ici, c'est dans une demi-heure.
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4: Cet après-midi, le vent se lève sur la Normandie avec un vent de nord-est assez fort, notamment sur la côte fleurie, mais il continue de faire beau hein, partout sur toute la région. Côté température, on est au-dessus des normales de saison cet après-midi, avec 26 degrés à Ouistreham, 27 à Granville, 29 à Bayeux, 30 à Caen, Vire, Pont-l'Évêque, Avranches, Flers et L'Aigle, 31 à Alençon, Domfront et Argentan, et 32 degrés maximum à Lisieux. Demain, il continuera de faire beau, il fera plus chaud avec 34 degrés maximum.
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0: c'est sûr que vous êtes en train de chanter là. C'était Julien Clerc avec Partir, mais vous, vous restez ici.
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0: Soyez tous les bienvenus, ici on passe cette fin d'après-midi ensemble et en direct au programme l'avant-dernière étape du Tour de France féminin, le parcours du jour Sisteron-Nice. Nous vivrons l'arrivée tout à l'heure en direct avec nos journalistes sur place. Et demain les amis, demain, émission spéciale entre 16h et 20h pour vivre la dernière étape de ce Tour de France Femmes 2026 en direct de Nice. Soyez au rendez-vous, on compte sur vous. Ici c'est la radio de votre été, donc vous êtes tous les bienvenus. Dans quelques minutes on retrouve notre chroniqueuse Louise Lempire. Louise répond aux questions des enfants pendant toutes les vacances concernant la mer et nos océans. Aujourd'hui, on va comprendre pourquoi les bateaux flottent. C'est peut-être à cause de leurs jambes. Et pour rythmer votre fin de journée, de la musique avec votre playlist d'ici, dans quelques minutes, les Rolling Stones, mais avant, le duo Shawn Mendes et Camila Cabello avec Señorita. Bel après-midi sur votre radio ici.

0: Les Rolling Stones sur votre radio ici. Dans quelques minutes, on retrouve Louise Lempire, avec elle on va décrypter la mer et nos océans. Et comme d'habitude, c'est passionnant, on va comprendre pourquoi les bateaux flottent sur l'eau. Restez ici.
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4: Un financement participatif réussi pour construire son deuxième album en 2026. Les fils de Juno nous préparent quelque chose. En attendant, ils écument les festivals d'été de la région avec leurs chansons qui sentent bon le folklore québécois.

0: Les fils de jumeaux, je m'en vais au loin, un coup de cœur ici Normandie.
1: Excellent après-midi à l'écoute de votre radio ici. On retrouve comme promis notre chroniqueuse Louise Lempire. Tout l'été, elle décrypte ce qui se passe voilà, dans la mer et nos océans. Et voici la question du jour.
2: Pourquoi les bateaux flottent ? Pour répondre à ta question, il faut voyager dans le temps. Alors enfile ton gilet de sauvetage, nous partons en 265 avant Jésus-Christ.
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2: Louise Lempire. Si tu jettes un caillou ou une encre de bateau, par exemple, il file tout droit au fond de l'eau. Alors qu'un bateau, bien plus lourd et bien plus gros, lui, va flotter. Pour comprendre cette drôle d'histoire, les scientifiques brestois du fonds de dotation d'Océanopolis Act nous ont présenté Archimède. Archimède, c'était un savant grec et il a découvert une force qui permet à tous les objets qui vont dans l'eau de flotter ou de paraître plus légers. Un peu comme toi, quand tu fais la planche dans la mer, tu flottes. C'est ce qu'on appelle la poussée d'Archimède. Pour qu'un bateau flotte, il faut que le poids du volume d'eau qu'il déplace soit plus grand que le poids du bateau. Ça veut dire qu'un bateau qui avance doit être plus léger que toute l'eau sur laquelle il flotte.
4: Mais alors, comment il flotte ?
2: Prends une bouteille en plastique vide. Tu vérifies qu'elle a bien son bouchon et dans une baignoire, une bassine ou un évier, tu la plonges sous l'eau. Plus la bouteille est grande, plus tu vas avoir besoin de tes biscottos pour la garder sous l'eau. Parce que c'est la poussée d'Archimède qui la fait remonter à la surface. Pour les bateaux, c'est pareil. La coque du bateau est mouillée jusqu'à ce qu'on appelle la ligne de flottaison. C'est la ligne de peinture tout en bas de sa coque et il ne doit pas s'enfoncer plus profond dans l'eau.
4: Alors tous les bateaux flottent.
2: En 2000, un sculpteur breton, Jean-Yves Ménès, a sculpté un bateau dans un bloc de granit.
4: Un bateau en caillou ?
2: Oui, Moussaillon, un bateau en caillou. 4000 heures de travail pour un bateau de 4 mètres qui navigue avec 8 personnes à bord.
4: Eh ben, il va falloir en manger des épinards.
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1: À 16h19, on en apprend des choses sur votre radio ici. J'espère que vous passez un bon samedi après-midi en notre compagnie. Nous sommes en direct hein, à 16h30, point complet sur l'avant-dernière étape du Tour de France Femmes. Le parcours du jour, Sisteron-Nice, où en sont nos coureuses? Eh bien, on va savoir dans un instant après la playlist de votre été avec Samedi Stevens.

0: Peu importe avec Zazie, et bonne nouvelle pour les fans de Zazie, elle repart en tournée l'année prochaine. Strasbourg le 18 mars, Dole le 20 mars et au mois de juin à l'Olympia de Paris. Restez avec nous, 16h30, point complet sur le Tour de France Femmes. C'est l'avant-dernière étape aujourd'hui, c'est juste après Phil Collins.
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0: C'est Phil Collins sur votre radio ici. Il est 16h30, l'heure de retrouver nos journalistes pour vivre l'avant-dernière étape du Tour de France Femmes, car ici, c'est la radio officielle du Tour de France.
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3: Et vous suivez cette 8e étape du Tour de France Femmes sur votre radio. Ici, les 126 concurrentes encore en lice qui sont à 67 km de l'arrivée ici à Nice, avec toujours en tête de course notre Française Maëva Skiban et la Néerlandaise Loes Adegest. Olivier Estran, vous êtes juste derrière ce duo sur la moto ici de Selim Guerribi. Est-ce qu'on s'entend toujours aussi bien à l'avant?
4: On s'entend très bien alors qu'on vient à l'instant d'entrer dans le département des Alpes-Maritimes. Toutes derrière et elles devant, elles sont incroyables ces deux-là. Elles se passent les relais sans faiblir. Là c'est Loes Adegest qui est vraiment en train de faire l'effort. Mais derrière, Maëva Skiban se met en danseuse et reprend le relais. Elle vient de réclamer enfin du ravitaillement à sa voiture qui vient enfin de la rejoindre. Elles ont effectué une descente à fond, totalement à fond du col des Toutes d'Or. Maëva Skiban en tête à des fois à une pointe de 100 km/h. Elles ont fait crépiter le radar du village de Rézanne. C'était assez incroyable. Beaucoup de monde pour les applaudir. On est sur une séquence de plat là, le long de la rivière, et elles ne relâchent pas leur effort, toujours un gros tempo pour essayer d'aborder les deux dernières difficultés et peut-être d'emmener cette échappée jusqu'au bout. On en rêve d'une victoire française ce soir.
3: Ouais, vous le disiez, Olivier, cette tête de course qui fait tout pour maintenir son écart. Elle a 6 minutes d'avance sur le peloton, mais attention, parce qu'à l'avant du peloton on voit notamment la FDJ United Suez et AG Assurance Soudal qui roule à l'avant, peut-être pour Kim Lecourt, peut-être pour Demi Vollering. On approche du sprint intermédiaire à Puget, bien connu pour son huile, et on rappelle que la tenante du titre, la Française Pauline Ferrand-Prévot, elle n'est plus sur les routes du Tour, elle a abandonné, on ne la verra plus sur cette édition. 8e étape du Tour de France Femme que vous continuez de suivre sur votre radio ici. Prochain point dans une demi-heure.
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5: Dans le Calvados, les plus grands succès de Supertramp vont bientôt résonner sur la scène du Zénith de Caen. Le groupe Covertramp propose un concert de 2 heures entièrement consacré au répertoire du groupe britannique, avec des titres incontournables comme Breakfast in America, Dreamer ou encore Take the Long Way Home. 6 musiciens passionnés font revivre l'univers du groupe dans un spectacle fidèle à son identité musicale. Rendez-vous le samedi 3 octobre à 20h30. Infos et billetterie sur le site zénith-caen.fr. Dans l'Orne, l'écomusée du Perche vous propose de redécouvrir un savoir-faire d'autrefois avec une démonstration consacrée à la lessive à l'ancienne. Comment lavait-on le linge avant les machines à laver et les lessives industrielles? Les médiateurs du musée vous dévoilent les astuces utilisées autrefois dans les campagnes lors d'un après-midi placé sous le signe de la transmission et de la découverte. Cette démonstration est proposée jeudi prochain de 15h à 17h à l'écomusée du Perche. Plus d'infos sur leur site internet.
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0: Bel après-midi à l'écoute de votre radio ici. Le saviez-vous, en ce samedi 8 août, c'est la journée internationale des chats. Eh bien, nous allons fêter chats dans l'humour en tube de Fred Ballard. Mais avant, votre playlist de l'été avec Alex Warren, on l'adore, et Florent Pagny avec ce titre. 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

0: C'était Alex Warren, bel après-midi sur votre radio ici.
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0: Merci d'être là, et en préparant l'émission ce matin, j'ai découvert qu'aujourd'hui, samedi 8 août, c'est la journée internationale des chats. Alors je sais ce que vous allez me dire, chat, alors c'est incroyable. Eh bien on va fêter ça dans l'humour en tube et les humoristes de Fred Ballard, avec entre autres les nuls.
2: C'est pour ça que Quickcast Chaton est plein des bonnes choses qui sont bonnes pour votre chaton qui est plein de vie. Ça a l'air dégueulasse comme ça à première vue, mais c'est plein de bonnes choses qu'on peut pas comprendre, nous, humains.
3: Voilà, c'était un message publicitaire des nuls, hein, histoire de ne pas oublier qu'un chaton est un être vivant qu'il faut nourrir et choyer, même si parfois, les chats peuvent donner l'impression d'exprimer un léger dégoût devant leur pâté. Ça n'est qu'une impression.
2: Mais si on leur demandait aux chats, les chats, ils achèteraient Quickcast. Ils se lèveraient sur leurs petites pattes, ils se bougeraient le cul et ils iraient acheter du Quickcast. Au lieu de ça, les chats, ils dépensent leur pognon au baby-foot, ils passent leur temps à fumer des pétards et à grimper au plafond. Les chats, c'est vraiment des branleurs.
3: Alors, c'est un peu radical hein, comme résumé, c'est vrai, mais quand même, hein, quand on y réfléchit, les chats ne sont pas les animaux les plus productifs du monde. Mais bon, ils sont tellement choupinous et attendrissants que c'est parfois hyper dur de les laisser à des inconnus pendant les vacances.
4: Donc, tu pars en vacances et tu me demandes de surveiller ton chat. On parle bien de cette boule de poils dédaigneuse qui me regarde de haut. Non, ton chat n'est pas timide, il est prétentieux, il est persuadé de s'appeler Beyoncé. Mais je ne vois pas pourquoi je viendrais nourrir un être vivant qui ne me dit même pas bonjour. Tu sais c'est quoi son problème? Il sait qu'il est beau et il en joue. Voilà ce que je pense. Moi, mon bulldog français, il a conscience qu'il est moche comme un cul et qu'il s'est pris un platane. Mais il aborde la vie en toute humilité.
3: Voilà, ben Guillaume a bien résumé la personnalité des animaux préférés des Français. Le manque d'humilité qui caractérise les gens beaux. L'ego de Beyoncé qui caractérise les stars. Et le côté branleur qui caractérise les ados. Le cocktail parfait pour nous faire mourir de rire et ronronner de plaisir.
0: Merci Fred Ballard. Et je profite de cette journée internationale des chats pour partager avec vous une info assez incroyable. Pendant les évacuations liées, vous savez, aux incendies de Gironde, des bénévoles ont retrouvé un chat nommé Mozart à Lèche-Cap-Ferré. Ce chat avait disparu en fait depuis 17 ans et grâce à sa puce électronique, sa propriétaire a pu être contactée et a reconnu son chat immédiatement 17 ans après. Donc l'animal va partir pour Dijon où habite maintenant sa propriétaire. Voilà, histoire qui nous hérisse les poils. C'était la belle histoire de la semaine, je voulais vous partager ça avec vous. Allez, la suite en musique avec les Popilles.

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0: D'écouter ça les poppies sur votre radio ici, info locale, musique, bonne humeur. On continue cette fin de journée ensemble et en direct. Dans un instant, on écoute France Gall. Restez ici avec nous.
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3: Évidemment, je me demande ce que tu fais parfois.
4: Prend-elle du temps pour faire autre chose que de la musique? Daisy ne s'arrête jamais. Si elle n'écrit pas pour les autres comme Joseph Kamel ou Pierre Garnier, elle prend la plume pour elle. Après sa participation à la France Un Incroyable Talent en 2025, elle sort un nouvel album et en plein été 2026, ce nouveau titre.

0: musique avec la voix de France Gall sur votre radio ici, il est 16h50.
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0: Ça met une pala sur votre radio ici. On passe cette fin de journée ensemble et en direct. Et vous êtes peut-être en vacances, donc profitez-en. Si vous êtes du côté de la Bretagne, ouvrez l'œil et le bon. Vous allez peut-être croiser une famille qui a adopté, il y a quelques mois, une noix. Une loi. Et figurez-vous que l'animal passe de bonnes vacances. Loi a été aperçu cette semaine sur une plage bretonne près de Lamballe-Armor. Loi a été vu avec sa famille en train de piquer une tête et de se rafraîchir dans la mer avec les enfants de cette famille. Écoutez le papa qui a l'air très heureux.
1: C'est une loi qu'on a en fait qui s'était fait rejeter par ses parents et du coup qu'on a recueilli. Et c'est vrai que c'est nous, ma fille, qui s'en est principalement occupée. Et donc Loi l'a adoptée en fait. Et c'est vrai qu'on l'emmène de temps en temps quand on sort. Donc effectivement, elle aime bien être à l'eau. Donc elle se baigne ici.
0: C'est fou cette histoire. Et le plus dingue, l'animal voilà, ne se comporte pas du tout comme une oie sauvage. Hein. Elle suit sa famille, vient chercher de l'attention. Il semble parfaitement à l'aise avec les habitants du coin. Donc voilà, les chiens de cette plage vont devoir partager les lieux avec cette oie bretonne. Bon, la vidéo, vous pouvez la voir sur les réseaux sociaux du quotidien Le Télégramme. Belle fin d'après-midi avec nous. Dans un instant, les infos de 17h arrivent tranquillement avec un point sur le Tour de France. C'est l'avant-dernière étape de ce tour féminin car ici, c'est la radio officielle du Tour de France. Mais avant, de la musique avec Graziella de Michel avec le pullover blanc parce qu'apparemment, elle avait un pullover blanc. Donc elle a appelé cette chanson le pullover blanc, vous l'avez compris. 16h56. Merci d'être avec nous en direct dans un instant, les infos de 17h.

0: Retour dans les années 90, le pullover blanc de Graziella de Michel. Pardon, ça m'a perturbé.
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0: Merci d'avoir choisi ici votre radio, il est 17h. 17h, les infos présentées par Morgane Guillaumard.
2: Le département de l'Ain rejoindra demain la liste des territoires en vigilance orange canicule. Il y aura donc 13 départements du centre-est et du sud-est concernés par l'alerte aux fortes chaleurs ce dimanche. Ce qui accroît le risque de départ de feu sur une grosse partie de la France. La Gironde, encore marquée par un méga-feu maîtrisé depuis une semaine, est repassée en alerte rouge cet après-midi. Le plus haut niveau de vigilance, 34 autres départements sont classés en orange, risque élevé. Notamment la Drôme où l'incendie près de Bellegarde en Diois est stabilisé. Le feu a parcouru plus de 300 hectares de forêt. Encore un week-end de chassés croisés sur la route des vacances. Des gros bouchons dans les deux sens et sur tout le pays. L'axe le plus encombré, c'est la 7, l'autoroute qui relie Lyon à Marseille. Les utilisateurs de trottinettes électriques sont désormais obligés de porter un casque et un gilet jaune à Paris et en petite couronne. Décision prise par la préfecture de police aujourd'hui en raison des trop nombreux accidents graves ou mortels. Les usagers qui ne respectent pas cette règle s'expose à une amende, 135€ pour une conduite sans casque, 35 pour le gilet. Léon Marchand déclare forfait pour deux épreuves au championnat d'Europe de natation. Le quadruple champion olympique ne s'est pas bien remis d'une blessure à l'adducteur. On ne le verra donc pas nager lundi sur les 200 et 400 mètres 4 nages dans les bassins de Saint-Denis. Il reste pour le moment inscrit sur le 200 mètres papillon et le 400 mètres nage libre. Autre abandon notable de la journée, celui de Pauline Ferrand-Prévost sur le Tour de France Femmes. 8e et avant-dernière étape aujourd'hui jusqu'à Nice, la plus longue, 172 km. La tenante du titre n'a pas pris le départ à Sisteron en début d'après-midi. Manon Wauthier-Cholet, bonjour.
3: Bonjour Morgane, bonjour à tous.
2: Pauline Ferrand-Prévost qui était de toute façon très mal classée, 14e au général.
3: Oui, la tenante du titre, elle occupait cette 14e place et est pointée hier soir à 14 minutes 37 de la maillot jaune, la polonaise Kasia Niewiadoma. Avant même d'ailleurs l'ascension du Mont Ventoux, elle le savait qu'elle ne monterait pas sur le podium final, mais Pauline Ferrand-Prévost l'attendait pour cette étape reine hier, sauf qu'elle a craqué dès les premières centaines de mètres de l'ascension. Elle n'avait pas les jambes, la Française malade, pas au niveau, qui ne verra donc pas ses deux dernières étapes sur ses terres d'adoption à Nice. Mais il reste 126 coureuses en lice avec une Française à l'avant en ce moment même dans cette 8e étape entre Sisteron et Nice. C'est Maëva Skiban, il y a aussi Cédrine Kerbaol à la 6e place du général et un podium général dans un mouchoir de poche avec moins de 40 secondes d'écart entre le trio de tête, de quoi promettre du suspense et de l'émotion jusqu'à l'arrivée finale demain à Nice.
2: Merci Manon Wauthier-Cholet. On vit avec vous tout l'après-midi cette 8e étape arrivée prévue aux alentours de 18h. Vous serez bien sûr sur la ligne d'arrivée à Nice tout à l'heure. C'est aujourd'hui la première journée de Ligue 2 de football à l'affiche entre autres Sochaux-Saint-Etienne ou encore Nantes qui a été relégué la saison dernière qui affronte ce soir le Red Star.
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5: Cet après-midi, le vent se lève sur la Normandie avec un vent de nord-est assez fort, notamment sur la côte fleurie, mais il continue de faire beau hein, partout sur toute la région. Côté température, on est au-dessus des normales de saison cet après-midi avec 26 degrés à Ouistreham, 27 à Granville, 29 à Bayeux, 30 à Caen, Vire, Pont-l'Évêque, Avranches, Flers et L'Aigle, 31 à Alençon, Domfront et Argentan et 32 degrés maximum à Lisieux. Demain, il continuera de faire beau, il fera plus chaud avec 34 degrés maximum.
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0: Chanson avec le baiser sur votre radio ici.
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0: On passe cette fin de journée ensemble en direct. Soyez tous les bienvenus ici. On a tout prévu du sport pour vous avec l'arrivée du Tour de France femmes. C'est tout à l'heure en direct de Nice grâce à nos journalistes sur place. Car ici, vous le savez, c'est la radio officielle du Tour. Il reste 39 km. Et demain, dispositif spécial hein, entre 16h et 20h. 4 heures de direct pour vivre la dernière étape du Tour de France femmes 2026. On compte sur vous. Dans les prochaines minutes, on va retrouver Pierre Nuss, notre chroniqueur. Notre chroniqueur va partager une astuce de grand-mère très utile en cette période estivale. Comment nettoyer sans effort sa plancha? Pour ça, vous allez avoir besoin de glaçons. Et la suite de la technique, c'est juste après la gagnante de la Starac, Marine, avec Escroc. Bel été!

0: voix de Marine avec Escroc. C'est magnifique, Marine, que vous pourrez applaudir, tiens, le 2 octobre prochain à Niort. Et comme promis, c'est l'heure de l'astuce de grand-mère de notre chroniqueur Pyrnus. Une astuce pour nettoyer sans effort sa plancha.
1: Ah, je connais quelques fanatiques qui n'ont pas rangé leur barbecue ou leur plancha cet hiver. La merguez, c'est toute l'année. Pas seulement dès les premiers rayons du soleil. Mais le nettoyage des graisses brûlées, c'est souvent moins festif. Je suis le premier à traîner les pieds. Maman, elle... Elle ne laisse jamais rien traîner. Elle a une astuce assez ludique et visuelle pour redonner à votre plaque son aspect neuf en quelques secondes sans aucun produit chimique. Une fois la cuisson terminée, éteignez votre plancha, mais assurez-vous qu'elle soit encore bien chaude. Jetez alors une poignée de glaçons directement sur la plaque brûlante. Le contraste de température va créer un choc thermique puissant. L'eau se transforme instantanément en vapeur, soulevant comme par magie les sucres et les graisses carbonisées sur la plancha. Pendant que l'eau boue et bouillonne, armez-vous de votre spatule en inox et poussez les résidus et l'eau sale vers le bac récupérateur de graisse. La saleté, même la plus incrustée, glisse littéralement sur la plaque et sans avoir besoin de frotter. Pour une finition parfaite et un éclat sans trace, vous pouvez verser un petit filet de vinaigre blanc sur les derniers glaçons. Ça va neutraliser les odeurs et ça va faire briller le métal. C'est une méthode rapide, sans produits chimiques, digne des plus grands chefs de bistrot. Un dernier coup de chiffon une fois la plaque tiède et vous êtes fin prêt pour la prochaine grillade. Merci ma maman.
0: Et merci Pyrnus. 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La suite de votre après-midi avec la playlist de votre été avec Stéphanie comme un ouragan, mais avant ça va souffler avec le groupe U2.
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4: C'est comme ça, on fait pas toujours ce qu'on veut. Est-ce qu'on veut, c'est être heureux. Est-ce qu'on y arrivera?
5: On comprend que Jean-Louis Aubert l'ait repéré il y a quelques années et lui ait proposé de faire ses premières parties. Lancé par l'ex-membre de Téléphone, le chanteur canet vole maintenant de ses propres ailes et défend son deuxième album sur toutes les scènes de

0: Malo, meilleur qu'hier, un coup de cœur ici Normandie.
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0: voix de Stéphanie de Monaco, comme un ouragan. Chanson de 1986, énorme succès à l'époque, 10 semaines numéro 1 du top 50 et plus d'un million de singles vendus en France. Allez, la suite de votre après-midi, toujours en musique avec les Corgis et Ahmed Bent. Belle fin d'après-midi.
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0: C'était les Corgis sur votre radio ici. Restez avec nous, retour de la musique dans un instant avec le phénomène du moment, Manon Lisa, avec l'histoire de son petit pêcheur.
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3: Dans le Calvados, les franciscaines vous invitent à découvrir l'histoire fascinante de ce lieu emblématique à travers une visite guidée de 45 minutes. Laissez-vous raconter près de 150 ans d'histoire, les grandes étapes de sa métamorphose, son architecture et les anecdotes qui ont marqué son évolution. Les visites sont proposées chaque samedi à 16h30 et le dimanche à 11h30 sur réservation. Toutes les infos, les dates et les réservations sont disponibles sur le site lesfranciscaines.fr. Dans l'Orne, le château de Carouge vous invite à remonter le temps avec l'exposition Château de Cartes, un siècle de vue. À l'occasion du bicentenaire de la photographie, découvrez une quinzaine de cartes postales anciennes reproduites au grand format et installées dans le parc du château. Ces images retracent plus d'un siècle d'histoire et témoignent de grandes transformations de ce monument emblématique, de sa préservation à ses restaurations successives. C'est une exposition gratuite, accessible aux heures d'ouverture du château. Toutes les infos sont à retrouver sur le site château-carouge.fr.
0: Radio. Et restez bien à l'écoute, nous allons vivre l'arrivée du Tour de France Femmes en direct de Nice aux alentours de 18h. Car ici maintenant, vous le savez, c'est la radio officielle du Tour de France. Mais avant, on écoute Manon Lisa avec...

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1: Belle fin d'après-midi, ICI, on passe l'été ensemble, on s'occupe de tout. Tout de suite, on retrouve Perrine Clément. Chaque week-end, Perrine nous présente un objet culte de nos vacances. Et aujourd'hui, c'est le passeport.
3: Dans ma valise, il y a...
4: Alors, le chargeur,
5: j'ai
4: les billets,
5: j'ai
4: les enfants,
5: dans la voiture,
4: les clés,
5: dans ma poche,
4: le chat,
5: c'est ma vie.
4: On est bon.
6: Comme l'impression qu'on oublie quelque chose.
3: Un passeport.

0: et accessible, à condition d'avoir un passeport. Et un passeport valide, sinon le voyage sous les tropiques risque de s'arrêter à l'aéroport. Le passeport est un document indispensable pour voyager à l'étranger. Il permet d'entrer dans un pays, d'y rester pendant une certaine période et d'en sortir. Celui que nous utilisons est un passeport européen.
1: Ce petit fascicule Bordeaux qui va bientôt remplacer notre bon vieux passeport à couverture de plastique bleu.
0: Il entre en vigueur en 1985 avec cet objectif, créer un modèle de passeport commun à l'ensemble des États membres de l'Union européenne. Une autre date à retenir, c'est 2009. Depuis fin juin 2009, tous les passeports délivrés en France sont des passeports biométriques. Concrètement, ils contiennent une puce électronique dans laquelle sont enregistrés l'état civil, la photo d'identité et les empreintes digitales du titulaire.
2: Voici le passeport de demain. La grande nouveauté se cache en haut à droite. Ce petit hexagone, c'est une puce électronique. À l'intérieur, des données cryptées censées le rendre infalsifiable.
0: Et vous, avez-vous un passeport ?
3: J'ai deux passeports. J'ai un valide, un pas valide. Je garde mon vieux pour les petits souvenirs de ma jeunesse, quand on voyageait beaucoup avec ma femme. Ça, c'est un truc que je garde.
4: Alors, mon passeport, je crois qu'il expire cette année. Et c'est vrai que c'est quelque chose de très précieux. Normalement, quand il expire, il faut le redonner. Mais j'avoue que moi, je fais en sorte de le garder parce que pour moi, c'est un objet précieux qui dit tellement de choses. Je suis pas très matérialiste. Je ramène pas d'objets, de souvenirs. Et le passeport, c'est mon souvenir de voyage que je garde.
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6: Eh bien, on apprend plein de choses. Ne jamais oublier son passeport quand on voyage. Il y a quelques mois, un passager de Roissy-Charles de Gaulle arrive d'un vol intérieur et voit des agents l'attendre avec une pancarte portant son nom. Il pense qu'on vient l'accueillir, sauf qu'il découvre qu'il y a un malentendu. Les agents l'ont confondu avec un député qui portait en fait exactement le même nom que lui. Résultat, il est escorté dans un salon d'honneur avec champagne, petit four, accueil VIP. Il a profité à fond de ce malentendu avant de dire la vérité et avant de montrer son passeport. Et c'est pas mal, bonne astuce. Allez, on continue notre après-midi en musique avec Christophe Maé et le groupe AA.

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1: Si vous habitez Bayeux, c'est sûr, vous l'avez déjà vu chanter dans un bar, lors de la fête de la musique ou dans un festival. Thomas Capp est un incontournable dans le Bessin. Depuis la sortie de son premier album en 2022, il vit de sa musique, nous propose des chansons françaises en compagnie, toujours de sa guitare.

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1: 17h45, belle fin d'après-midi, c'est l'heure de voyager dans le temps avec Stéphane Bern. Et aujourd'hui, on voyage au temps des voitures pour tous, avec la deux pattes, comme on disait à l'époque. Et on l'a surnommée aussi comme ça.
6: La deux doches, légère, bruyante, cabossée. Raillée à sa naissance, elle finit par être adorée pour toujours. Quatre roues sous un parapluie. C'est tout ce que voulait Pierre-Jules Boulanger, ingénieur chez Citroën, qui imagine la célèbre deux chevaux à la fin des années 30. Une voiture pour tous, au nom de code TPV, pour très petite voiture. Pas un véhicule pour briller, mais pour rendre service. Il la voulait bon marché, basse consommation, facile à conduire pour un débutant, facile à réparer, et qu'elle puisse transporter un panier d'œufs sans en casser un seul.
7: Et ben voilà, je vais lui faire une bonne omelette.
6: Tout un programme. La guerre interrompt tout. Mais dès 1948, la deux chevaux refait surface au salon de l'automobile de Paris. Avec sa tôle ondulée et ses phares qui louchent à la Jean-Paul Sartre, le design loufoque intrigue et suscite de vives critiques de la presse. Un journaliste néerlandais la décrit comme un vilain petit canard. La deux doches est pourtant un bijou d'ingéniosité. Économique, endurante, réparable avec une clé et un peu de ficelle, sans forcément s'appeler MacGyver. Les Français vont rapidement l'adopter. De la campagne au pavé parisien, tout le monde s'y entasse. Curés, étudiants, familles, on traverse le pays pour les vacances et on part pique-niquer le dimanche. Cheveux au vent et moteur pétaradant.
8: C'est beaucoup moins bien, forcément.
6: Jusqu'à la fin de sa production en 1990, plus de 5 millions de deux sortent des usines Citroën. Pas mal, hein, pour un vilain petit canard. Ce qui est moche, mais hautement fonctionnel, peut séduire une foule de gens. La preuve avec la deux chevaux, mais également les sandales crocs,
5: ouais,
6: ou les sacs bananes.
1: Merci Stéphane Bern, vous pouvez retrouver bien sûr toutes les histoires de Stéphane sur ici.fr ou sur l'application de votre radio, ici ICI, appli complètement gratuite. La suite maintenant en musique avec Nicolas Perrac, avec Je pars, mais vous, vous restez ici sur votre radio, car nous allons vivre l'arrivée du Tour de France Femmes à 18h pétante.
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0: C'était Nicolas Perrac avec Je pars, vous restez ici. La playlist de votre été est de retour dans un instant avec entre autres Jacques Higelin avec Tombé du ciel.
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0: de Jacques Higelin pour vous accompagner. Tomber du ciel.
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0: Merci d'avoir choisi votre radio ici. Il est 18h. 18h, l'arrivée du Tour de France femme en direct de Nice.
2: Pour cette 8e étape du Tour de France,
1: Manon Voici-Cholet.
2: Direct sur votre radio. Ici, il reste 4 km 500 avant l'arrivée. On a vu pendant des kilomètres et des kilomètres une échappée avec notamment la Française Maëva Skiban. Mais désormais, eh bien, c'est la Néerlandaise Demi Vollering, la leader de la FDJ United Suez, qui est en tête. Elle a attaqué et c'était un petit peu ce qui était prévu. On l'attendait, cette stratégie de la FDJ United Suez. Demi Vollering, elle a attaqué dans la toute dernière difficulté, la côte de la Ginestière. Et cette côte, eh bien, elle n'a l'air de rien, mais elle a des pointes à 13,9%. Et forcément, eh bien, là, elle a fait craquer une par une les coureuses derrière elle. Il y a eu Kezia Niewiadoma, la maillot jaune, qui a seulement 15 secondes d'avance sur Demi Vollering, qui est restée un temps dans sa roue, avec également la championne d'Italie, Elisa Longo-Borghini. Mais elles ont 5 secondes de retard sur la maillot jaune. Évidemment, c'est rattrapable. Demi Vollering, 3 km 900 avant l'arrivée, qui arrive sur la promenade des Anglais avec attention. Là, le vent, justement, Olivier Estrand, vous êtes juste derrière la ligne d'arrivée. Vous attendez de voir passer la coureuse victorieuse dans quelques minutes. Vous le voyez, ce vent, est-ce que ça va compliquer les choses dans ce final?
3: Alors, c'est pas un vent qui est très fort, faut le dire. Il n'est pas intense. C'est plutôt une légère brise. On va dire que ça va pas être celui-là qui va être le plus déterminant. Mais par contre, il fait très très chaud. Évidemment. Et puis ce final, pour l'avoir parcouru à moto avant d'arriver avant les coureuses, il est simplement dantesque.
2: Dantesque,
3: c'est quelque chose d'incroyable sur la plus longue étape du tour. Voilà, c'est vraiment le cadeau empoisonné de la fin d'étape.
2: Et après cette dernière difficulté, la côte de la Ginestière, où Demi Vollering est extrêmement bien emmenée par ses coéquipières de la FDJ United Suez. On a vu la Française Juliette Berthet, la franc-comtoise, l'emmener et puis relayer ensuite par la championne de France, 20 ans seulement, c'est son premier Tour de France, Célia Géry. Elle a tout fait pour eh bien permettre à sa leader, la Néerlandaise Demi Vollering, vainqueur déjà d'un Tour de France, eh bien, de réussir à attaquer pour prendre de l'avance. Nous sommes à 2 km 800 de l'arrivée. Demi Vollering, elle a toujours 11 secondes d'avance sur ses deux poursuivantes, avec notamment eh bien la maillot jaune Kezia Niewiadoma, 15 secondes d'avance au général, qui va évidemment tout tenter pour rattraper notre leader dans cette course-là actuellement. Demi Vollering, 2 km 500 avant l'arrivée. Notre consultant cyclisme Radio France, Jean-François Bernard, vainqueur notamment du Mont Ventoux, qui disait attention, attention au vent ici à Nice, parce que même s'il est léger, c'est du vent de face, et là ça va être difficile, parce qu'elles ont donné, nos coureuses, 172 km au total pour cette étape entre Sisteron et Nice. Ça a été la plus longue de ce Tour de France, de cette grande boucle féminine, au lendemain de l'ascension du Mont Ventoux. Donc les jambes sont peut-être un petit peu fatigués, même si on les voit là faire un effort exceptionnel. Demi Vollering qui ne lâche rien, 1 km 900 maintenant avant l'arrivée, et la leader de la FDJ United Suez, elle a toujours 14 secondes d'avance sur ses deux poursuivantes. Elisa Longo-Borghini, la championne d'Italie, et la maillot jaune Kezia Niewiadoma, qui a eh bien remporté hier l'étape mythique du Mont Ventoux. On va assister à un final exceptionnel, 1 km 500 avant l'arrivée. Olivier Estrand, quelle est l'ambiance là sur place à Nice? J'imagine que les spectateurs attendent de voir passer cette première coureuse sur la ligne d'arrivée.
3: Et oui, évidemment, il n'y a pas un mètre de libre au long de la promenade des Anglais. Toutes les barrières sont complètes sur plusieurs rangs. Et là, moi, je suis avec Julien. Julien, il est avec son vélo. Il a mis de la guidonnéline rose sur son vélo, sur son guidon. Il a le maillot Watch the Femmes. C'est le slogan de ce Tour de France Femmes. Julien, on se régale?
4: Ah ben, super, oui. Moi, j'ai fait l'étape du tour avant-hier. Et voilà, je suis venu à Nice pour voir l'arrivée.
3: Ce final, vous le connaissez donc. On est à la flamme rouge.
2: Et on est à 730 mètres de l'arrivée, Olivier. Et eh bien, Demi Vollering, la néerlandaise, la leader de la FDJ United Suez, elle creuse l'écart, 18 secondes désormais d'avance sur notamment la maillot jaune Kezia Niewiadoma. Kezia Niewiadoma qui poursuit son effort, mais qui reste dans la route. La championne d'Italie, Elisa Longo-Borghini, elle n'arrive pas eh bien, à revenir sur la néerlandaise, hein, qui est la leader de cette équipe française, la FDJ United Suez. On y compte 4 Françaises. C'est l'équipe qui compte le plus de Françaises dans le World Tour. Très bien emmenée par Juliette Labousse notamment et Célia Géry, je le disais. Et ça y est, on va arriver eh bien, très très bientôt dans les 500 derniers mètres ici à Nice. Demi Vollering, la néerlandaise, qui se met un petit peu en danseuse là. Et qui a, vous le disiez, Olivier Estron, eh bien, du monde qui tape sur les barrières pour l'encourager. Elle est en danseuse, elle a toujours derrière elle ses deux poursuivantes, mais ça va le faire. Demi Vollering qui remporte cette 8e étape du Tour de France. Elle vient de lever les bras, elle l'a fait. On l'attendait, cette stratégie de la FDJ United Suez. Elles ont attaqué dans la dernière difficulté, on le savait, elle était extrêmement difficile. Et eh bien Demi Vollering, elle a eu les jambes, elle a fait la différence. Et avec eh bien, les bonifications à l'arrivée, elle va en plus de cette étape remportée prendre le maillot jaune ce soir pour l'équipe française de la FDJ United Suez. Olivier Estron, est-ce que vous l'avez vu passer devant vous, Demi Vollering?
3: Elle est devant moi, elle est
2: Et Olivier,
3: tout le monde est autour d'elle.
2: Est-ce que vous arrivez à voir, j'imagine qu'elle est épuisée cette coureuse, alors que
3: ça vole sur son guidon, protégée par son staff qui fait une véritable barrière autour des journalistes. Toute la presse est là. Demi Vollering qui est sous mes yeux, qui voilà, qui est arrosée, Elle met voilà, elle se pose à terre à mes pieds. Elle s'étend, elle serre son souffle. Encore un sourire. Le casque sur la tête, les lunettes bien sûr. Son staff qui est là pour la prendre en main, la réconforter. On lui met de l'eau dans le dos. Des grandes respirations, le bidon. Allez, on boit. Sous l'œil des caméras, Demi Vollering.
2: Parce qu'on imagine, Olivier, incroyable, l'effort qu'elle a, elle a eh bien, réussi avec toute son équipe de la FDJ United Suez pour gagner cette 8e étape. Demi Vollering, victorieuse aussi sur la 5e étape de cette grande boucle. Et elle va donc eh bien, s'emparer du maillot jaune. Elle va le piquer à Kasia Nieve-Adoma qui est arrivée sur cette 8e étape en 3e position. Elle n'a pas réussi à suivre la néerlandaise. Et c'était ça, évidemment, Olivier, qu'on attendait. C'était cette explication entre les favoris de Kasia Nieve-Adoma. Eh bien, elle a gagné justement le Tour de France il y a 2 ans pour 4 petites secondes face à Demi Vollering. Eh bien, il y a sur cette avant-dernière étape du Tour de France femme, c'est bien la néerlandaise qui vient lui reprendre le maillot jaune, même si rien n'est joué. Il y a encore une étape demain. Et Olivier, vous voyez derrière la ligne d'arrivée, ces coureuses qui continuent là d'arriver par petites grappes, si je peux le dire comme ça. Ça a été compliqué et les dernières difficultés ont fait du mal, hein, Olivier.
3: Ouais. Absolument, je me dirige vers Cédrine Kerbaol parce qu'on nous indique que Demi Vollering ne va pas faire de réaction sur la ligne d'arrivée. Mais Cédrine Kerbaol qui est ici, qui recherche son souffle elle aussi, et qui vient d'arriver, elle est là avec ses coéquipières. Cédrine qui voilà, reprend son souffle aussi, qui est en train de s'hydrater, réconfortée par son staff. Et tout le monde est en sueur, vraiment. Mais alors voilà, on a toujours vu des étapes dantesques et ce final, mais quelle difficulté incroyable, c'est ce col de la Ginestière. On va dire qu'elle poison après une étape aussi longue, aussi rude. Magdalène Vallière, la championne du monde, qui est aux côtés de Cédrine Kerbaol, qui est en train également de la féliciter. Elles sont dans la même équipe, toutes les deux, bien sûr, pour EF Education Oatly.
2: Et on l'a vu, Olivier, Cédrine Kerbaol, on le savait, c'était une étape qui peut-être était pour elle, on l'attendait, notre Française qui était 6e du général ce matin en partant. On va évidemment regarder les écarts pour vous tenir au courant, mais voilà, Cédrine Kerbaol, eh bien là, elle n'a pas réussi à tenir et à suivre l'attaque de la FDJ United Suez. Demi Vollering qui vient de s'imposer ici sur la promenade des Anglais à Nice. On attendait peut-être une finale au sprint, eh bien ça ne s'est pas passé parce que si Lorina Vives, la reine, hein, on va le dire comme ça, évidemment, du sprint mondial, elle a tenu, et puis dans les deux dernières difficultés, elle a craqué, c'était trop difficile. Et les cyclistes, eh bien, qui connaissent ces deux dernières difficultés, ils le disaient tous, ça va faire mal. Et là, on peut placer une attaque et on peut aller gagner. Eh bien, c'est ce qui s'est passé avec Demi Vollering, qui est donc vainqueur de cette 8e étape. Elle est arrivée juste devant Elisa Longoborghini, la championne d'Italie, qu'on a vue hier aussi arriver en 3e position au Mont Ventoux. Hein, notre championne d'Italie, Elisa Longoborghini, en grande forme. Et Kasia Nieve-Adoma, qui perd son maillot jaune ce soir, la polonaise qui elle est arrivée en 3e position. On va regarder évidemment également ce que ça donne eh bien, au général, mais c'est bien Demi Vollering, la néerlandaise, qui devrait ce soir s'emparer du maillot jaune, après que peut-être il va falloir faire le calcul des bonifications, mais 8 secondes d'avance sur Kasia Nieve-Adoma, c'est bien confirmé, 8 secondes d'avance, imaginez, ça n'est rien quand on disait que ce final demain à Nice et cette étape de 99 km avec 4 fois le col d'Aise à grimper, eh bien ça allait être du sud suspense et de l'émotion, on l'attendait, c'est ce qui va se passer. Malheureusement, je le redis aussi, ce sera sans notre Française Pauline Ferrand-Prévot. Elle n'a pas pris le départ ce matin. matin, Pauline Ferrand-Prévot. On savait qu'elle ne jouait pas le général. On l'attendait hier sur le Mont Ventoux, mais elle n'avait plus les jambes. Elle est malade. Notre Française qui ne sera pas là demain pour le final à Nice. Mais on attend évidemment une énorme explication. Demi Vollering a remporté cette 8e étape ce soir. La Néerlandaise, leader de la FDJ United Suez, qui s'impose, qui prend le maillot jaune et qui a 8 secondes d'avance sur Kasia Niewiadoma, la Polonaise. Et ça promet eh bien, une énorme explication. Beaucoup de suspense, beaucoup de spectacles demain à Nice pour cette toute dernière étape. Et c'est bien Demi Vollering qui ce soir va monter sur le podium avec le maillot jaune passé première de cette 8e étape du Tour de France Femmes ici sur la promenade des Anglais à Nice.
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6: Merci d'être ici. Tout de suite, un point sur l'actualité avec vous, Morgane Guillaumard.
7: La vague de chaleur s'étend et va perdurer la semaine prochaine en France. Dès demain, l'Ain s'ajoute à la liste des départements en vigilance orange canicule. Il y aura donc 13 zones du centre-est et du sud-est concernées par l'alerte. Épisode caniculaire, mauvais signe pour les pompiers. Le risque de départ de feu est très élevé en Gironde, toujours sous très haute surveillance après le méga-feu maîtrisé depuis une semaine qui a parcouru 42 000 hectares de végétation. Alerte orange au feu de forêt aussi dans 37 autres départements demain. C'est 3 de plus qu'aujourd'hui. Aujourd'hui, dans une grosse partie du nord-ouest et du sud de la France. De gros manquements dans le traitement des affaires de violences sexuelles sur les enfants. C'est ce que dénonce le ministre de la Justice, Gérald Darmanin, dans une lettre envoyée au ministre de l'Intérieur, Laurent Nunez. Information révélée aujourd'hui par le journal Le Monde. Après l'affaire Liana, il y pointe un nombre important de dossiers mal ou pas du tout transmis à la justice à cause du manque de main-d'œuvre, d'une mauvaise organisation ou de logiciels obsolètes. Elles viennent tout juste d'arriver à Nice, les coureuses du Tour de France Femmes, et c'est Demi Vollering qui remporte cette 8e étape, la plus longue, 172 km depuis Sisteron. La Néerlandaise s'empare du maillot jaune, elle le prend à Kasia Niewiadoma qui finit 3e de cette étape. Une absence notable aujourd'hui, la Française Pauline Ferrand-Prévot qui a abandonné pour raison médicale avant le début de l'étape. Arrivée que l'on vient de vivre en direct sur ICI et que l'on décrypte bien sûr dans le journal du Tour à 18h30. Léon Marchand n'est pas au top de sa forme pour les championnats d'Europe de natation. Le quadruple champion olympique déclare forfait pour deux épreuves qui ont lieu après-demain à Saint-Denis, le 200 et 400 mètres 4 nages. Blessé à l'adducteur, il préfère se consacrer uniquement aux 200 mètres papillon et aux 400 mètres nage libre. Une médaille française a par ailleurs été décrochée sur les épreuves de plongeon de haut vol cet après-midi à Paris. Gary Hunt remporte le bronze grâce à son quadruple saut périlleux arrière à 20 mètres de haut dans la Seine.
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7: La météo pour demain, après les fortes chaleurs d'aujourd'hui, 13 départements concernés par une vigilance orange canicule. Il y a aussi un risque d'averse sur une grosse partie du pays, à Paris, Bourges, Auxerre, Tours et Bordeaux. Météo France qui annonce même des orages dès ce soir dans les Pyrénées, demain à Vichy, Lyon, Tarbes ou encore à Aurillac. Il fait beau par contre sur toute une partie sud de la France, de Biarritz à Nice, avec une remontée des températures à l'après-midi, 31 degrés à Lille ou 33 encore à Paris.

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0: Les révélations de la scène normande de ces dernières années. 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

0: de Lucky. 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
2: Bon début de soirée sur votre radio ici, au programme de ce prochain quart d'heure, le journal, bien sûr, du Tour de France à 18h30 pile. Que faut-il retenir de cette étape? Rendez-vous tout à l'heure avec, bien sûr, les réactions des coureuses. Côté musique, Rod Stewart, mais avant, une voix inoubliable qu'on aime réécouter sur votre radio, Morane.

0: Stewart sur votre radio ici. Restez ici justement. Tiens, dans moins de 10 minutes, on retrouve le journal du Tour de France avec un résumé complet de cette avant-dernière étape. Car ici, c'est la radio officielle du Tour.
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0: La voix de Céline Dion pour vous accompagner en ce début de soirée. Il est 18h30, l'heure de retrouver le journal du Tour de France avec Alexandre Berthaud. Que s'est-il passé dans cette avant-dernière journée?
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2: Bienvenue dans ce journal du Tour où quelques mètres peuvent faire la différence. La maillot jaune, Kasia Niewiadoma, avait pourtant résisté aux attaques de sa dauphine au classement des mi-volering. Il restait, allez, une cinquantaine de mètres à peine dans la dernière montée du jour pour qu'elles basculent toutes les deux ensemble dans la descente, que la Polonaise s'accroche à la roue, conserve la tête du classement, sauf que son corps était à la limite, les cuisses brûlaient, impossible d'avancer davantage, de suivre le rythme. Elle a dû laisser partir la Néerlandaise et ce soir, Demi Vollering s'est imposée à Nice. Elle prend du même coup le maillot jaune, stratégie payante de son équipe française, la FDJ United Suez, qui a fait craquer toutes les adversaires.
3: Ouais, c'est ça, c'était vraiment la mission, on savait que ça allait peut-être

0: dur d'aujourd'hui de le récupérer, mais on s'est dit qu'il fallait tout tenter. Et voilà, je pense qu'on a bien réussi. C'était vraiment exceptionnel aujourd'hui, on peut être fiers de nous.
1: Voilà, la fierté de Juliette Berthet, coéquipière de Demi Vollering, nouvelle maillot jaune. Juliette Berthet, évidemment, très satisfaite. Manon Vautier-Cholet, bonsoir.
2: Bonsoir Alexandre, bonsoir à tous.
1: Racontez-nous cette stratégie audacieuse et du coup payante de cette équipe, la FDJ United Suez.
2: Oui, clairement, l'objectif, c'était de protéger la leader de la formation française sur le début de la course, hein, de 172 kilomètres, et d'attendre, eh bien, les tout derniers kilomètres avant Nice pour la placer à l'avant d'Emmy Vollering, parfaitement emmenée alors par les Françaises Juliette Berthet, qu'on entendait à l'instant, et Célia Géry, notre championne de France. D'Emmy Vollering, elle a fini par attaquer à 5 km de l'arrivée, comme on l'attendait, dans le fameux col de la Ginestière, avec une pointe à 13% dans la montée. La néerlandaise, elle a lâché alors la championne d'Italie, Elisa Longoborghini, et la polonaise, Kasia Niewiadoma, qui perd son maillot jaune ce soir pour aller lever Demi Vollering, et bien les bras seuls sur la ligne d'arrivée sur la promenade des Anglais ici à Nice. Et au classement général, attention parce que c'est très serré. Demi Vollering qui a remporté l'épreuve en 2023, elle a 8 secondes seulement d'avance sur Kasia Niewiadoma, vainqueur elle il y a 2 ans. Et donc demain, c'est clairement un duel au sommet qu'on attend avec une très grosse étape. Il faudra monter 4 fois le col d'Aise avant l'arrivée finale à Nice. Donc tout peut encore se passer. Il ne faut pas oublier non plus la Suissesse Marlène Reusser.
1: Merci Manon Vautier-Cholet en direct de Nice de nous avoir fait vivre effectivement cette étape. On rappelle donc que Demi Vollering se retrouve avec seulement 8 secondes d'avance au général, vous l'avez dit sur Kasia Niewiadoma. Marlène Reusser est un peu plus loin à plus d'une minute, 1 minute 12 précisément. À noter la Française Cédrine Kerbaol qui conserve sa 6e place à 4 minutes 34 et seulement 40 secondes derrière le top 5. Elle pourrait donc aller chercher lors de la dernière étape. Et puis on va tirer un coup de chapeau à 2 autres Françaises qui ont brillé aujourd'hui. D'abord Maëva Skiban, celle qui avait gagné 2 étapes, remporté 2 étapes l'an passé sur les routes du Tour de France Femmes. Elle s'est montrée, malgré un tour difficile, elle a su prendre l'échappée aujourd'hui. Elle a roulé à l'avant pendant plus de 100 km avant d'être avalée par le peloton. Le peloton emmené par la FDJ United Suez, on l'a dit, et par la championne de France Célia Géry qui a littéralement mis sur orbite Demi Vollering pour que la néerlandaise ensuite s'envole et aille chercher l'étape et le maillot jaune. Tout se jouera donc demain. On le disait, courte, 99 km, propice aux attaques. La dernière étape de ce Tour de France a le profil parfait pour offrir un bon film à suspense aux fans de vélo. La directrice Marion Rousse détaille le profil.
3: On aura 3 passages au sommet du col d'Aise et lors du dernier passage, nous irons chercher, emprunter ce col, ce chemin du vinaigrier qui est tout sauf insignifiant puisqu'il y aura des pourcentages à plus de 16% de moyenne. C'est un col et un chemin qu'on a l'habitude d'emprunter également sur les routes de Paris-Nice et on sait que Paris-Nice, eh bien souvent, ça se joue à coups de seconde, donc on espère le même schéma sur le Tour de France Femmes existe.
1: Mais ne pensez pas si bien dire Marion Rousse. Ce circuit autour de Nice promet d'être un thriller. Je vous rappelle le résumé de cette étape avec la victoire de la néerlandaise de la FDJ United Suez, Demi Vollering, qui du coup prend le maillot jaune pour 8 petites secondes à Kasia Niewiadoma, la polonaise de l'équipe Canyon SRAM. Voilà donc le duel qui nous attend demain, évidemment émission spéciale sur ICI, qui est partenaire de ce Tour de France Femmes, pour suivre l'intégralité de l'étape, tout simplement avec des reporters tout le long du parcours, avec évidemment le commentateur sur la ligne d'arrivée, ce sera Olivier Estran, et puis Manon Vautier-Cholet, que vous avez entendu tout à l'heure, qui sera sur la moto. Bref, on vous met dans vos petits gîtes, dans vos petits souliers, dans vos chaussons demain pour vous faire vivre cette dernière étape et ce dénouement du Tour de France Femmes, ICI Radio Officielle.
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5: À Alex Arbet.
6: Dans le Calvados, les escapades nature vous emmènent en plein cœur de la Suisse normande sur le site naturel de la Houle. Cette sortie guidée de 2 heures vous invite à observer la faune sauvage et à apprendre à reconnaître les indices laissés par les animaux qui peuplent ces paysages préservés. Une balade accessible dès 8 ans. Cette animation est proposée mercredi à 14h30 sur réservation. Toutes les infos sont à retrouver sur le site calvados.fr dans la rubrique escapades nature. Dans l'Orne, le haras national du pin ouvre ses portes pour un week-end placé sous le signe du patrimoine et du spectacle équestre. Ce week-end, profitez d'une visite théâtralisée à 14h pour découvrir les coulisses et l'histoire du Versailles du cheval avant d'assister à 16h au spectacle équestre de l'été dans le Manège d'Or. Promenade en attelage, baptême à poney et autres animations complètent également le programme. Et si vous voulez retrouver toutes les infos et aussi pouvoir réserver, eh bien rendez-vous sur le site haras-national-du-pin.com.
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1: Bon début de soirée sur votre radio ici. Dans un instant, Muriel Jourdan nous rejoint. Muriel décrypte pour nous les tendances du moment. Aujourd'hui, on s'intéresse à un phénomène qui cartonne, le ciné-tourisme. C'est quoi le ciné-tourisme ? Eh bien, la réponse dans quelques minutes. Avec Muriel Jourdan, c'est juste après Bernard Lavillier, en noir et blanc. Belle soirée à vous. Il est 18h37. Merci d'être avec nous en direct jusqu'à 19h.

0: La voix de Bernard Lavilliers avec la chanson Noir et Blanc.
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0: 18h40, merci d'être avec nous et je ne suis pas seul. Muriel Jourdan nous a rejoint pour décrypter une tendance qui cartonne l'été, le ciné-tourisme.
2: Oui, c'est voyager pour découvrir un lieu de tournage, une ville, une destination que vous avez vu dans une série ou un film. Dans la célèbre série Emily in Paris, saison 2, la fameuse Emily doit se rendre à Saint-Tropez. Alors elle prend le train, elle s'arrête à la gare de Villefranche-sur-Mer, dans le sud de la France, près de Nice. On voit la charmante ville de Villefranche en toile de fond. Et si on ouvre bien l'œil, on repère même sur le quai une affiche du Festival du Citron à Menton.
3: Mademoiselle, nous sommes arrivés. Mademoiselle!
4: Monsieur, where are we?
3: Désolée mademoiselle, je parle pas anglais. Nous sommes arrivés à Villefranche.
2: Après cet épisode d'Emily in Paris tourné dans les Alpes-Maritimes, les touristes américains se sont rués vers cette destination, oui, avec derrière des retombées économiques plutôt sympas.
0: Tu m'étonnes. Une enquête IFOP montre qu'un Français sur quatre visite pendant ses vacances un lieu ayant servi de tournage pour un film ou une série.
2: Oui, en France, c'est Le fabuleux destin d'Amélie Poulain de Jean-Pierre Jeunet, sorti en 2001, qui a popularisé le ciné-tourisme autour du quartier Montmartre à Paris. Prenons aussi par exemple la série Meurtre à Millau, diffusée sur France 3, qui a dopé l'économie locale. Vous savez, la collection Meurtre A, Meurtre à Mulhouse, Meurtre en Bourgogne, Meurtre à La Ciotat. Eh bien, celui tourné à Millau a cartonné.
5: Emma, tu vas aussi acheter de Montpellier, service des grands volets, et tu leur montres la photo que je viens t'envoyer.
6: C'est donc ça, la fameuse source miraculeuse de légende.
2: C'était le 11e épisode de cette collection de France 3 à se dérouler en Occitanie. L'Occitanie est d'ailleurs devenue la deuxième région française de tournage derrière l'Île-de-France. Elle a même dépassé en 2024 la région PACA. Tout ça n'est pas nouveau. Hein. Après la sortie d'Indiana Jones et la dernière croisade, la fréquentation annuelle du site en Jordanie a grimpé en flèche pour atteindre près d'un million de visiteurs en 2010. La maison des petits mouchoirs aussi, c'est le film de Guillaume Canet au Cap Ferret. Elle aussi, elle est devenue une attraction. Marseille aussi, avec Borsalino, Taxi ou Bac Nord, Plus belle la vie, ou encore Carcassonne avec les visiteurs. Faire rayonner la région grâce au cinéma, ça fait bien longtemps que les villes sont conscientes hein, de cette possibilité, de cet atout. Vous avez aussi sur les réseaux sociaux des comptes qui se chargent de trouver pour vous les lieux de tournage à la façon d'une enquête, comme ici à Saint-Cyr-sur-Mer où a été tourné le Comte de Monte Cristo.
7: Il faut marcher un peu, descendre un petit sentier, pas de panneau, pas d'indication, juste la mer et les pins. C'est ici dans cette crique isolée qu'Edmond Montès s'empare d'un bateau et met le cap sur l'île de Monte Cristo.
8: Vous reconnaissez d'ailleurs la fontaine où a eu lieu un meurtre hyper connu dans la série. Petit secret de tournage, cette scène a été tournée en studio parce que cette fontaine n'est pas assez profonde.
2: Bref, de la salle obscure au tourisme, bah, il n'y a qu'un pas aujourd'hui. Hein. Le ciné-tourisme, c'est carrément tendance ou comment le cinéma devient réalité.
0: Merci Muriel Jourdan, c'est tendance à podcaster sur ici.fr. La suite de votre début de soirée en musique avec Grand Corps Malade et Stilto, le prochain rêve.

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0: Grand Corps Malade et Stilto sur votre radio ici, dans un instant, les coulisses télé de Johan Rock.
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0: Françoise tente sa chance à The Voice en 2025. 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Repéré par l'humoriste Thomas Dezer, il décide d'aider la chanteuse originaire de Pont-Orson à bâtir un premier album. Voici un premier extrait.
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3: Bon début de soirée, tout de suite les coulisses télé de Johan Rock, direction H, un hôpital un peu spécial.
4: Très loin de l'univers d'un Dr House, Urgence ou Grey's Anatomy, au tournant des années 2000, H fut la sitcom humoristique de Canal. Une série comme jamais on en avait produit auparavant en France, et comme d'ailleurs on n'en refera plus jamais par la suite. Ça raconte la vie d'un hôpital en banlieue parisienne. Trois jeunes gens, un brancardier, un standardiste et un infirmier font tourner en bourrique médecin, infirmier et patient. Au programme, plaisanteries douteuses et ambiance décalée. Le succès de cette série tient d'abord à son casting. Jamel, Eric et Ramzy. Trois prénoms issus de la nouvelle génération d'humoristes de l'époque qui, avec H, vont vite devenir des stars adulées par la jeunesse. Celles-ci venant assister chaque semaine au tournage des épisodes produits comme les sitcoms américaines.
5: Ce procès n'a pas lieu d'être.
6: Arrêtez, arrêtez, vous êtes juste un petit escroc, monsieur.
5: Et vous, vous êtes en train de me traiter, là, moi, je sais pas.
6: Vous avez bien entendu. Attention, votre tard.
7: Ah, bah, c'est toi, l'escroc, toi.
6: Mais je vous demande de vous calmer, monsieur.
7: Ah, tu ne me calmes pas, tu vas me faire quoi?
6: Eh bien, vous aggravez votre cas.
7: Bon, allez,
6: j'en prie. Oh, silence, silence. Je peux éjaculer la salle, maintenant, hein.
4: Au fil des épisodes, les trois comédiens improviseront de plus en plus, éloignant au fur et à mesure des dialogues écrits par les scénaristes. Cette spontanéité qui assura la popularité de la sitcom fut aussi à l'origine de vives tensions au sein de l'équipe. On raconte qu'Eric et Ramzy, lundi matin, jetaient les feuillets du scénario les jugeant beaucoup trop mauvais. Conséquence, plusieurs metteurs en scène claquèrent la porte de la série. Une ambiance électrique en plateau qui finit par avoir raison de H. La série s'arrêta en 2004, ce qui n'empêcha pas Canal+ de rediffuser le programme régulièrement jusqu'en 2012.
8: Comment tu trouves ma tête ?
5: Julie.
8: Mais ce qui est vers en haut, par exemple ?
5: Bon, faut dire que t'as les poils crâniens assez discrets, sinon...
8: Corinne, l'infirmière, elle m'a jeté parce que elle me trouvait chaud.
5: Elle trouve que t'as les cheveux chauds.
8: Attends, mais Barthez, hein, il cartonne dans les sondages auprès des meufs. Excuse-moi, mais qu'est-ce qu'il a de plus que moi, José Barthez ?
5: Une Coupe du Monde, un Big Mac.
4: Ah, l'intégrale des 4 saisons, c'est à découvrir ou redécouvrir cet été sur la plateforme de Canal+.
3: Ça n'a pas pris une ride. Merci Johan Rock, et si vous ne savez pas quoi regarder, tiens, ce soir à la télé, il y a votre jeu culte de l'été, Fort Boyard, en partenariat avec ICI. Rendez-vous ce soir à 21h10. Montez le son, on écoute maintenant Lee Kelly, sorti en 2011, ça n'a pas pris une ride, un peu comme moi. Il est 18h50.

0: Chérie sur votre radio ici. Bon début de soirée, on est de retour juste après ça.
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0: 18h55, bon début de soirée sur votre radio ici. En cette période de vacances, il y a une astuce étonnante là, qui fait parler sur les réseaux sociaux pour voyager moins cher pour les vacanciers qui prennent l'avion. En fait, certains voyageurs détournent la plateforme Vinted pour envoyer leurs bagages sur leur lieu de vacances. Alors le principe est plutôt simple. Au lieu de payer une valise en soute à la compagnie aérienne, un proche publie une fausse annonce sur Vinted avec la valise à vendre. Le vacancier après donc l'achète symboliquement et la plateforme permet alors d'expédier le colis vers le lieu de vacances pour quelques euros. Une manière voilà de contourner des frais de bagages qui peuvent atteindre parfois 40 à 80 euros selon les vols. Alors l'astuce fait beaucoup parler hein, cet été sur les réseaux sociaux, mais attention.

TED rappelle que cette pratique détourne l'usage normal forcément de la plateforme et qu'elle n'est pas prévue pour l'envoi de bagages personnels. Hein. Vinted reste une application et un site internet qui permettent de vendre, d'acheter et d'échanger des vêtements, chaussures, sacs et autres objets d'occasion entre particuliers. Voilà, c'est dit, mais bravo, voilà aux petits malins qui ont tenté cette chance. Il n'y a pas de petites économies. Dans un instant, vos infos de 19h. Mais avant, on écoute Daniel Balavoine. Belle soirée sur votre radio ici.

0: Daniel Balavoine sur votre radio ici.
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0: Belle soirée à l'écoute de votre radio ici, il est 19h. 19h, les infos présentées par Morgane Guillaumard.
2: La vague de chaleur s'étend encore. L'Ain s'ajoute à la liste des zones en vigilance orange canicule demain. Il y aura donc 13 départements du centre-est et du sud-est concernés par l'alerte. Les températures vont par ailleurs remonter dans tout le pays la semaine prochaine, comme l'explique Sylvain Chave, directeur scientifique de Prédict Service, la filiale risque de Météo France.
3: Elle se met en place progressivement. Pour l'instant, les températures élevées sont plutôt dans le sud, la basse vallée du Rhône, le pourtour méditerranéen et aujourd'hui et demain sur le sud-ouest du pays. Mais c'est vraiment à partir de mardi et de mercredi que ces températures élevées vont se généraliser à la façade ouest dans un premier temps et puis l'ensemble du pays quasiment, excepté la région du Nord. Pour l'instant, les tendances que nous avons à travers les différents modèles montrent que ces températures élevées devraient persister jusqu'au week-end prochain, excepté autour du pourtour méditerranéen de nouveau et peut-être aussi dans le sud-ouest du pays.
2: Les maximales dépasseront les 35 degrés en milieu de semaine prochaine. Cette nouvelle vague de chaleur n'aide pas sur le front des incendies. Le feu dans le massif du Clapst dans la Drôme a connu plusieurs reprises aujourd'hui. Il a brûlé 320 hectares de végétation à ce stade. Le risque incendie qui est très élevé en Gironde. Le méga-feu de l'été est maîtrisé mais depuis une semaine, mais toujours très surveillé. Alerte orange au feu de forêt aussi dans 37 autres départements demain, dans une grosse partie du nord-ouest et du sud de la France. Il y a de gros dysfonctionnement dans le traitement des affaires de violences sexuelles sur les enfants. Nos confrères du journal Le Monde ont eu accès à un courrier sensible envoyé par le ministre de la Justice Gérald Darmanin au ministre de l'Intérieur Laurent Nunez. Ce document est une synthèse des remontées faites par une quarantaine de procureurs après la mort de la petite Liana il y a 2 mois. Lauriane Delanoë, ce courrier liste de nombreux problèmes dans le suivi des procédures.
4: Oui, c'est un catalogue de graves dysfonctionnements, d'après le journal Le Monde. Les visites des procureurs généraux dans les commissariats et gendarmeries ces dernières semaines montrent toute une série de manquements et carences. D'abord, il y a ces procédures fantômes que les policiers et gendarmes n'ont pas transmises à la justice. 1275 procédures auraient ainsi été découvertes sur la zone du parquet général de Nîmes. Il y a aussi le manque de formation des agents chargés de prendre les plaintes des victimes et le manque d'effectifs. Par exemple, au Mans, 6 enquêteurs se partagent 4000 dossiers. Toujours d'après Le Monde, le courrier du ministre de la Justice pointe enfin la vétusté d'un logiciel informatique qui complexifie le travail des policiers. Les deux ministères ne confirment pas aujourd'hui le contenu de ce courrier, mais l'entourage du ministre de l'Intérieur nous répond qu'il regrette la fuite prématurée de ce document, un document de travail en cours d'expertise par ses services qui s'applique, nous dit-on, à élaborer des solutions avec rigueur et pragmatisme.
2: Et depuis l'affaire Liana et la revue de toutes les procédures pour violences sexuelles sur mineurs, près de 2000 informations judiciaires ont été ouvertes et plus de 1400 suspects incarcérés selon le ministre de la Justice. C'est confirmé et ce n'est pas une surprise, Léon Marchand aura un programme allégé au championnat d'Europe de natation. Mal remis d'une blessure à l'adducteur, il déclare forfait pour les 200 et 400 mètres 4 nages. Épreuve qui débute après-demain à Saint-Denis, à côté de Paris. Le quadruple champion olympique est cependant toujours inscrit aux 200 mètres papillon et 400 mètres nage libre. Un autre nageur français a par ailleurs remporté une médaille de bronze cet après-midi. La troisième place pour David Hunt lors de l'épreuve de plongeon de au vol. Demi Vollering remporte, elle, la 8e et avant-dernière étape du Tour de France femme, la plus longue, 172 km entre Sisteron et Nice. La Néerlandaise endosse le maillot jaune, elle le prend à Casia Nieva-Dioma, qui finit 3e de cette étape. Demi Vollering qui nous a livré quelques mots sur la ligne d'arrivée.
5: Kind of déjà vu. Comme il y avait un déjà vu. Je ne me souviens pas exactement quand, mais c'était peut-être en janvier quand je fais des reconnaissances par ici. J'ai eu ce flashback dans ma tête que j'aurais gagné le maillot jaune ici. Ce matin, quand je me suis réveillée, ce déjà vu, cette image m'est revenue. Je me suis dit, peut-être c'est vrai, peut-être les choses doivent être ainsi. Et j'essayais de me souvenir de ça pendant la course. je peux le faire, nous pouvons le faire, il faut essayer. Et franchement, j'ai cavalé, j'ai souffert, c'était vraiment une douleur immense. J'arrive même pas à vous la décrire.
2: Et la Française Pauline Ferrand-Prévot, elle, a abandonné le Tour pour raison médicale. Dernière étape, demain, départ et arrivée à Nice avec un parcours de 99 km. C'est la première journée de Ligue 2 de football et ça commence donc ce soir, 20h45, 9 matchs, Sochaux-Saint-Etienne, Nantes-Red Star, Metz-Guingamp-Pau-Annecy ou encore Clermont face à Reims.
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7: C'est une journée bien ensoleillée qui s'annonce demain, même si on peut noter quelques nuages plus présents dans le Pays d'Auge en début de matinée. Le vent sera faible et il va faire encore plus chaud qu'aujourd'hui puisqu'on aura demain après-midi 26 degrés sur la côte, 29 à Vire, 30 à Bayeux et Flers, 31 à Caen, Domfront et L'Aigle, 32 à Pont-l'Évêque, Argentan et Mortagne-au-Perche, 33 à Alençon et 34 degrés maximum à Lisieux. Bonne soirée sur votre radio ici Normandie. Tout de suite, c'est Laurent Petit-Guillaume pour 1h 100% années 80.
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8: Bonsoir à tous et d'avance, belle soirée en notre compagnie. Ça commence avec 100% années 80 jusqu'à 20h, histoire de faire monter la fièvre du samedi soir. Ambiance tube qui ravive des souvenirs, et ça commence comme ça.

0: Désirless avec Voyage Voyage.
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0: Succès phénoménal dès la sortie de ce titre de légende. On est en 1986. Les radios, le programme, la télé invitent cette nouvelle venue à la coiffure en brosse surdimensionnée. Le public tombe sous le charme de ce voyage, voyage, et rapidement d'autres pays vont suivre. L'Allemagne, le Portugal, la Suède, la Thaïlande. Tout le monde embarque pour ce voyage, voyage. Et voilà, c'est ça la magie des années 80. Parce qu'aujourd'hui, eh ben, on aime encore toujours ce tube. Et le suivant aussi, de Lady in Red. Voici Chris de Burgh.
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0: Cole, c'était Olivia Newton-John. Une chanson pro-activité physique pour avoir un beau ventre plat, des mollets bien galbés. Alors moi j'ai écouté cette chanson des milliers de fois, toujours rien au niveau des abdos. Hein. À mon avis, j'ai pas tout compris tout en adorant Olivia Newton-John. Et ce titre sorti juste après son triomphe dans Grease au cinéma, ça c'était en 81. Dans un instant, ne changez rien, Bandolero arrive avec Paris Latino.
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0: Ici Normandie, c'est 100% années 80 jusqu'à 20h. Et tout de suite, quelques infos près de chez vous.
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3: Dans le Calvados, le Théâtre à l'Ouest accueille Cécile Covest avec son seul en scène, La Trajectoire des Gamètes. Originaire de Caen, la comédienne raconte avec humour et émotion son histoire familiale hors du commun entre deux mamans, un géniteur, un beau-père et le chemin qui la conduira des années plus tard au don d'ovocytes. Un spectacle salué par la critique pour sa justesse et sa sensibilité. À découvrir le jeudi 3 septembre à 21h. Toutes les infos et la billetterie sont à retrouver sur le site théâtrealouest.com. Dans l'Orne, les musées de Tourouvre propose de prendre le large avec l'exposition Invitation au voyage. Inspirée des grands départs des percherons vers le Nouveau Monde au XVIIe siècle, ce parcours plonge les visiteurs dans un univers peuplé de cartes imaginaires, de monstres marins, d'horizons lointains et de territoires fantastiques. Une exposition qui mêle histoire, imaginaire et création contemporaine à découvrir tout l'été. Plus d'infos sur le site muséaldetourouvre.fr.
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0: Rosanna, c'était Toto.
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0: Et après ce classique de Toto qui donne envie de rouler sur les highways de Californie dans une voiture décapotable, les cheveux dans le vent, allez, on arrête de rêver. On revient de la pop anglaise des années 80. Durant cette décennie, trois producteurs, Stock, Aitken, Waterman, dominent le marché européen avec un style bien à eux. Ils produisent plus de 100 tubes en Angleterre, vendent 40 millions de disques. Leur artiste préféré, Rick Astley, Jason Donovan, Kylie Minogue. En 89, elle est numéro 1 grâce à Hand on Your Heart.
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0: Rick Astley, Jason Donovan, Kylie Minogue. En 89, elle est numéro 1 grâce à Hand on Your Heart.
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0: téléphone, c'était Cendrillon. Allez, ce soir encore de la musique qui continue sur Ici Votre Radio. Dans un instant, dès 20h, vous allez retrouver Émilie Mazoyer et la playlist choisie par ses invités. Mais en attendant, restons les collecteurs des années 80 avec un tube qui d'office amène des images de Time of My Life. Bill Medley, Jennifer Warnes, ça doit vous rappeler un passage dansé acrobatique évidemment dans le film Dirty Dancing, juste après ça.
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0: 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Vous écoutez Ici, il est 20h, l'heure de retrouver Émilie Mazoyer.
1: Salut à toutes, salut à tous et bienvenue dans Décibels, notre sélection d'été qui va être très chanson française et très réjouissante puisque Benabar choisit la musique.
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1: Et sur votre radio ici à 20h, c'est Décibels avec ce soir les chansons préférées de Benabar. Mais donc c'est une excellente raison d'annuler ce dîner auquel franchement vous n'aviez pas envie d'aller.
3: Bonsoir.

0: n'y va pas. Bah, il a raison, franchement, restez à la maison et écoutez pendant une heure Benabar qui partage sur votre radio ici les chansons qui ont marqué sa vie, qui l'ont inspiré, ému, charmé. Eh bien, c'est parti! Et bienvenue, jeune homme!
1: Salut, Émilie, comment
0: Salut.
1: Ça va?
0: Ça va bien,
1: merci
0: et toi?
1: De me recevoir une fois de plus.
0: Oui, bah.
1: C'est un plaisir.
0: Bah,
1: c'est un
0: oui,
1: plaisir.
0: Nous aussi, c'est un plaisir parce que je me doutais, en te demandant de choisir une dizaine de chansons, que tu allais me surprendre, mais je pensais pas que tu avais carrément un concept en tête pour cette émission, parce que c'est ça en fait.
1: Mais oui, parce que je me suis un peu posé la question, parce qu'évidemment j'aurais pu te sortir tellement de grandes chansons françaises, et puis je me suis dit que c'était pas très intéressant, et puis en plus réparer une injustice vraiment terrible qui touche un peu les grands anciens. Je pense par exemple, là je vois Julien Clerc sur les anciens par rapport à moi. Je suis pas en train de dire que Julien Clerc est vieux, hein, que je ne sois pas fâché avec Julien Clerc.
0: Non, il arrive avant toi, voilà. Bon.
1: Et par exemple, Les Souvenirs, c'est sur un de ses derniers albums, et,
0: ouais.
1: Et c'est toute tout cette génération-là qui ont des tubes tellement énormes que ça cannibalise un peu les autres, et ouais. Je trouve ça parfois dommage. C'est comme Salvatore Adamo, il a fait plein d'albums depuis avec des perles dedans.
0: Ah oui, il a fait genre 50 albums,
1: ouais,
0: Salvatore,
1: voilà.
0: Adamo. Oui, et tout le monde lui parle,
1: ben oui,
0: Tombe la neige. Donc c'est ça le concept que Benabar a sorti, les amis, pour vous ce samedi soir. Les chansons moins connues des artistes super connus de la chanson française. Et ben j'aime beaucoup ce que tu nous as préparé. Et puis, alors, tu me permettras quand même, pendant cette heure aussi, de diffuser une ou deux chansons de ton nouvel album que j'ai beaucoup aimé. Voilà.
1: Ah bah merci, c'est très gentil.
0: Ah oui, bah non, mais c'est normal. Alors, on va commencer, tiens, avec Serge Lama, qui a été notre invité il n'y a pas longtemps. T'as choisi une chanson, donc, qui n'est pas d'aventure en aventure, ni les petites femmes de Pigalle.
1: Voilà.
0: Qui s'appelle Les Glycines.
1: Alors, qui est aussi, là, pour le coup, une chanson méconnue, enfin, moins connue que les autres, mais assez ancienne, parce que Serge aussi, comme les autres, a fait plein d'albums depuis.
0: Ouais.
1: Et cette chanson, j'ai eu la chance de la chanter dernièrement devant Serge, et je me suis aperçu en la chantant la profondeur de cette chanson, qui est quand même une chanson très brutale. C'est un gars qui était amoureux de sa cousine, c'est une chanson très dure, et qui symbolise vraiment le talent d'auteur de Serge, qu'on a tendance à oublier,
0: oui,
1: derrière l'homme de scène, la carrière énorme. Et c'est un auteur très fin, et cette chanson elle est violente dans ce qu'elle raconte, dans les sentiments, et ça, je trouve ça assez inespéré d'avoir ce côté très variété française, très entraînant, très daté un peu dans les arrangements, ce qui n'est pas pour me déplaire, parce que
0: oui.
1: J'adore cette période-là.
0: Oui, il y a un côté un peu suranné, mais qui se passe.
1: Ouais. Que j'aime bien, ouais. Et puis ce que ça raconte, parce que c'est une chanson même un petit peu dérangeante, et alors sans rentrer sur la grande antienne qu'on a aujourd'hui on pourrait plus le dire, machin. C'est vrai qu'aujourd'hui une chanson comme ça, on pourrait la faire, on irait pas en tôle, mais on se poserait des questions, hein, et on se dirait, oui, t'es sûr, et même celui qui l'écrit avec toute la bonne foi du monde, et c'est assez enthousiasmant de réécouter des chansons comme ça.
0: Les Glycines, Serge Lama, c'est le premier choix, pour vous, de Benabar, croyez-moi, vous allez vous régaler.

0: cette chanson de Serge Lama. Benabar, merci. On dirait du Jacques Brel, en fait.
1: Oui, Serge fait partie de ceux qui ont été vraiment influencés par Mba, comme tout le monde, d'ailleurs. Et puis surtout, il y a ce côté qu'il a avec Brel, mais avec plein d'autres, de sa génération aussi, d'incarner la chanson comme un vraiment interprète.
0: Oui, comme un acteur qui joue un rôle.
1: Il joue ce rôle-là.
0: Mais ça, c'est un truc que tu fais aussi.
1: Oui, moi, je me suis pas beaucoup inspiré, je ne sais pas, mais en tout cas, j'ai beaucoup reçu de tous ces gens-là, mais Sardou aussi le fait vachement. Ouais. Il y a comme ça une catégorie de chanteurs et de chanteuses qui jouent le rôle au premier degré. Quoi.
0: Ouais. Il y a Sanseverino dans ta playlist. Alors ça m'a fait très très plaisir parce que je trouve que dans les médias traditionnels, au grand public et tout, on ne parle pas assez de ce mec. Il est bourré de talent. Comment tu l'as connu, toi, Sanseverino?
1: On s'est connu en 95.
0: Ouais.
1: Dans on jouait au Sentier des Halles.
0: Petite salle parisienne.
1: C'est ma première salle. Moi, je jouais avec Pat Scholl et Stéphane, il jouait avec les Voleurs de Poules.
0: Vous aviez vos groupes.
1: On faisait des facéties. On avait fait une semaine ou deux dans cet endroit-là. On avait joué assez facéties. Il y avait le chanteur, c'est Jean-Philippe Daguerre qui fait beaucoup de théâtre, qui a fait Monsieur Hoffman, tous ces trucs.
0: Ok.
1: Et des milliards de trucs de théâtre, là, de Molière.
0: Et là, vous vous entendiez bien, Sanseverino et toi?
1: Ouais, on s'est tout de suite bien entendu. Puis il y avait une bande de copains, on était plus nombreux sur la scène que dans le public. Mais en vrai, parce que c'est une formule un peu qu'on utilise. Mais comme la scène est tout petite, et puis à l'époque, c'était vraiment très alternatif, il y avait toujours des cuivres, des trucs, donc c'était une époque, sublime.
0: Alors c'est marrant parce que autant toi, très tôt, on t'a catégorisé dans le côté chanson française, lui, Sanseverino, il a une espèce de place un peu à part, on se dit, mais quoi, il est un peu rockabilly, parfois il est un peu cajun, musique du sud des États-Unis, etc. Et la chanson que tu as choisie s'appelle Les rockers aiment la Java.
1: Ouais.
0: Donc là, on est dans le croisement, justement, de dire oui, on peut avoir chacun une petite boîte, mais on peut aussi
1: en
0: sortir.
1: Stéphane a consacré une grande partie de sa carrière à échapper à tous les trucs. Dès qu'on lui disait quelque chose, il essayait de faire autre chose directement. Je pense qu'il a un côté de claustrophobie de carrière. C'est-à-dire que, et puis, il est hyperactif, il n'arrête pas de tourner, donc il a besoin d'avoir 50 projets en même temps. Je ne sais pas comment il fait d'ailleurs. Enfin, je sais qu'il en bâcle la plupart. Hein. C'est la peine.
0: Mais en tout cas, les
1: quelques qui essayent de travailler un petit peu, un minimum, c'est toujours très réussi.
0: Les rockers aiment la Java, Sanseverino, à découvrir ce soir dans Décibel. Et puis, celles et ceux qui connaîtraient déjà cette chanson, bah, je pense que vous êtes très contents de l'entendre passer à la radio. C'est pas tous les soirs. Hein.

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0: Oh là là, en plus elle est spectaculaire, la fin de la chanson. Alors je voudrais revenir au début de la chanson, juste vous dire que le petit rototo que vous avez entendu est celui de Sanseverino, et certainement pas Benabar, qui de joie de voir arriver son copain Sanseverino avait lâché un petit rototo. Pas du tout, c'est dans la chanson, parce que c'est un rocker, donc il boit une bière, et voilà, il rote un petit peu au début de son intro. Voilà, je tenais à le dire.
1: Oui, oui, voilà. Bah merci.
0: Parce que la barre est très bien élevée.
1: Oui, oui, j'ai une invitation et un soutien.
0: C'est très important. Oh, une fille, allais-je dire, parce qu'il n'y en a quand même pas des masses dans tes choix de chansons de ce soir.
1: Oui, il pourrait y en avoir plus.
0: Il pourrait y en avoir plus.
1: Ça s'est fait comme ça.
0: Mais il y en a une, et pas des moindres, la grande Sophie, que la plupart des gens connaissent pour son tube « Du courage, du courage » et qui a fait plein de belles chansons, pour le coup. Qui écrit des bouquins aussi, enfin, voilà, qui est une belle autrice. Elle a même écrit une chanson pour Françoise Hardy, je crois.
1: Enfin, oui, oui.
0: Vraiment. Et tu as choisi cette chanson qui s'appelle Ne m'oublie pas, une chanson au piano.
1: Qui est magnifique. Je ne sais pas si vous l'avez au piano, ouais, vous l'avez, il y a plusieurs versions.
0: Enfin, l'intro est au piano, quoi.
1: Ah oui, c'est ça.
0: Tu vois, ouais. C'est une chanson comme la grande Sophie est quand même une guitariste.
1: Ouais, c'est ça, oui.
0: Mais là, c'est plutôt le piano qui est mis en avant dans la chanson.
1: Et puis, elle a un truc très singulier. Alors déjà, là, on est dans le pur copinage entre Stéphane, Calice, enfin tous les gens qui sont là, d'ailleurs, c'est des copains.
0: Écoute, tout le monde fait du copinage, voilà, pourquoi nous, on n'en ferait pas?
1: Ouais, autant l'assumer.
0: Bah, on va pas être les derniers débiles à dire « Oh non, on n'est pas comme ça ». Donc c'est ta pote.
1: C'est ma pote depuis longtemps, on a commencé aussi ensemble avec Sophie, et elle est un peu la même période qu'avec Stéphane, d'ailleurs, et elle a un truc très particulier, très singulier. Elle aussi, elle échappe un peu à tous les trucs, elle aussi, elle a sa carrière qui est très présente, c'est une fille qui avance vraiment artistiquement, c'est une vraie artiste,
0: ouais.
1: C'est-à-dire qu'elle est un peu perchée, elle fait des trucs, des fois je ne comprends pas trop, c'est une productrice, c'est elle qui produit ses disques, pas forcément toute seule, mais elle va du rock à la chanson très éthérée, avec un côté très féminin par moments, et puis très, très rentre-dedans par d'autres moments, enfin c'est une artiste étonnante Sophie, hein, franchement.
0: Ouais, alors écoutez, ne m'oublie pas, parce que la grande Sophie, effectivement, ce serait dommage de la laisser sur le côté.

0: d'amour un peu avec le pas de côté de la grande Sophie, c'est ce que tu nous disais en fait.
1: Cette chanson, elle m'étonne par les arrangements, la façon dont elle est produite.
0: T'as vu, elle est très piano quand même, pour une piano, fille à guitare.
1: Ouais, exactement. Ouais. Et puis tout son travail sur les voix, et puis quand on sait comment partent les chansons, elle c'est vraiment à la guitare, ne m'oublie pas, là. Et puis là, d'un seul coup, ça prend une toute autre dimension, c'est assez épatant. Ouais.
0: Et alors, je me suis dit, parce que figure-toi qu'on prépare cette émission pas n'importe comment.
1: Genre, vous bossez.
0: Pas avec les pieds, genre, on bosse un peu.
1: C'est vrai
0: oui, bah la radio. Ouais, t'as pas entendu parler
1: ça bosse, ah si.
0: Ici, ça bosse. Ici, ça bosse, c'est notre nouveau slogan. Ici, oulala, ça bosse. Et je me suis dit que ça irait très bien avec ta chanson, quoi qu'on dise. C'est sur le soleil des absents, donc ton nouvel album, où tu louais les goûts de production de Sophie. Bah, là aussi, toi, t'es parti sur des chemins un petit peu de traverse.
1: Et ça, c'est grâce à François Delabrière.
0: Ouais.
1: Parce que moi, j'ai pas du tout ce talent, enfin même cette volonté qu'a Sophie de produire. Moi, Sophie, elle peut passer deux jours sur un son de basse. Ouais. Moi, au bout de 20 minutes, j'ai tout.
0: Okay. Les goûts de production de Sophie, bah là aussi, toi, t'es parti sur des chemins un petit peu de traverse.
1: Et ça, c'est grâce à François Delabrière.
0: Ouais.
1: Parce que moi, j'ai pas du tout ce talent, enfin même cette volonté qu'a Sophie de produire. Moi, Sophie, elle peut passer deux jours sur un son de basse. Moi, au bout de 20 minutes, j'ai tout.
0: Okay, très bien.
1: Donc moi, je travaille avec des professionnels qui adorent ça, donc ils sont des malades, qui adorent faire ce truc-là. Et c'est François Delabrière. Et en effet, alors je peux le dire, je te parle de mon album, donc c'est un peu de la pub, mais c'est pas moi qui suis pour rien. Il a vraiment fait un boulot remarquable, je trouve, sur ce disque.
0: Ben, je trouve aussi, c'est pour ça qu'il faut l'écouter, qu'il faut, pourquoi pas, aller te voir en concert, puisque ça va pas tarder. Là, t'es en pleine répétition, en ce premier jour de printemps, et ça commence le 18 avril, ta tournée, à Forges-les-Eaux. Ensuite, tu seras à Toulouse, au Hall de la Cartoucherie, ça c'est un lieu tellement beau, le 26 avril. 29 avril, Paris, l'Olympia. Mais bon, c'est complet, mais je vous le dis pour info, du coup. Mais voilà, il n'y a plus de place, c'est comme ça. Ensuite, pas mal de festivals d'été. Et puis au mois de novembre, là on rentre dans le dur vraiment de la tournée. Tu passes absolument partout en France, novembre 2026, et puis ça continue en 2027. La chanson qui arrive là, quoi qu'on dise.

0: Louise, elle a sa place dans un nouveau spectacle.
1: Oui, a priori. Mais en effet, c'est le moment où on ne sait pas trop encore.
0: Tu choisis, là.
1: Ouais, et puis ce qu'attendent les gens, ce qu'ils aiment ou moins. Donc mais a priori, elle est dedans. Mais des fois, on a des bonnes et des mauvaises surprises. Des fois, on s'aperçoit le premier jour qu'en fait, tout le monde s'en fout de la chanson. Donc on la dégage, mais ça fait partie du jeu. Quoi.
0: C'est bien, parce que tu pars gagnant, ça fait plaisir.
1: Non, il y a aussi des fois des bonnes surprises.
0: Mais oui.
1: Donc, on met une chanson, je dis celle-là, est-ce qu'elle va emmerder tout le monde? Et puis non, apparemment, elle a l'air d'accrocher. Mais bon, il faut se laisser faire aussi par le public. Ça. C'est le client qui est roi.
0: C'est ça, et le public a toujours raison. Bah, comme ce soir, le premier public, c'est moi, et vous, ensuite, évidemment, derrière vos radios, on va dire que celle-ci, c'est une gagnante. Quoi qu'on dise, au piano aussi, Benabar.
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0: Eh, bravo Benabar.
1: Merci.
0: Le soleil des absents, c'est le nom de ton dernier album. Et donc pour les retardataires, je vous explique ce qui nous arrive. Benabar choisit toutes les chansons ce soir dans Décibel, sauf les siennes, ça c'est moi qui les ai choisies. Il nous a déjà fait écouter Serge Lama, San Severino et la Grande Sophie. Arrive Louis Cédid, Gérard Lenormand et son copain Cali. Alors restez dans le coin, à tout de suite.
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0: Et il n'a pas pris sa mission à la légère. Notre invité de ce soir, Benabar, est venu pas juste avec 10 chansons qu'il aime, mais tout un concept. J'adore, c'est vrai, un concept Benabar. Les chansons pas trop connues des chanteurs très très connus de la chanson française. Est-ce que toi, par exemple, tes chansons préférées...

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1: Ah, merci à tous et à toutes d'être avec nous ce soir encore. New Star Flash, Laserlight Action Club. Nous sommes ensemble ce soir pour une soirée de bonheur musical avec un grand concours de danse. De nombreux super cadeaux pour les heureux gagnants. Il y aura des t-shirts Malboro, des autocollants pionniers, des cassons, des bébés de peluche. À la technique de Michel, le live.

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0: originaire de Valence et révélé par la Star Academy 2024. Maya avec Tout ira bien.
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0: Tout ira bien.
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3: Jolie bouteille, sacrée bouteille, veux-tu me laisser tranquille?
4: Je veux une petite révolution est en train de se jouer et elle ne pèse pas bien lourd, juste 55 grammes. 55 grammes en moins par bouteille, autant dire même pas le poids du cassis que l'on met dans un kir royal.
5: Tu bois des kirs, toi?
4: Bah oui, je bois des kirs avec modération, bien sûr. Mais revenons à notre bouteille. 55 grammes en moins, je disais.
6: Elle est légère, légère.
4: Ce régime minceur pourrait bien alléger sérieusement le bilan carbone de toute la filière, racontent nos confrères de Lyon Républicaine. Testé par les caves de Bailly-la-Pierre à Saint-Brie et conçu par Veralia, le géant européen du verre, cette nouvelle bouteille passe de 775 à 720 grammes. Visuellement, rien ne change, à l'œil nu ou en main, on n'y voit que du feu, mais derrière cet allègement invisible se cache un vrai coup de pouce pour la planète.
7: Eh bien, c'est une merveilleuse invention, une invention.
8: Merveilleuse invention.
4: Car aujourd'hui, le gros problème environnemental du vin, c'est la bouteille. Produire du verre, ça chauffe fort, des fours à 1800 degrés et beaucoup d'énergie. Alors forcément, chaque gramme économisé, c'est du CO2 en moins dans l'air. À grande échelle, le calcul est vite fait. 1 million de bouteilles allégées, c'est 18 tonnes de CO2 économisées. Un gros impact, hein, mais il a fallu 2 ans de tests, de modélisation et d'essais en conditions réelles. Eh oui, encore raté. La bouteille devait tenir le choc, supporter la pression, le transport, le vieillissement en cave. Et les gens qui font de la musique avec. Maintenant, la transition va se faire en douceur. Chez Bailly-la-Pierre, cette démarche s'inscrit naturellement dans une philosophie déjà bien ancrée, stocker, produire et avancer pas à pas vers un crément plus éco-responsable.
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9: Observer, analyser, décortiquer, reproduire, quatre verbes qui résument le mode de fonctionnement et une bonne partie de l'enfance de Jacques de Vaucanson. Né le 24 février 1709 à Grenoble et 10e enfant d'une famille de gantiers, quand la mère de Jacques, très pratiquante, va voir son confesseur, il passe ses dimanches dans une pièce quasi vide où trône seulement une vieille et immense horloge.
10: Il est 8 ans.
9: C'est comme ça que le petit Jacques va comprendre son fonctionnement jusqu'à en reproduire une avec un couteau et quelques bouts de bois.
11: Alors il ne faudrait pas dire le bout de bois, mais les deux bouts d'un bois.
9: C'est le début d'un long voyage dans l'ingénierie qui mettra pourtant un moment avant de prendre son rythme de croisière. Influencé par sa famille, Jacques est pendant longtemps tiraillé entre la vie religieuse et les recherches scientifiques. Mais à l'âge adulte, l'attrait de la technologie est le plus fort.
12: J'ai fait mon choix.
13: Ouais,
12: il est quand même trop tôt pour le faire.
9: Après plusieurs années d'études et la perte de ses économies, un de ses cousins l'envoie en Normandie pour lui faire passer l'envie de continuer dans ce domaine. Mais c'est là que Jacques va faire une rencontre qui va annihiler les espoirs de sa famille.
14: Les calculs sont pas bons, Kevin.
9: Celle du chirurgien médecin Claude-Nicolas Leca, superstar de la médecine à l'époque. C'est comme ça que va se confirmer l'une des ambitions de Vaucanson, recréer avec un automate les fonctions vitales humaines, comme la circulation du sang, la respiration ou encore la digestion.
15: On commence toujours par un petit jus pour bien se purifier de l'intérieur.
9: Il lui faudra une petite dizaine d'années pour présenter ce qui fera sa renommée. Nous sommes en 1738 et malgré un coût exorbitant, le tout Paris se presse pour observer le joueur de flûte traversière, l'automate de Jacques de Vaucanson.
16: Son histoire parle d'humanité et de son voyage pour trouver sa place parmi les hommes.
9: Jacques conçoit un ingénieux système stocké dans le socle, un cylindre en bois garni de picots qui entraîne des leviers, des chaînes et des câbles. Un mécanisme qui pouvait modifier le débit d'air, la forme des lèvres, le mouvement des doigts. Même l'Académie des sciences est bluffée. L'année d'après, Jacques de Vaucanson récidive non pas avec un, mais 2 automates.
17: Oui, les tomates, elles restent parallèles, il n'y a aucun problème.
9: Un nouveau musicien, le joueur de tambourin, hein, et surtout ce qui deviendra son chef-d'œuvre, le canard digérateur. Une réplique de l'animal capable de cancaner, simuler la nage, manger et digérer. Le mécanisme de la digestion était d'ailleurs laissé visible pour que chacun se rende compte de la complexité de l'œuvre. Même si l'existence d'une vraie digestion est contestée par certaines sources, elles s'accordent toutes sur la perfection technique de l'animal. C'est la consécration pour Jacques.
18: Et ouais, c'est ça. Il est très connu. Par contre, avant ça, c'était un parfait inconnu.
9: Il se retrouve nommé par l'État français inspecteur général des manufactures de soie. La soie, à cette époque, c'est une industrie florissante mais qui a besoin d'être modernisée. Ce à quoi Vaucanson travaillera jusqu'à la fin de sa vie en développant notamment un prototype de métier à tisser.
5: Si mes calculs sont exacts, attends-toi à voir quelque chose qui décoiffe.
9: La machine, basée sur ses automates, est trop complexe et trop en avance sur son temps. Mais notons qu'elle sera reprise plus tard par un certain Jacques-Joseph Jacquard, dont le métier à tisser révolutionnera le monde. À sa mort en 1782, Jacques de Vaucanson lègue tous ses travaux et ses machines. Ce legs permettra la création du toujours actuel Conservatoire des Arts et Métiers. Voltaire disait de lui, le hardi Vaucanson, rival de Prométhée. L'un des plus grands génies du XVIIIe siècle était un Isérois, illustre Isérois.
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0: 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Panic Bonhomme. À quoi servent les maths?
8: Par exemple, si on est coiffeuse, pour faire payer ses clients, au lieu que de prendre une calculette, le faire de tête comme ça le plus rapidement, comme ça on n'utilise pas trop notre téléphone. Puis c'est intéressant les mathématiques.
13: Moi je trouve que ça sert à tout et à rien. Les profs disent faut savoir convertir, mais ça sert à rien quand on est grand en fait. Dans n'importe quel métier, il faut savoir les maths. Convertir s'il faut, parce que ça se trouve, on donne l'occasion, elle va venir, tu vas pas savoir et ça va être compliqué. Et moi je préfère les maths. Français. Moi je me dis que c'est comme toutes les autres matières, plus tu sais de choses et tu es bon en maths, français, grammaire, plus tu auras plusieurs métiers à ta disposition. J'ai jamais trop aimé les maths, mais je sais que je pense que ça va beaucoup servir. En fait, les maths c'est une des premières matières à être inventée. Les maths c'est la base de l'école. Pour payer quelque chose, il faut se servir des maths pour par exemple compter les pièces, les billets, etc. En fait, les maths il y a beaucoup de choses qui servent à beaucoup. De choses, il y a des choses où tu vas jamais t'en servir en mathématiques, quoi. Par exemple, la géométrie, tu t'en sers que dans quelques métiers, tu vas pas t'en servir dans tous les métiers du monde.
19: On était parti à Cultura et j'avais plus des sous, mais j'avais mal compté. Donc, je demande à ma mère de payer parce que j'avais pas assez. Mais du coup, faut compter tout, faut compter les centimes et les euros et tout ça.
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2: Bonjour Olivier, vous nous racontez une expérience professionnelle aujourd'hui.
1: Oui, linguistico-professionnelle. Mais blé. Aujourd'hui, je vais vous raconter l'histoire d'une jeune kiné qui s'est installée à Saint-Thé, toute fraîche diplômée et persuadée que chez nous, tout le monde parlait comme dans les manuels de l'école de kiné. Le travail, pas de souci, elle en a d'abordes comme tous les kinés. Mais ce qu'elle n'avait pas prévu, c'était une aide pour les séances de traduction simultanée en gaga. Premier cas, un patient vient pour une rééducation à une prothèse de hanche. Il s'assied, soupire et déclare « Mon problème principal, c'est que j'arrive plus à m'acacasser. » À vous quoi ? Quel du rubic, perplexe, ben, à mettre à cacassant, pardi. Et là, notre kiné reste planté, croyant qu'il parlait d'un nouveau mouvement de yoga, alors qu'en fait, bien sûr, il voulait juste s'accroupir. Deuxième séance de la matinée, deuxième quiproquo. Une patiente entre en se tenant le dos et lui dit « Ma sciatique, elle m'a fait kiné !» La jeune praticienne la regarde, ébahie. « Ah, vous vous êtes découvert une vocation ?» Mais la patiente ne voulait pas dire « kiné » au sens de kinésithérapeute, mais bien « kiné », Q-U-I-N-E-R, qui veut dire « gémir, pleurer, couiner ». La jeune femme s'imaginait qu'à peine arrivée, la patiente voulait lui faire de la concurrence. Troisième épisode, un monsieur arrive, pas très en forme, et déclare « J'ai du mal à me concentrer sur les exercices, j'ai le bas beau depuis quelques jours. » Et la kiné de rebiquer « Mais si vous avez le bas du corps qui est beau, c'est plutôt positif, non ?»« Mais non, kiné, ma blette, avoir le bas beau, c'est ne pas avoir le moral. » Et pour finir, la palme de la consultation la plus confuse, une dame entre et lui dit « J'ai une consulte. » 5 minutes d'incompréhension plus tard, la jeune kiné découvre que « consulte » ici, ça veut dire « ordonnance ». La tatin, elle est allée la voir, la jeune kiné. Elle m'a dit qu'elle avait bien progressé, parce que, après 2 mois à Saint-Thé, la kiné lui a dit « Allez, on s'acacasse doucement, tâchez moyen d'y aller doucement pour pas kiner. » Moi, je suis été la voir, la kiné, pour lui remettre le diplôme du Gaga Lauréat.
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3: Bonjour à tous, je suis frère Jean-Michel, je suis au monastère de l'abbaye de Belloc, j'ai 69 ans.
4: Ben bonjour, alors vous nous recevez dans un endroit qui est important dans le monastère pour vous, on est dans la bibliothèque.
3: La bibliothèque c'est un lieu important, les moines sont obligés de lire tous les jours.
4: Dans quel rayon vous allez le plus souvent vous?
3: Surtout dans le rayon de la Bible, hein. Un petit peu de la philosophie.
4: Dites donc Jean-Michel, on fait un peu le sérieux frère Jean-Michel, mais moi je vois des astérix là-dessous là. Il n'y a pas que de la philo.
3: Ah non, il y a effectivement. Astérix, c'est de l'art.
4: Ben voyons. Vous avez été prêtre pendant longtemps. Qu'est-ce que vous gardez comme souvenir de votre vie de prêtre qui a duré 40 ans quand même en Creuse?
3: J'ai fait beaucoup d'enquêtes rurales.
4: Quoi des enquêtes rurales?
3: Alors j'ai travaillé, si vous voulez, je vais dans une commune par exemple, et bien je vais rencontrer toutes les personnes qui sont des personnes ressources, on va dire, au niveau de, je dirais, de l'organisation de la cité. Bon, je vais visiter les familles, les agriculteurs. Alors quelquefois ça fait bizarre parce que bon, moi je fais des enquêtes rural pour connaître un peu le pays, mais les gens à l'époque, hein, quand ils me voyaient arriver dans les fermes par exemple, ils croyaient à cause des questions que je posais, que je venais pour des subventions. Alors, évidemment à la fin de l'entretien, c'était une grosse déception de leur côté parce que j'avais rien à leur offrir.
4: Vous avez décidé à 60 ans de quitter la prêtrise et de redevenir moine. Pourquoi on choisit d'être en retrait à un moment donné?
3: En fait, je m'étais rendu compte que dans mon activité très pleine, hein. J'arrivais pas à tout faire. J'avais des grandes ambitions, bien sûr, d'être proche de tout le monde, mais c'était impossible. Et donc, je me suis dit, mais comment être proche de chacun si je ne peux pas, à cause du temps, à cause des lieux, etc. Et donc, j'ai compris que, en fait, la relation principale, c'est la relation de l'intériorité, c'est-à-dire de l'écoute, de porter les personnes. Bon, c'est une question de foi, bien sûr, dans la prière, c'est-à-dire la méditation. Et du coup, on se sent beaucoup plus proche des personnes, beaucoup plus en résonance avec elles, et sans doute aussi avec une capacité d'énergie, d'encouragement. Voilà. Et de ce fait-là, beaucoup de personnes pensent aussi à moi, et donc on se communique énormément. Je n'ai plus de nouvelles relations. Par contre, j'ai approfondi toutes mes anciennes relations, et chacun se retrouve. Enfin, voilà, c'est très mystérieux. Hein. Je ne savais pas que ça allait se passer comme ça, mais de fait, il y a une grande intimité qui s'est créée entre toutes ces personnes.
4: Dernière question. Vous, est-ce que en 40 ans de prêtrise, vous l'avez vu changer cette société?
3: Ça n'a rien à voir. 60 ans. Quand je pense, c'est le premier temps que j'étais dans la Creuse. Et aujourd'hui, ça n'a absolument rien à voir. Vraiment, vraiment. Par contre, ce que je constate, si vous voulez, c'est que les gens sont très soucieux. Soucieux de beaucoup de choses. Mais aussi, je crois qu'on est dans une société qui n'aide pas à pacifier les relations. Beaucoup de personnes insatisfaites. Voilà. C'est ça qui est un petit peu difficile, je crois.
4: C'est le vivre ensemble qui va apprendre. Ce que vous, vous faites ici, vivre ensemble, vous êtes combien dans la communauté?
3: Alors, nous sommes 11 frères. Il y a aussi la communauté des sœurs, elles sont 8. Oui, on apprend, ben justement, on prend beaucoup sur soi. On est comme dans une famille, hein, ouais, c'est ça. En prenant sur soi, on apprend beaucoup sur les autres. On comprend que c'est ce chemin-là qui peut produire vraiment du vrai bonheur.
4: Merci beaucoup, frère Jean-Michel.
3: Merci à vous.
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5: Désolé de vous décevoir, si des Marseillais écoutent la radio, ben vous avez le droit de rester. Voilà, Jules Pernaut, ce nom ne vous dit sans doute pas grand-chose, je vous explique. Nous sommes en 1915, dans le quartier de la rue des Teinturiers, à Avignon. Jules-François Pernaut, 89 ans, est furax. L'État vient publier une loi interdisant l'absinthe. Problème, l'usine de Jules-François Pernaut produit une liqueur qui a justement un succès fou à base d'absinthe. Le fiston Jules-Félix Pernaut, oui, ils ont quasiment le même nom, âgé lui de 43 ans, décide alors de contourner cette loi et de lancer une nouvelle boisson, l'anis Pernaut. Nous sommes en 1918. Une boisson constituée à partir d'une essence proche de l'absinthe, sauf que là, c'est de l'anis. 6 ans plus tard, le succès est fou. Il est tellement important que les usines déménagent à Montfavet et puis la firme quitte le Vaucluse pour la région parisienne. Alors jusque-là, tout allait bien pour les Pernaut, mais Paul Ricard est arrivé. En 1932, le Marseillais Ricard fait son entrée sur le marché et obtient le droit de vendre sa boisson, anisée à 40 degrés. Soit 10 degrés de plus que la bouteille Pernaut. Et puis le génie de Paul Ricard, c'est aussi le marketing. Hein. Le nom générique à sa boisson sera Pastis, tiré de pastisson. Voilà, ça veut dire mélange en provençal. Et puis il y rajoutera aussi une promesse inédite. Le vrai Pastis de Marseille. C'est pour ça qu'on pense en fait que le Pastis vient de Marseille. Bref, c'est une boisson qui fait penser au sud, aux vacances et à la Provence. Alors je vous passe des années et des années de guerre. Il faudra attendre 1975 pour justement enterrer l'âge de guerre entre Pernaut et Ricard, avec la fusion et la création du Pernaut Ricard, aujourd'hui leader mondial dans les spiritueux. Allez, sans rancune, c'est bien connu, l'apéro rassemble. Je compte sur vous, hein, avec modération.
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1: Bonjour Johan.
2: Salut Manu, bienvenue.
1: Devant un lustre magnifique qui prend la lumière.
2: Là, on est sur un lustre, tu vois, qui a une monture en bronze, qui est à peu près du milieu du XXe siècle, assez imposant, hein, il fait 60-70 cm de haut. Et ben, tu vois, il a toutes ces petites, cet ensemble de verreries, de perles, comme des grappes de raisin,
1: travaille.
2: Et de fleurs. Et là, on est sur de la verrerie de Murano. Alors, évidemment, à Murano, on faisait toutes sortes de couleurs de verre, tu vois, il y a toute la palette, là. Ce lustre est très, très décoratif, couleur un peu chatoyante, comme ça, toutes ces petites pastilles, ces fleurs de verre, bleu, vert, jaune, brune, rouge, tu vois.
1: On peut parler d'art déco ?
2: Ah, complètement. On est même presque dans l'art nouveau. Un lustre de style, hein, il est plutôt au milieu 20e, mais il évoque vraiment les luminaires du début du siècle, entre 1900 et 1920.
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2: On est dans l'art nouveau, début de l'art déco, et puis bah, c'est très décoratif, tu vois, avec ces chaînes en bronze qui le suspendent.
1: On dirait une coupe de fruits retournée.
2: Exactement. Et puis toute cette verrerie là de Murano, cette verrerie italienne est chatoyante, elle est très très déco. Et puis tu vois, ce lustre est vendu dans un ensemble puisqu'il possède sa paire d'appliques. Tu vois, et ça, c'est assez rare de les trouver.
1: Le prix.
2: Alors cet ensemble lustre avec ces deux appliques, on est autour de 500 €. Tu vois, c'est très accessible et c'est très déco. C'est de très belle qualité. Donc c'est un très bel ensemble, très décoratif. Puis ça, honnêtement, ça s'accroche dans une cuisine, ça s'accroche dans un salon, ça s'accroche dans une entrée, dans une chambre. C'est hyper déco, quoi. Voilà, c'est un peu au goût de chacun, mais c'est très déco.
1: Double validation pour moi.
2: Je pense qu'il va faire des heureux.
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3: Chacun a une histoire avec sa déco. On va se raconter des choses qu'on ne ferait pas avec une moderne.
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3: Bonjour, je m'appelle Eric Gaucher, je suis vigneron donc dans le vignoble de Vouvray et dans la commune de Chancé. Je relie la passion, la Deux-Chevaux et puis le monde du vin.
5: Au cœur des vignes, notre conducteur arrive tout sourire, sa dodoche a une grosse bouteille verte derrière le pare-brise.
3: Pourquoi pas de mettre une bouteille sur la remorque, comment on peut se faire remarquer, et puis bah j'ai craqué. Voilà. Donc maintenant on m'appelle Viticuldoche. Ah bah, la réaction des gens c'est avec le pouce, hein, en trois gestes, hein, c'est super. Et puis après le geste qui représente le coup, viens boire un petit coup, hein, à la maison, avec modération bien sûr. Et puis voilà, la Deux-Chevaux c'est immortel. C'était une dame à Ville-Domé, que mon copain Romu, qui lui en tant que boueur, savait que je voulais une Deux-Chevaux. Puis du coup il a trouvé des clients. Le propriétaire a dit oh, je vais la vendre. Sa femme n'était pas d'accord du tout. Elle a dit oui avec un très grand regret. Mais je la vois toujours, cette dame-là, elle vient acheter du vin. Je lui remonte à chaque fois la Deux-Chevaux et elle est heureuse quand même parce que ben voilà, on l'a remis dans son état, à la rajeunie il y a au moins 30 ans. Tous les ans, il y a des nationales de Deux-Chevaux, vraiment dans toute la France, donc on voyage. Et aussi, tous les deux ans, il y a la mondiale de Deux-Chevaux et cette année, c'était en Slovénie. Le plus jeune de nos fils avait 11 mois lorsqu'on a fait notre première mondiale, donc en Espagne. Le plus âgé, je crois, il avait 93 ans là, donc en Slovénie.
5: Hein. Une communauté d'amateurs qui ne parlent pas la même langue, qui a tous les âges, mais qui se comprend quand il s'agit de bidouiller la voiture, un brin capricieuse.
3: Bon, bah, des fois, on n'est pas sans le dire, on ne mettrait peut-être pas ça sur la radio, mais putain de Deux-Chevaux, hein. On comprend des fois quand on utilise ce mot-là, hein, quand le moteur ne veut pas.
5: Une seconde vie pour Eric, ce n'est pas que côté voiture. Une grève du cœur en 2017 lui fait savourer la vie à chaque instant.
3: Bah, quand on a le droit à une deuxième vie, hein, parce que moi, je dis, c'est ma seconde vie, bah, on en profite encore plus, quoi. Et puis, bah, la Deux-Chevaux est là aussi, puis quand on remonte dedans, on repart en vadrouille avec les amis, bon, on prend encore beaucoup plus de plaisir.
5: Un cœur tout beau, tout neuf, dans lequel une femme a une grande place.
3: Avec ma femme, Sandrine, on est arrivés tous les deux dans le monde de la Deux-Chevaux, voilà, avec les enfants. Donc ça, c'est pas personnel. Et maintenant, on vadrouille ensemble, on partage.
5: Longue route à Eric et à Sandrine du côté de Chancé. Vous saurez désormais que l'homme derrière la viticule d'Oche a sacrément de la bouteille. 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
6: Comme ils sont susceptibles d'entendre ce petit cours, je vais faire attention, je vais être sympa avec nos chers petits anges aujourd'hui.
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6: Pote Péplar, garçon ou fille, c'est la question que tous les futurs parents entendent évidemment. On va dans tous les pays du monde. Quand on attend un nouveau événement, l'entourage demande souvent « Ah, alors, pote Péplar, hein, garçon ou fille ?» Ça permet de choisir, de bien choisir le cadeau de naissance évidemment. Pote, c'est un gars, leur pote. En breton, ça fonctionne à tout âge. Leur pote, un gars ou un garçon. Et plar, leur plar, c'est une fille ou une femme d'ailleurs. Pote, péplar, gars ou fille. Mais on peut préciser, si on veut être sûr, pour les jeunes enfants, leur potric, un petit gars, un jeune garçon, potredigou au pluriel, un peu plus dur à retenir. Hein. Potredigou. Et plaric, c'est pour une jeune fille, une petite fille, plarigio au pluriel. Voilà, c'est simple, mais comme toujours,

0: le tourbillon. Ça, c'est le vent qui tourne à Aveldro. Autre possibilité, toujours, Avelpen ou Avelaben. Expression moins appréciée car ça indique où ça parle du vent de tête, Avelaben, le vent de face qui n'aide pas beaucoup en mer. Et sinon, Aveldré ou Aveladré, ben là c'est pour ceux qui veulent du vent arrière. Mais voilà, ce sont de très beaux noms qu'il faut préserver évidemment, comme les noms-lieux, comme les noms de famille, comme notre belle langue en fait. Mais ça se fera que si l'on fait tous un petit effort. Je vous laisse et je vous dis à demain, même heure, d'Ahenta. Et bon,
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1: Les petits bonheurs, généralement, ce sont des sourires qui se récoltent tous les jours au hasard des rencontres. Il suffit d'un micro ici, de ne surtout pas prendre de rendez-vous et de ne pas se présenter. Ça marche très bien à Megève, par exemple. Nous sommes donc en Haute-Savoie, sur les hauteurs de Megève, au Mont d'Arbois, pendant que des chevaux sont en train de monter dans une bétaillère.
2: Bonjour.
1: Matin de bonheur, venez vous occuper des bêtes.
2: C'est ça, on vient les mettre au chaud, ouais.
1: Ah, c'est-à-dire que là, ils quittent la montagne?
2: Ouais, ce coup-ci, ouais, c'est bon. Ce coup-ci, on va les ramener, on va les mettre en pension pour cet hiver, ouais. Ils ont passé tout l'été en montagne, donc ce coup-ci, ça y est. Ils vont aller se mettre au chaud pour l'hiver.
1: Ah oui, ils font toute la saison, là, ici?
2: Ouais, ouais, ceux-là, ils font toute la saison ici. Il y en a qui sont là pour la monte, il y en a qui sont là pour l'attelage, et puis vu que nous, on est élevage, il y en a, ils sont juste là pour grandir.
1: Vous, c'est pas juste un loisir, c'est votre métier?
2: Ouais, ouais, moi, c'est mon métier, ouais. Je suis cocher palefrenier.
1: Quand vous dites pour l'attelage, c'est les calèches qu'on peut voir à Megève, par exemple?
2: Exactement. C'est ça.
1: Donc, les chevaux, quand ils sont pas attelés, on les voit ici sur les hauteurs de Megève.
2: Ouais, c'est ça. Nous, on en a à l'Alpette, comme là en face, en haut de la côte 2000. On en a aussi au Mont d'Arbois, là, juste derrière. Et puis, après, au fur et à mesure de la saison, on les fait descendre petit à petit. Puis, là, ils atteignent leur point le plus bas sur Megève. Puis après, on les change de département. Et puis voilà.
1: Donc là, ils montent dans le bus.
2: C'est ça, ouais. Ils montent dans le bus. Là, je vais en mettre 4. Là, après, j'ai mon patron qui va arriver. Il va prendre le reste. Et puis après, on va prendre un camion et une remorque. On les charge tout dedans. Puis lui, il part cet après-midi.
1: Et là, ils partent où, en résidence d'hiver?
2: Ils partent dans l'Allier, ceux-là. Ils partent dans l'Allier. Ils ont des gros champs de plusieurs hectares où c'est qu'ils ont du foin, des abris pour eux, de l'eau à volonté, puis voilà.
1: L'Allier, donc en Auvergne, si je ne m'abuse, là, il fait pas beaucoup plus chaud qu'ici l'hiver.
2: Non, non, il fait pas beaucoup plus chaud, mais par contre, ils auront plus d'herbe qu'ici, on va dire. Ils auront moins de neige, ils auront un peu plus de foin, un peu plus d'eau, parce que nous, ici, c'est qu'on est tout de suite dans la neige, et puis nous, on n'a pas assez de foin pour tout ce que nourrir l'hiver, donc on préfère les mettre en pension. C'est beaucoup plus agréable pour eux. Puis, pour nous, l'hiver, on a déjà bien assez de boulot comme ça, donc au moins ils sont un peu tranquilles aussi de leur côté.
1: Alors justement, vous faites quoi l'hiver si vous avez plus de chevaux?
2: Alors c'est pas qu'on en a plus, c'est qu'on en a moins. Toute la partie élevage en fait part tout en pension, et en fait l'hiver nous on fait énormément de calèches. Sur Megève, on a des grosses calèches qui montent jusqu'à 12 personnes. C'est qu'on fait les fondus en calèche en soirée ou midi, et on fait juste des balades en calèche.
1: Bon, vous j'imagine que le cheval c'est une passion, on fait pas ce métier là par hasard.
2: Mon grand-père était déjà éleveur de chevaux, là maintenant je bosse chez un ami de mon grand-père. Puis voilà, après on fait ça par passion, de toute façon c'est pas par l'argent qu'on va le faire, hein, comme dans tout métier agricole.
1: Même à Megève.
2: Même à Megève, l'agricole, ça reste l'agricole, à Megève ou pas.
1: Je peux vous demander votre prénom?
2: Moi, c'est Mathieu, moi.
1: Et c'est quoi le dernier petit bonheur de Mathieu, s'il vous plaît?
2: Mon dernier petit bonheur, c'est d'avoir fait un galop sur les crêtes de la côte 2000 en plein été avec le soleil couchant. Et ça, je pense que je m'en souviendrai jusqu'à ma mort.
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3: Saviez-vous que la gare la plus belle au monde est dans notre région, à Villejuif, une gare exceptionnelle, la plus profonde de France, un véritable puits de lumière grâce à sa grande verrière? Pour la découvrir, retrouvons sur place Romain Bruno avec son invité dans Les gens d'ici, Pierre-Emmanuel Bécheran, responsable architecture au sein de la Société des grands projets. Romain, vous êtes à l'intérieur de cette gare?
4: Ah oui, j'y suis, dans la plus belle gare du monde. Allez, c'est nous, ça tombe bien, dans le Val-de-Marne, et j'ai avec moi, à ma droite, Pierre-Emmanuel Bécheran. Bonjour.
5: Bonjour.
4: Alors, vous êtes responsable architecture au sein de la Société des grands projets. En quoi cette gare Villejuif-Gustave-Roussy est-elle la plus belle gare du monde?
5: Alors, elle est belle, elle est spectaculaire déjà par ses dimensions. 50 mètres de profondeur, c'est la gare la plus profonde de France. Et puis, vous voyez que la lumière naturelle descend jusqu'au quai, jusqu'à moins 50 mètres de profondeur. Donc là aussi, c'est quelque chose d'assez unique. Et puis, vous avez cet univers de verre, d'inox, qui rappelle un petit peu un vaisseau spatial, une aventure spatiale quand vous vous déplacez sur ces escaliers mécaniques. Au total, on a 32 escaliers mécaniques, 32 escalators dans la gare. Et on a surtout ces escalators que vous voyez là, juste en bas, qui sont les plus impressionnants de la gare, sans doute les plus grands de France, là aussi. 40 mètres de long, ces escalators, ce qui rend aussi l'effet très spectaculaire de descendre dans cette gare.
4: Comment s'est passée la délibération pour élire donc cette gare Villejuif-Gustave-Roussy, la plus belle gare au monde?
5: C'est un jury international réuni pour auditionner une dizaine de projets dans le monde. Ils les ont visités et à l'issue de ça, une délibération a conduit le jury à dire que, encore une fois, la plus belle gare du monde, elle est ici, elle est à Villejuif.
4: Une fierté d'ailleurs, ce prix pour le Grand Paris Express. Hein.
5: Bah, évidemment, on est très fiers d'avoir la plus belle gare du monde ici à Villejuif. Elle n'est pas à Dubaï, elle n'est pas à New York, elle n'est pas à Sydney, elle n'est pas à Singapour, elle est à Villejuif. Et je pense que cette récompense qu'on a reçue finalement quelques mois après l'ouverture d'une première gare vient illustrer que le pari de faire appel à des architectes pour concevoir des stations de métro. Ici, c'est l'architecte Dominique Perrault qui est connu pour avoir construit la Bibliothèque Nationale, la grande bibliothèque dans le 13e arrondissement. C'était un pari juste et un pari vertueux aussi pour les territoires, pour les usagers de ces gares. Je pense que c'est très important d'amener du beau, d'amener de l'architecture dans les lieux du quotidien. Et qui va faire que demain, habiter et vivre et se déplacer dans le Grand Paris seront des expériences sans doute beaucoup plus agréables, beaucoup plus confortables et beaucoup plus belles.
4: Merci Pierre-Emmanuel Bécheron. Je rappelle, vous êtes responsable d'architecture au sein de la Société des Grands Projets. Merci beaucoup.
5: Merci beaucoup.
6: Nous vous rappelons qu'il est interdit de fumer ou de vapoter dans l'ensemble de la station.
4: Et c'est important de le signaler d'ailleurs. C'est important, on ne fume pas dans cette plus belle gare du monde. Elle est chez nous, ici, dans le Val-de-Marne.
5: Exactement, et n'hésitez pas à venir la visiter pour le prix d'un ticket de métro.
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7: C'est un événement littéraire dont on vous parle dans Toujours à la page, la sortie du nouveau roman de Marion Fayolle, autrice et illustratrice dromardéchoise, plusieurs fois primée au festival d'Angoulême. Marion Fayolle a rencontré l'année dernière un immense succès avec son premier roman poétique et poignant, Du même bois, dans lequel elle évoquait l'histoire d'une ferme ardéchoise génération après génération. Petit fruit, c'est le nom de ce second titre, est paru chez Gallimard. Et c'est l'histoire d'une femme à qui, mois après mois, la nature refuse d'offrir un enfant. Tandis qu'elle brasse questionnements, chagrins, culpabilité, son mari reste imperméable à ses émotions. Jusqu'au jour où s'impose chez eux un inconnu, un étranger, un homme qui dit pourtant reconnaître en la femme son amour de jeunesse perdu. D'ailleurs, c'est étrange, ses mains à lui sont de la couleur de la robe de la femme et il ne cesse de vouloir la dessiner, la croquer sous tous les angles. En résulte un curieux ballet, un poétique triangle amoureux auquel nous allons assister. Marion Fayolle.
8: Le livre parle en effet du désir d'enfant, même si je pense qu'il parle du désir, du manque, de l'absence de manière peut-être beaucoup plus large que simplement le manque de l'enfant. En tout cas, cette femme, elle est en proie à une forme d'obsession. Chaque mois, elle a envie d'avoir un bébé dans le ventre et chaque mois, c'est un échec. Et dans son couple vient apparaître une sorte d'étranger. Donc elle attend un enfant et l'enfant n'arrive pas. Et il y a quelqu'un qui vient se glisser dans leur maison alors même qu'ils essaient de le rejeter. Donc c'est aussi une sorte d'ambivalence entre ce qu'elle désire et qui vient pas et ce qu'elle rejette et qui vient. Et pour moi, les trois personnages du livre sont tous des personnages qui sont un peu enfermés. Ça m'intéressait d'avoir trois personnages qui finissent par se parler par quelque chose de commun, et ce commun, je pense qu'il est à la fois la question de l'obsession et la question de l'absence ou du manque ou du fantasme aussi.
7: Il y a quand même quelque chose d'un peu surnaturel qui relève du conte ou de la poésie dans ce que vous écrivez.
8: Quand j'écris, je me sens proche de la poésie plus que du roman d'une certaine façon. Et c'est très important pour moi que l'espace du livre, comme dans l'espace des dessins, soit pas exactement l'espace de la réalité, en tout cas qu'il y ait toujours une part de symbolique ou de surréalisme qui vienne créer un espace qui est celui du livre et qui est un petit peu à côté du réel pour peut-être être plus réel que le réel. Et c'est important pour moi que mes livres contiennent plusieurs discours, enfin qu'en tout cas on puisse les lire, et puis on puisse les relire, et puis encore les relire comme s'il y avait plusieurs couches, et que le lecteur puisse aussi glisser sa propre voix à l'intérieur de ce que je propose.
7: On ne sait précisément où l'action se déroule, ni à quelle époque, mais comme toujours avec Marion Fayolle, la nature est partout. Elle traverse les personnages, et son écriture pose des images, des émotions, un rythme aussi. Elle offre comme un moment en suspens, hors du temps. Marion Fayolle révèle une nouvelle fois que son talent d'écrivaine n'a rien à envier à celui de dessinatrice dans ce petit fruit, paru chez Gallimard.
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1: Avec la toute nouvelle voie de la salle Climb Up au Mans, imaginez être en fauteuil roulant et pouvoir grimper à 10 mètres de haut. C'est l'objectif de cette voie en phase de test pour toute la semaine avec un système qui défend l'escalade pour tous. C'est appelé le footing vertical. C'est développé par MBS Industries, l'entreprise de Bassa et Michael Mawem, deux frères champions de la discipline. Bassa est donc venu dans la salle Climb Up au Mans présenter son dispositif et je l'ai testé pour vous. Direction donc l'avenue du Panorama au Mans dans la salle. Un groupe de personnes en fauteuil roulant sont donc devant la voie et attendent de pouvoir y grimper. Une prouesse rendue possible par Bassa qui présente son projet, certifié il y a tout juste quelques jours et fruit de nombreuses années de recherche. Rodolphe, encadrant d'escalade depuis 15 ans et membre lui aussi de MBS, se charge des démonstrations. Alors comment ça se présente? En fait, c'est assez moderne puisque vous avez un boîtier tout en haut et un petit boîtier tout en bas. Tous les deux accrochés au mur et connectés en Wi-Fi, on s'approche de la voie. Et là, deux possibilités. Si vous êtes par exemple en fauteuil et que vous ne pouvez pas bouger vos jambes, on vous place un harnais dorsal. Si vous pouvez bouger vos jambes, on vous équipe d'un baudrier classique. Dans les deux cas, on vous accroche ensuite au système d'enrouleur à moteur. La grosse corde vous soulève d'abord légèrement de manière à pouvoir calculer votre poids pour adapter ensuite l'assistance.
2: En fait, c'est exactement comme un vélo électrique. On peut vraiment dire que c'est le vélo électrique de l'escalade. Hein. C'est-à-dire que si vous ne mettez pas d'action musculaire, la machine ne va pas vous aider. Elle ne vous aidera que si vous mettez une action musculaire. Donc, on a bien les muscles qui fonctionnent, la motricité qui fonctionne. Enfin, on parle bien d'assistance et on n'est pas treuillé. C'est vraiment la grosse différence qu'il faut noter, c'est très important de la faire.
1: Et Rodolphe, que vous entendez, peut ensuite contrôler la descente ou la montée directement sur le logiciel de son téléphone. Alors chacun leur tour, des membres d'associations du handicap viennent tester le dispositif. C'est le cas de Louis, 31 ans, atteint d'infirmité motrice cérébrale qui lui rend l'usage difficile de ses muscles et donc de ses jambes. Il redécouvre la discipline qu'il a pratiquée une seule fois dans sa vie.
3: J'ai vraiment senti les sensations comme si, comme normalement en fait, enfin quasiment comme normalement parce que je suis quand même tracté par le mécanisme.
1: Et à chaque fois, c'est la même chose, des sourires, la sensation d'une liberté retrouvée et la possibilité de prendre de la hauteur bien loin du fauteuil de tous les jours. C'est hyper impressionnant. Je l'ai testé moi aussi en exclusivité mondiale et évidemment, je suis le seul sur qui ça n'a pas marché tout de suite.
2: Pas de chance que ça tombe avec toi. Alors, est-ce que je peux monter un peu?
1: Ouais.
2: Monte okay. Un petit peu.
1: Allez.
2: Et laisse-toi redescendre.
1: Ouais, les sensations sont quand même impressionnantes. J'ai réussi hein, finalement à pouvoir le faire. On a l'impression en fait d'une escalade sans risque, en douceur. Parfait d'ailleurs si vous avez peur du vide, hein, par exemple. Alors, toute la semaine, des groupes ont été invités pour le tester, mais si vous voulez, vous aussi, essayer individuellement, c'est possible chaque soir à partir de 18h et franchement ça vaut le détour, c'est novateur, inclusif, testé et à 200% approuvé par ICI Mène.
0: 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Sur 25 hectares dans une nature préservée, Jérôme, le propriétaire du parc de Castel dans les Pyrénées-Orientales, nous invite à découvrir des animaux du monde entier.
4: Ça y est, vous avez démarré la voiturette, Jérôme.
5: C'est ça, on est parti pour la visite du parc.
4: Le parc de Castel.
5: Qui s'étend sur plus de 25 hectares et avec un parcours de presque 4 km à pied. Ah ben là, on part sur le départ, on a la mini-ferme, on a les ours, dont Willy, qui avait tourné pour des films et des publicités à la télévision, qui a été recueilli par le parc. La mini-ferme aussi, c'est que des animaux qu'on récupère de gens qui abandonnent. Et après, l'essentiel de nos animaux, c'est des animaux qu'on récupère, soit saisis par la justice, soit dans des cirques aussi, ou des échanges entre parcs zoologiques.
4: Et les voiturettes, elles sont pour qui?
5: Ben, les voiturettes en priorité pour les gens qui ont des difficultés à marcher, mais aussi on a des familles avec des gens plus jeunes et au lieu de porter les porte-bébés, c'est vrai que monter en voiturette c'est plus sympathique.
4: J'ai l'impression qu'on a des animaux à regarder les pancartes qui arrivent vraiment des 5 continents.
5: On a de tout, oui. On a vraiment des animaux de partout. On a des lions blancs aussi. Les lions blancs, il y en a un peu moins de 100 dans le monde. Et du coup, il y en a deux à Castel.
4: Et comment vous avez réussi à avoir des lions blancs?
5: Justement, c'est pareil. C'est des lions qui avaient été récupérés dans un parc qui ne pouvait plus s'en occuper.
4: Là, on est à combien d'altitude?
5: Ben là, à Castel, vous partez à peu près 900 mètres et on dépasse 1200 mètres d'altitude en haut du parc.
4: Et ça va, les lions, ils arrivent à s'acclimater à cette altitude?
5: Oui, parce que, bon, déjà, on a la mauvaise idée chaque fois de dire que c'est des lions d'Afrique, mais en fait, ils sont nés souvent en Europe vers chez nous, donc ils connaissent les climats. Et nous, ils ont des tanières chauffées par le sol, donc ils peuvent rentrer et sortir en permanence comme ils veulent. Et donc là, on va s'approcher bientôt de l'enclos des loups, par exemple, et on arrive aussi à l'enclos des lynx.
4: Alors ça, ce sont des loups de l'Arctique.
5: C'est ça, c'est des loups blancs, des loups arctiques. Donc on avait récupéré un couple qui était assez âgé, mais on nous avait dit reproduirons pas. Et il y a deux ans, ils ont fait six petits.
4: Ah, ils sont magnifiques.
5: Et maintenant, on utilise un moyen de contraception pour éviter justement la surpopulation.
4: Et là, vous m'emmenez où?
5: Ben là, on va changer un peu de continent. On va partir voir les lions.
4: Oh, mais que c'est mignon, là. C'est des petits kangourous.
5: Voilà, c'est la même famille que le kangourou. C'est le wallaby. Donc, ça reste un petit kangourou très, très docile, très gentil, avec un albinos qui est né il y a 2-3 ans sur le parc. Là, juste en face de nous, il y a Elsa qui vient de nous voir et qui s'approche. C'est une lionne d'Afrique. Vous savez, le poil bien, bien jaune. Contrairement au lion blanc qu'on va voir juste un peu plus loin.
4: Elle est décidée à venir nous voir, hein.
5: C'est ça. Là, elle est très curieuse. Elle voit que je suis là. Elle doit se dire, qu'est-ce qu'il fait là? Ce qui m'emmène encore à manger? Et donc, elle s'approche très près. Et donc, il y a le mâle qui va pas tarder à arriver, je pense. Donc là, c'est Maui, le mâle lion blanc, aux yeux bleus, qui est sorti parce que, comme sa femelle Elsa vient de s'approcher de nous, et il est un peu inquiet, se demande qu'est-ce qui se passe là? Qui sont ces gens?
4: On les voit vraiment, ils sont à quelques centimètres de nous, hein.
5: Ah ben là, vous êtes, elle est collée quasiment contre la vitre, donc, effectivement, elle est très proche.
4: Quel âge il a?
5: Lui, il a plus de 12 ans, déjà. Donc ça vit à peu près une quinzaine d'années. Nous, ce qui nous importe, c'est le bien-être des animaux et récupérer les animaux où ils peuvent et pas forcément choisir un animal pour une espèce ou pas. On essaie de s'adapter au maximum.
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1: Ici matin. Le temps de vous lire en marseillais. Bonjour mes derniers spécialistes. C'est notre linguiste marseillais. Donc on va jouer ce matin un peu comme des enfants.
2: Oui, tout à fait. Alors vous savez à quoi jouent les enfants en ce moment? Enfin ces jours-ci, ces temps-ci.
1: Ces temps-ci, bah, avec le smartphone, ouais. Jeux, voilà quoi.
2: Tablette, les jeux vidéo, ouais, etc. Ouais. On est d'accord. Bon, les tout petits jouent encore avec des voitures, des robots, des Pokémon, etc. Voilà. Alors autrefois, alors, non, je ne vais pas faire celui qui regrommelle à mon réguignard.
5: C'était mieux avant.
2: Non, mais je vais vous parler quand même des réguignards. Les Réguignaires de Luberon, c'est une association provençale qui, comme son nom l'indique, regroupe des amoureux de la culture et de la langue provençale, des gens du Luberon, qui s'appelle avec autodérision donc les Réguignaires, en gros les râleurs. Hein. Et bien, la présidente de cette association est bien connue chez nous, il s'agit de Claudette Ocelli, aussi connue sous le nom de Mamette, dont on a entendu la voix sur notre antenne pour nous apprendre un peu de provençal. Avec ces Réguignaires, elle organise jusqu'au 14 mars à Pertuis, à l'espace de Croze, une exposition appelée Joe et Jugué d'Antan, qui propose de retrouver des jeux et jouets d'antan et avec leurs petits noms en provençal. Alors autrefois, les minots jouaient à Ouda, au dé, au Baoduf, au Toupi ou au Quille. Au Quille, il y avait les osselets aussi. Alors je me souviens que mon frère jouait, toujours trouvait ça bizarre, les osselets. Mais voilà, ça a disparu, j'ai l'impression.
5: Et c'est vrai.
2: Non, voilà, on ne voit plus ça. Jouer aux osselets, c'est Djouga, Djibotrao et Mélisa Ousset. Par contre, les billes, on y jouait encore. À mon époque, on prisait des gros galops comme ça et on tirait des soldats Starlux.
5: Ouais, aussi,
2: voilà. Ou on jouait au pouf, enfin, voilà, j'adorais les billes. Dans la cour de récré, je pense qu'on joue encore à la marelle ou à la corde Persaouta, je ne traduis pas. Mais probablement plus aux yeux bandas, les yeux bandés, au Colin Maillard, qu'on appelle aussi Kukuruma. On dirait une chanson Kukuruma. En revanche, on fait encore l'idée de Kundai, le jeu de cache-cache, à partir de l'heure, c'est Skoun se cacher. Et on dit parfois, c'est Abateskoun, on va te cacher. On joue aussi à la poupée, la titeille, dans son Oustaou des titeilles, sa maison de poupée, ou bien avec une poupoune pour Djouga à la mama, là non plus, je ne traduis pas. Quand j'étais minot, j'adorais jouer avec les taraillettes, la dinette, mais aussi à la marchande. J'avais d'ailleurs un bel établi de marchande et je vendais à ma mère, à ma grand-mère, plein de beaux fruits et légumes en plastique, ou du poulet, ou en plastique, ou du fromage en plastoc. Avant, la malbouffe, vous voyez, avait déjà tout prévu. Tous ces jeux d'enfants d'hier ou d'avant-hier sont présentés à l'exposition Joe et Jugué d'Antan à Pertuis jusqu'au 14 mars pour ce. Et samedi, donc demain, il y aura en plus un grand jeu de piste sur le double thème du parler provençal et des jeux d'enfants dans les rues de Pertuis, mais aussi du Motus. Tous les tueurs, tout l'après-midi, me seront sur place avec mon collègue Bla pour vous faire jouer à Motus en mode démo ou initiation. Mais il y aura aussi un Motus en live, en public, avec les meilleurs joueurs de Motus à défier. Alors, de mon temps, on jouait à cache-cache, et celui qui comptait, on disait qu'il payait. On dit, allez, c'est toi qui pègue. Ouais. Et on joue aussi à faire des moulons dans la cour. Et pour signaler l'attroupement, on crie moulons. Donc ce samedi, moulons à Pertuis.
5: Allez, moulons.
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